0: comment croissent les lys des champs. Ils ne travaillent ni ne filent. Cependant, je vous dis que Salomon même, dans toute sa gloire, n'a pas été vêtu comme l'un d'eux. Si Dieu revêt ainsi l'herbe des champs qui existe aujourd'hui et qui demain sera jetée au four, ne vous vêtirait-il pas à plus forte raison, gens de peu de foi? Ne vous inquiétez donc point et ne dites pas « Que mangerons-nous? Que boirons-nous? De quoi serons-nous vêtus? » Car toutes ces choses, ce sont les païens qui les recherchent. Votre Père céleste sait que vous en avez besoin. Cherchez premièrement le royaume et la justice de Dieu, et toutes ces choses vous seront données par-dessus.
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Proverbe 5. Mise en garde contre la femme inconnue. Mon fils, écoute attentivement mes paroles pleines de sagesse et de discernement. Ainsi, tu sauras réfléchir avec justesse et parler en connaissance de cause. Les paroles de la femme étrangère sont douces comme le miel, et sa voix est aussi onctueuse que l'huile. Mais à la fin, son goût est amer comme une plante vénéneuse, et sa présence blesse comme une épée à double tranchant. Son chemin mène à la mort, ses pas conduisent au séjour des morts. Elle s'égare loin du chemin de la vie sans même s'en rendre compte. Mon fils, écoute-moi donc, ne rejette pas mes avertissements. Reste loin d'une femme de ce genre, ne t'approche même pas du seuil de sa maison. Ne te livre pas à des inconnus, ne laisse pas un étranger ruiner ta vie. Sinon, ton travail profitera à d'autres, tes efforts enrichiront des étrangers. Et à la fin, épuisé et brisé, tu te lamenteras en disant « Hélas, j'ai méprisé les avertissements, j'ai refusé d'écouter les reproches, je n'ai pas prêté attention aux conseils de mes maîtres, je n'ai pas écouté ceux qui cherchaient à m'instruire. Et me voilà, au bord du désastre, exposé aux yeux de tous, aimer la femme de sa jeunesse. Que l'amour de ta femme soit pour toi comme une source d'eau pure. Puise ton bonheur auprès d'elle et ne laisse pas cette source se répandre au dehors. Qu'elle soit à toi seule, ne la partage pas avec des inconnus. Trouve ta joie auprès de la compagne de ta jeunesse, celle qui est pour toi comme une biche pleine de tendresse, gracieuse comme une gazelle. Que son amour te comble toujours, que sa tendresse t'enivre sans cesse. Pourquoi, mon fils, chercherais-tu une femme étrangère? Pourquoi te laisserais-tu séduire par une inconnue? Le Seigneur voit la conduite de chacun. Il observe tous les actes des hommes. Les fautes emprisonnent le méchant. Ses propres péchés l'encerclent comme un piège. Celui qui ne sait pas se maîtriser va à sa perte. Son insensibilité et sa folie le conduisent à sa ruine.

La météo pour ce jeudi 2 juillet, temps très chaud sur un tiers sud, plus agréable ailleurs sous le soleil. Il y aura davantage de nuages près de la Manche. Les températures pour ce jeudi matin, 16 degrés pour Strasbourg, Lille, Paris, Cherbourg et Brest, 17 pour Biarritz, 18 pour Toulouse, Bordeaux et Lyon, 23 degrés pour Ajaccio, Nice et Marseille. Et pour ce jeudi après-midi, entre 20 et 28 degrés sur le moitié nord, il fera 20 en Bretagne, 21 sur la Normandie, 24 dans les Hauts-de-France, 25 sur l'Île-de-France, 28 en Centre-Val de Loire et sur le Grand Est, et dans la moitié sud, entre 26 et 34 degrés, 26 dans la région de Biarritz, 28 sur la Corse, 29 degrés sur la région bordelaise, 30 degrés sur la vallée du Rhône et sur l'Occitanie, entre 32 et 34 degrés le long de la Méditerranée.

Bonjour, 6 mois après l'incendie qui a fait 41 morts et 115 blessés à Crans, Montana, les familles des victimes ont lancé une pétition. Elles veulent empêcher Jacques et Jessica Moretti, les propriétaires du bar, de rouvrir 2 autres établissements. Le couple vit toujours à Lens, à côté de Crans, Montana, libre mais sous contrôle judiciaire. Chacun d'eux a versé une caution de 200 000 francs suisses et a interdiction de quitter le pays. Sur le front des incendies, dans l'Hérault et l'Aude, les conditions climatiques restent défavorables aujourd'hui. Les prévisions indiquent des vents devant se renforcer en fin de matinée jusqu'à 60 km/h. Le danger reste très élevé. Le feu a parcouru 900 hectares. Près de Marseille, maintenant, les flammes ont parcouru 300 hectares au total. Les pompiers font état de dégâts à Rognac, notamment sur l'entrepôt d'une société de travaux publics avec habitation attenante. Il n'y a aucune victime. La décision dans le procès en appel de Marine Le Pen et du RN sera rendue le 7 juillet, marquant ainsi la fin du suspense sur son avenir politique et sa candidature à la présidentielle. Hier, elle a une nouvelle fois confirmé qu'elle ne ferait pas campagne si elle devait porter un bracelet électronique. L'eau est un bien commun, il convient de la partager, observe le MEDEF dans le cadre de l'examen au Sénat de la loi d'urgence agricole. Dans une note, l'organisation patronale est inquiète à l'idée d'un accaparement sans contrepartie et sans limite de cette ressource par l'agriculture. Le MEDEF qui regrette de ne pas avoir été associé à la préparation du texte voulu comme une réponse à la mobilisation du monde agricole l'hiver dernier. Kiev a été visé par des barrages de missiles et de drones russes cette nuit. À ce stade, le bilan est au moins de 13 morts et 86 blessés. C'est la fin de ce flash, une très bonne journée à notre écoute. Bonjour, football Coupe du Monde, longtemps malmené par la République démocratique du Congo. Hier, l'Angleterre s'est qualifiée pour les 8e de finale grâce à un doublé d'Harry Kane. Score final 2-1, les Anglais affronteront le Mexique dans la nuit de dimanche à lundi à 2h du matin, heure française. Foot toujours, une perquisition a été menée hier à Francfort au siège de la Fédération allemande de football visée par des soupçons de corruption, dont l'organisation de l'Euro 2024 en Allemagne. Les investigations qui sont menées également dans d'autres endroits du pays portent sur des billets préférentiels attribués à des villes hôtes. Bruno Genesio a été nommé entraîneur de l'Olympique de Marseille, c'est ce qu'a annoncé le club hier dans un communiqué. L'ancien coach de Lyon, Lille ou Rennes, remplace Habib Bey, dont l'OM avait annoncé le départ mardi après seulement 4 mois en poste. Tennis, Wimbledon, Mirandreva prend déjà la porte. La récente gagnante de Roland-Garros sort dès le deuxième tour. Elle a été en effet battue en 3-7 hier par la Tchèque Barbora Krejčíková, 6-4, 5-7, 4-6, ancienne numéro 2 mondiale. La Russe, tête de série numéro 5, avait pourtant atteint les quarts de finale sur le gazon londonien l'an passé. Dans le tableau masculin, Turing, Nordknecht est certain d'égaler son meilleur résultat. Un an après avoir échoué au troisième tour de Wimbledon, le 28e joueur mondial y retourne en 2026 après avoir battu Martin Damm, une rencontre que le tricolore a pris par le bon bout, breakant l'américain dès le tout premier jeu. Son prochain adversaire sera le vainqueur du duel opposant Stefanos Tsitsipas à Novak Djokovic. C'est la fin de ce Flash Sport, une très bonne journée à toutes et à tous.

s'arrêtent en chemin. D'autres se refroidissent. D'autres encore se retrouvent piégés dans le péché, ou découragés par la souffrance, ou encore paralysés par l'opposition. Pourtant, la Bible compare la vie chrétienne à une course de fond, un marathon spirituel. Dans Hébreux 12, il nous est dit de courir avec persévérance, en gardant les yeux fixés sur Jésus. La vraie question n'est pas seulement « As-tu commencé la course ?» Est-ce que tu veux terminer la course? Mais est-ce que tu vas aller jusqu'au bout? Et dans cette vidéo, j'aimerais te partager trois qualités spirituelles essentielles pour bien finir la course avec Dieu. Maintenant, voyons ensemble ces trois qualités indispensables pour aller jusqu'au bout avec Jésus. La vie chrétienne est un marathon et j'aimerais vous lire Hébreux chapitre 12, verset 1er. Nous donc aussi, puisque nous sommes entourés d'une si grande nuée de témoins, rejetons tout fardeau et le péché qui nous enveloppe si facilement et courons avec persévérance l'épreuve qui nous est proposée. Faisons-le en gardant les yeux fixés sur Jésus qui fait naître la foi et la mène à la perfection. En échange de la joie qui lui était réservée, il a souffert la croix en méprisant la honte qui s'y attachait et il s'est assis à la droite du trône de Dieu. Pensez en effet à celui qui a supporté une telle opposition contre lui de la part des pécheurs afin de ne pas vous laisser abattre par le découragement. Le texte est clair. La vie chrétienne, ce n'est pas juste une expérience émotionnelle d'une journée. On entend prêcher l'évangile, on pense que Jésus va venir dans notre vie, tout changer, que tout va être facile. Non, la vie chrétienne, c'est un engagement à suivre Jésus jusqu'au bout. Et ce texte nous parle de la nuée des témoins. Et la réalité, c'est que beaucoup de personnes ont bien terminé la course. Et nous devons apprendre d'eux. Nous devons apprendre de ces qualités qui vont nous permettre d'aller jusqu'au bout. La Bible nous dit que nous sommes sauvés avec persévérance. Nous devons persévérer dans la foi, persévérer dans le travail de notre salut. C'est la grâce de Dieu qui nous permet d'être sauvés, mais nous devons aller jusqu'au bout. C'est celui qui persévérera jusqu'à la fin qui sera sauvé. Alors, il y a plusieurs pièges qui peuvent nous arrêter. Tout d'abord, il y a le péché qui peut nous envelopper si facilement. Et j'aimerais dans cette vidéo vous partager un remède au péché. Deuxièmement, il peut y avoir du découragement. Découragement dans l'opposition, découragement dans la souffrance. Mais aussi, on peut tomber dans le piège de l'indépendance vis-à-vis de Dieu. C'est cette vie chrétienne où on se dit, voici ce que dit la Bible, mais moi je pense que... Et à cause de tous ces pièges, beaucoup commencent la course, mais peu la terminent. Alors, voici les trois qualités à développer. Tout d'abord, j'aimerais vous amener à prendre conscience que vous devez avoir une piété exclusive et absolue. Il y a un verset que j'aime beaucoup dans Hébreux 6, 18 qui nous dit que nous, dont le seul refuge a été de saisir l'espérance qui nous était proposée. Souvent, je pose la question aux gens, est-ce que vous êtes sauvés? Les gens me disent oui. Ensuite, je leur dis, est-ce que vous étiez perdus? Et là, les gens hésitent. La seule façon d'être sauvé, c'est d'avoir été perdu. La seule façon d'être sauvé, c'est d'avoir pris conscience qu'on était perdu. Et la seule façon de s'accrocher à Jésus comme étant notre seul refuge, c'est de réaliser qu'il n'y en a pas d'autre. Nous devons intégrer que Jésus n'est pas une option que nous venons à rajouter dans notre vie. Jésus n'est pas une philosophie. Jésus n'est pas une amélioration de notre vie. Jésus est notre seul espoir. Il est notre seul refuge. Et en dehors de lui, il n'y a pas de salut. En dehors de lui, nous sommes perdus. Il est le seul qui peut nous conduire au Père. Il est le seul qui peut nous conduire au ciel. Alors maintenant, pourquoi c'est important? Eh bien parce qu'il est possible que vous vous appuyez sur vos propres capacités plutôt que sur Jésus. Il est possible que vous cherchiez à tout contrôler plutôt que de dépendre de Jésus. Il est possible que vous pensiez que vous êtes suffisamment intelligent ou que vous avez des moyens, des ressources qui vous permettent si vraiment ce que Jésus vous propose ne vous plaît pas, d'avoir ce qu'on appelle un plan B. Mais un vrai disciple, celui qui va jusqu'au bout avec Jésus, n'a pas de plan B. Il s'accroche à Jésus. Dans la vie chrétienne, ça va arriver que des fois, Jésus vous demande de faire des choses que vous ne comprenez pas. Ça va arriver que il y a des choses que vous trouviez difficiles. Il y a des situations qui vous dépassent. Un jour, Jésus était en train d'enseigner et il va dire « Celui qui mange ma chair et qui boit mon sang a la vie éternelle ». Il pensait qu'il s'agissait d'être un cannibale. Mais pourtant, ça n'a rien à voir avec ça. Jésus parlait de quelque chose de spirituel. Pierre, qui n'avait pas plus compris les paroles de Jésus, va répondre cette phrase célèbre dans Jean 6, 68. « Seigneur,
à qui

0: irions-nous d'autre qu'à toi? Tu as les paroles de la vie éternelle. » Pierre n'attendait pas de tout comprendre pour avoir décidé de suivre Jésus. Pierre acceptait qu'il n'avait pas besoin de tout comprendre pour savoir que Jésus était le seul chemin. Alors la question n'est pas est-ce que Jésus est important dans ta vie? La question c'est est-ce que Jésus est ton seul refuge? De cette façon-là, ça va t'éviter de négocier avec Dieu. Ça va t'éviter de envisager un autre plan. Il faut que tu t'accroches à Jésus de toutes tes forces et que tu réalises qu'il n'y a pas d'autre refuge que lui. Un autre point à considérer, eh bien, concerne notre relation avec Dieu lui-même. Ce que nous devons comprendre, c'est que oui, le péché peut nous envelopper facilement et on peut essayer de mettre en place toutes sortes de mécanismes pour se protéger du péché. On peut se rendre redevable auprès de certaines personnes, on peut s'éloigner de certaines sources de tentation, mais au final, ce qui va véritablement te protéger du péché, c'est la crainte de Dieu. La crainte de Dieu, qu'est-ce que c'est? Eh bien, la crainte de Dieu, c'est une peur de lui déplaire. Et cette crainte de Dieu, elle naît dans l'intimité avec lui. Vous savez, on dit ce proverbe qui n'est pas dans la Bible, mais c'est un proverbe quand même français. Loin des yeux, loin du cœur. Et j'aimerais te dire que plus tu vas contempler Jésus, plus tu vas l'adorer, plus la crainte de Dieu va grandir dans ton cœur. C'est un petit peu ce qu'a vécu Ésaïe dans Ésaïe chapitre 6. La Bible nous dit qu'il est là, il a une révélation de la gloire de Dieu dans le temple, et qu'il était en train d'adorer. Et dans cette révélation, qu'est-ce qu'il y a? Il prend conscience de la sainteté de Dieu. Deuxièmement, il prend conscience de son propre péché. Et troisièmement, il y a un séraphin qui vient et qui purifie ses lèvres. Dans l'adoration, on réalise ces trois choses. Premièrement, Dieu est saint. C'est sérieux, Dieu est saint, Dieu est pur, il est parfait. Deuxièmement, je ne suis qu'un pécheur, mais surtout, il y a la grâce de Dieu qui est là et qui me permet d'être libéré du péché. Et donc, si je maintiens une intimité, une communion avec Jésus, ça va développer la crainte de Dieu. Et la crainte de Dieu est vraiment ce qui va me garder face à des situations extrêmes. Pensez à Joseph. Joseph se retrouve dans une situation spéciale. La femme de Potiphar avait vidé la maison et se retrouvait tout seul avec elle. Et elle lui a dit, avec insistance, « Couche avec moi ». Mais quelle a été la réaction de Joseph? Comment prêcherais-je? Comment est-ce que je pêcherais contre mon maître et contre Dieu? Alors qu'il était tout seul avec cette femme, il avait la conscience que Dieu le voyait. Si tu veux maintenir la crainte de Dieu dans ton cœur, si tu veux maintenir la conscience que Dieu te voit, il est important que tu regardes Jésus. Parce qu'alors que tu le contemples, tu réalises qu'il te voit aussi. Et la crainte de Dieu est vraiment quelque chose qui va te protéger. Pourquoi? Parce que la vie chrétienne, c'est long. La vie chrétienne est parsemée d'embûches. Il va y avoir toutes sortes de tentations. Et tu ne peux pas t'appuyer sur tes propres forces. Tu ne peux pas dire, voilà, moi je suis fort, je résiste, tout ça, j'ai une bonne doctrine. Non, tu as besoin de te souvenir que tu dois entretenir la crainte de Dieu. Et la crainte de Dieu se développe dans l'intimité avec Dieu. J'aimerais aussi te dire que l'Esprit de Dieu, le Saint-Esprit, est aussi l'Esprit qui donne la crainte de Dieu. Et donc, plus tu vas être en communion avec le Saint-Esprit, plus tu vas passer du temps à l'écouter, plus ça va bâtir et développer en toi la crainte de Dieu. La crainte de Dieu, souvent, elle est considérée comme une peur. Les gens pensent que oui, là, il faut avoir peur de Dieu. Non. Mais la réalité, c'est que quand tu as la crainte de Dieu, tu réalises que le péché est dangereux et donc tu t'en éloignes. J'aimerais terminer avec une troisième qualité que beaucoup de chrétiens n'acceptent pas aujourd'hui ou qui n'est pas beaucoup parlée. C'est l'idée que si tu veux aller jusqu'au bout, il faut que tu sois prêt à souffrir pour Jésus. Prêt à souffrir pour Jésus. Et ça, c'est quelque chose qu'on n'aime pas trop entendre en ce moment. Parce qu'on pense que oui, si je suis un chrétien, Jésus va m'enlever la souffrance. Après tout, c'est Jésus qui a souffert pour nous. C'est lui qui a tout accompli. Les gens veulent les bénédictions, ils veulent les miracles, mais ils ne veulent pas l'opposition. Ils ne veulent pas payer de prix. Pourtant, la Bible nous dit que celui qui veut suivre Jésus, eh bien, vivra des persécutions. Dans Philippiens, chapitre 1, verset 29, Paul dit qu'il vous a été accordé non seulement de croire en Christ, mais aussi de souffrir pour lui. Ouh là là, qu'est-ce que ça veut dire? Il n'y a aucune souffrance que tu vas vivre qui va servir à pardonner tes péchés. Ça, c'est Jésus qui a souffert pour que tes péchés soient pardonnés. Par contre, alors que tu suis Jésus, il est possible que ton obéissance à Dieu t'amène dans la souffrance. Il est possible que Jésus te conduise dans des situations où il y aura de la souffrance qui va être reliée à l'obéissance. Il est possible que pour annoncer l'évangile, eh bien, tu vives des formes de persécution. Il est possible, suivant l'endroit où tu vis, qu'eh bien, que suivre Jésus, ça te coûte quelque chose. Alors, on voit ça souvent dans la Bible. Par exemple, dans 2 Timothée chapitre 1, verset 8, « N'aie pas honte du témoignage rendu au Seigneur, mais accepte de souffrir pour l'évangile. » Si je suis prêt à souffrir pour Jésus, alors qu'est-ce qui peut m'arrêter? Je regarde Jésus, j'ai la crainte de Dieu, je m'éloigne du péché. Je m'attache à Jésus et je ne laisse pas donc mes propres conceptions ou l'incrédulité m'éloigner de lui puisque je m'accroche à lui, il est mon seul refuge. Troisièmement, si je suis prêt à souffrir pour lui, alors qu'est-ce qui peut m'arrêter? L'apôtre Pierre va dire que nous devons nous armer de la pensée de souffrir. Nous ne devons pas chercher la souffrance. Nous ne devons pas rendre un culte à la souffrance. Nous ne devons pas prendre plaisir à la souffrance. Mais nous devons être prêts à souffrir pour Jésus. Pourquoi? Ben de cette façon-là, nous sommes libres de la crainte des hommes. C'est-à-dire que nous nous souvenons que celui qui peut nous conduire en enfer, c'est le Seigneur. Et que donc, on n'a pas à avoir peur de ceux qui peuvent tuer juste le corps. Alors, vous allez me dire, c'est facile à dire. Quand j'étais un jeune chrétien et que je lisais l'épître aux Hébreux qui parlait de ces héros de la foi, que certains ont été torturés, voire même sciés pour leur foi, moi ça me perturbait. Je me disais, mais Seigneur, comment est-ce qu'un jour je pourrais accepter d'être scié en deux pour Jésus? Pas dans le sens que c'était quelque chose à rechercher, mais là on parle ici de persécution. Ce qu'a vécu le prophète Ésaïe notamment. Et donc l'idée c'est que j'étais perturbé, je me disais, mais Seigneur, mais moi j'arriverai à supporter la persécution, j'avais peur de renier Jésus, j'avais peur de me retrouver dans une situation où j'allais lâcher prise. Tout à l'heure, je vous ai parlé de la grâce que Dieu nous accorde pour souffrir, pour l'évangile. Il y a une grâce qui est là. Lorsque Étienne, eh bien, a été lapidé, la Bible nous dit qu'il voyait Jésus et il s'est endormi. Comment se préparer à la persécution? Et là, je ne vous parle pas ici d'une approche vraiment fin du monde, tout ça, mais ça se peut que vous viviez des formes de persécution. Ça se peut que vous viviez de la moquerie, ça se peut que vous ayez des problèmes dans votre travail, ça se peut qu'on s'oppose à vous, ça se peut que Jésus vous conduise dans des situations où, pour lui obéir, pour apporter l'évangile à quelqu'un, il y aura de la souffrance à endurer. Mais si vous êtes prêt à souffrir pour Jésus, alors vous serez libre du compromis, vous serez inébranlable et vous allez pouvoir obéir à Jésus jusqu'au bout. Alors comment faire? Tout d'abord, il faut comprendre que si nous ne cherchons pas la souffrance, nous voyons au-delà de la souffrance. Et Jésus, lui, tout à l'heure je vous ai lu le texte dans Hébreux 12, en échange de la joie qui lui était réservée, il a souffert la croix. Jésus ne considérait pas la souffrance comme un but en soi. Ce qu'il voyait, c'était notre salut. Ce qu'il voyait, c'était le fait qu'on allait être avec lui pour l'éternité. Ce qu'il voyait, c'était la joie qui lui était réservée. Et donc, ce qui va nous permettre de garder les yeux fixés sur Jésus, même dans la souffrance, comme Étienne qui regardait Jésus, c'est d'avoir développé cette intimité avec lui. Ça peut paraître très simple, mais j'aimerais vous poser la question. Est-ce que actuellement, il vous est déjà arrivé de désobéir à Dieu à cause de la souffrance? Est-ce qu'il vous est déjà arrivé de vous poser la question, faire des compromis parce que vous vouliez éviter certaines conséquences? Les premiers chrétiens, eh bien, vivaient beaucoup de persécutions. Et encore aujourd'hui dans le monde, il y a des chrétiens qui sont persécutés. Et les premiers chrétiens considéraient, les pères de l'Église considéraient que le jeûne était la meilleure façon de se préparer à la persécution. La réalité, c'est quoi? C'est que si tu n'es pas prêt à souffrir dans le jeûne pour obtenir la récompense du jeûne, puisque Dieu récompense le jeûne, si tu n'es pas prêt à exercer ton corps dans le jeûne et la prière, il y a peu de chances que tu résistes à la persécution. Il y a peu de chances que tu sois prêt à souffrir pour Jésus. Et à un moment ou à un autre, dans ta vie chrétienne, il y aura des souffrances. Et là, je ne parle pas ici du fait de tomber malade, d'accord? Parce que la Bible nous dit que si quelqu'un est malade, eh bien qu'il appelle les anciens qui prient pour lui pour qu'il soit guéri. Donc là, la solution de Dieu à la maladie, c'est la guérison, parce que Jésus a tout accompli. Mais là, il y a des tas d'autres souffrances. On parle de persécution, de difficultés reliées à la foi. Et donc, si tu jeûnes, tu vas développer une endurance. Tu vas exercer ton corps. Tu vas exercer ta chair. Parce que la chair s'oppose à l'esprit. La chair recherche le confort. Elle va préférer la procrastination, la paresse. Elle va préférer désobéir ou rester incrédule plutôt que d'obéir à Dieu s'il y a de la souffrance sur le chemin. Et donc, si tu te développes, si tu apprends à jeûner, eh bien, tu vas t'exercer, tu vas t'entraîner, tu vas t'aguerrir, tu vas t'affermir. Tu vas grandir en maturité qui va te permettre de résister à la souffrance. Et ça, c'est vraiment important parce que sur le chemin, il y a de la souffrance et ce sont ceux qui vont jusqu'au bout, qui persévèrent jusqu'à la fin, qui seront sauvés. Donc si tu veux développer une endurance dans la souffrance pour ta foi, j'aimerais t'encourager à apprendre à jeûner. Cela va te permettre d'avoir accès à un nouveau niveau de grâce. Ça va développer ta sensibilité spirituelle. J'ai écrit un livre ici qui s'appelle « Apprendre à jeûner ». Dans ce livre, je t'explique toutes les promesses bibliques sur le jeûne et la prière. Comment développer ta faim de Dieu, réveiller ton esprit par le jeûne, mais aussi mettre en lumière les œuvres de l'ennemi. Lorsque tu jeûnes, ça va développer ton onction, ça va développer ta sensibilité spirituelle. Et littéralement, lorsque tu jeûnes, tu offres ton corps à Dieu comme un sacrifice vivant et Dieu fait descendre son feu sur cette offrande. Il y a dans ce livre plus de 38 vidéos et d'enseignements sur le jeûne. Je t'accompagne dans des jeûnes de 24 heures, 3 jours, 7 jours, 21 jours, jusqu'à 40 jours. Et tous les témoignages que je reçois, eh bien, sont des personnes qui disent « Mais là, jusqu'à présent, je n'arrivais pas à jeûner, j'avais des fausses conceptions et maintenant, j'arrive à jeûner. » D'autres personnes disent « Voici ce qui s'est passé, j'ai fait un jeûne de 21 jours ou un jeûne de 40 jours et voici comment ma vie a changé, voici ce que j'ai expérimenté. » Les gens expérimentent des délivrances, les gens expérimentent des guérisons, mais aussi, ils passent dans une nouvelle dimension spirituelle. Alors, il y a une bonne façon de jeûner et il y a une mauvaise façon de jeûner. Moi, je parle ici d'un jeûne qui est biblique, un jeûne qui prend soin de ton corps. Et donc, je t'explique comment jeûner, comment démarrer un jeûne long, comment reprendre la nourriture après un jeûne long. Et ça va vraiment t'aider. Alors, je prie maintenant. Si ça t'intéresse, tu peux, il y a le lien est dans la description de cette vidéo. Tu peux en télécharger un extrait ou te le procurer. Mais j'aimerais maintenant prier pour toi. Parce que peut-être que tu dis, mais moi, je veux aller jusqu'au bout. J'ai commencé, mais je suis sur le point de vaciller. Autour de moi, il y a plein de gens qui ont arrêté la course. Comment faire? Peut-être que c'est une préoccupation que tu as. Donc, j'aimerais en conclusion te résumer. Première chose, attache-toi à Jésus comme étant le seul refuge. Pas de plan B. Arrête avec les compromis. Arrête de discuter la parole de Dieu. Attache-toi à lui comme si ta vie en dépendait. Parce que ça, la réalité, c'est que c'est le cas. Imagine que tu sois en plein milieu de l'océan, en train de te noyer, il n'y a personne à la ronde et quelqu'un te tend une bouée. Tu ne poseras pas la question quelle est la couleur de la bouée ou si la personne a son permis bateau. Tu vas t'agripper à lui de toutes tes forces. C'est comme ça que tu dois t'agripper à Jésus. Deuxièmement, développe une intimité profonde avec Jésus. Passe du temps avec le Seigneur. Passe du temps dans la contemplation, dans l'adoration. C'est ce qui va développer la crainte de Dieu, qui va protéger ton cœur. Troisièmement, exerce-toi résolument à suivre Jésus, même s'il faut souffrir. Peut-être qu'actuellement, tu es dans une situation où tu es en train de te poser une question. Est-ce que je vais obéir à Dieu et il y aura des conséquences? Ça va me coûter quelque chose? Ou est-ce que je cherche le confort et je désobéis à Dieu? Je prie pour toi maintenant, pour que tu puisses prendre la bonne décision. Seigneur, je te prie pour toutes celles et ceux qui regardent cette vidéo, afin que tu les encourages à aller jusqu'au bout, que tu les fortifies, que tu les affermisses. Je prie pour toutes celles et ceux qui vont commencer à jeûner et qui vont puiser en toi des forces neuves. Merci pour la grâce que tu vas leur accorder d'aller jusqu'au bout. Merci parce que tu as la puissance de nous garder jusqu'au bout, de nous conduire jusqu'à la fin. Alors je prie que chacun puisse s'attacher à toi. Je prie que l'esprit de la crainte de Dieu maintenant repose sur chacun et que tu viennes affermir les cœurs afin que la souffrance, les difficultés ou l'opposition n'aient pas d'emprise sur eux. Je vous bénis maintenant. Au nom de Jésus, à bientôt.
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0: Un jour, Noémie dit à Ruth, « Ma fille, je dois trouver une solution pour que tu sois heureuse. Tu le sais, ce Bose qui t'a laissé travailler avec ses servantes, il est de notre famille. Ce soir, il va battre l'orge sur la place où on bat les grains. Lave-toi, parfume-toi, mets ta belle robe et va là-bas. Mais ne te montre pas avant la fin de son repas. Quand Bose se couchera, regarde l'endroit où il est. Ensuite, approche-toi, écarte un peu sa couverture et couche-toi à ses pieds. Après cela, il te dira lui-même ce que tu dois faire. » Ruth répond, « Je ferai tout ce que tu m'as dit. » Ruth va à l'endroit où Bose bat les grains. Elle fait exactement ce que Noémie lui a dit. Bose mange et boit et il est de très bonne humeur. Il vient se coucher au bord du tas de grains. Alors Ruth s'approche doucement, elle écarte la couverture et se couche à ses pieds. Ruth chapitre 3, versets 1 à 7.
1: Est-ce que nous parlons de technique de flirt à notre progéniture? Est-ce que j'explique à mes enfants comment aborder de la bonne façon la fille ou le garçon afin qu'ils soient heureux et que cela se passe le mieux possible? J'avoue avoir rarement entendu des parents expliquer comment draguer, comment flirter. Comment se mouvoir sainement dans ce jeu de la séduction? Eh bien, cette question m'est venue parce que je n'ai pas pu m'empêcher de me dire qu'au fond, c'est ce que fait Noémie. Elle explique à Ruth comment dans sa culture, il faut approcher un homme. Oui, j'ose le dire, elle lui explique le jeu de la séduction, la technique du flirt de l'époque. Elle le fait parce qu'elle veut que Ruth soit heureuse. Alors bien sûr que la technique n'est plus à appliquer aujourd'hui. Le problème aujourd'hui, c'est que l'on pense peut-être que c'est trop naturel, ou alors pas bien de flirter. Et puis, les techniques varient beaucoup d'une génération à l'autre. Mais sans faire comme Noémie, où il y a un descriptif précis, il y a peut-être un dialogue nécessaire pour transmettre, et ce mot est choisi, pour transmettre ce qu'est la séduction, la découverte de l'autre, et les limites. Et puis retenons alors aussi que Ruth a été attentive. Elle a accepté l'enseignement, elle l'a mis en pratique. Elle savait bien que Noémie voulait son bien et qu'elle a besoin d'elle pour se mouvoir au mieux dans ce jeu de la séduction. Si je me suis posé la question face à mes enfants en tant que père, je me pose aussi la question de savoir si les enfants, qui pourraient très bien être des adultes, souhaitent, pensent que c'est nécessaire d'être coachés pour être à la mode, pour apprendre la nature et les techniques du flirt.

« Seigneur, souviens-toi simplement que j'ai aimé ta maison. Je t'ai aimé. Je n'étais pas une personne parfaite, mais mon cœur te cherchait. Regardez ce qu'il prie. Sa vie est en jeu. Il a reçu une sentence de mort. Et il dit, « Ô Éternel, souviens-toi que j'ai marché devant ta face avec fidélité et intégrité de cœur et que j'ai fait ce qui est bien à tes yeux. » Et Ézéchias répandit d'abondantes larmes. Ésaïe, qui était sorti, n'était pas encore dans la cour du milieu lorsque la parole de l'Éternel lui fut adressée en ces termes. « Retourne et dis à Ézéchias, chef de mon peuple. Ainsi parle l'Éternel, le Dieu de David, ton père. J'ai entendu ta prière, j'ai vu tes larmes. Voici, je te guérirai. Le troisième jour, tu monteras à la maison de l'Éternel. J'ajouterai à tes jours 15 années. Je te délivrerai, toi et cette ville, de la main du roi d'Assyrie. Je protégerai cette ville à cause de moi et à cause de David, mon serviteur. » Ésaïe dit, et ceci est si important. Ésaïe dit, prenez une masse de figues. On la prit et on l'appliqua sur l'ulcère. Et Ézéchias guérit. L'infection s'était propagée. Nous dirions qu'il était en état de septicémie. Tout son corps. Il était en train de mourir. Cela ne faisait aucun doute. C'était très grave. J'adore ceci. C'est quelque chose qui fortifie la foi de quelqu'un qui fait face à une épreuve ou qui suit un traitement en ce moment. Dieu aurait pu accomplir le miracle qu'il allait faire sans aucun médicament, mais Dieu a dit « Je vais utiliser la médecine ». Il l'a dit au prophète, et c'est assez spirituel quand Dieu dit à un prophète « Utilise des figues sur cet ulcère et je le guérirai ». Alors, ne pensez pas que vous manquez de foi si vous allez voir des médecins. Dieu merci pour les médecins et les gens qui peuvent nous aider. Dieu peut tout faire par lui-même, mais il choisit d'utiliser des voies et des moyens. Et quoi que vous fassiez, mêlez-y la foi et sachez qu'en fin de compte, le grand médecin, c'est Jésus. Et il peut le faire de n'importe quelle manière. Nous chantons un cantique à l'église. « Tu peux me bénir de la manière que tu veux. Je veux juste être béni. » Amen. Et il a donc appliqué cela sur lui. Et Ézéchias dit à Ésaïe, « À quel signe connaîtrai-je que l'Éternel me guérira et que je monterai le troisième jour à la maison de l'Éternel ?» Ésaïe dit, « Voici, de la part de l'Éternel, le signe auquel tu connaîtras que l'Éternel accomplira la parole qu'il a prononcée. L'ombre avancera-t-elle de 10 degrés ou reculera-t-elle de 10 degrés ?» Ézéchias répondit, « C'est peu de chose que l'ombre avance de 10 degrés. Il dit qu'il est plus facile pour elle d'avancer, mais plutôt qu'elle recule de 10 degrés. Et maintenant, vous comprenez que pour que cela se produise, Dieu a dû arrêter l'univers entier et l'inverser de 10 degrés. Et j'aime le fait qu'il ait laissé Ésaïe ou Ézéchias décider. Je peux le faire vers l'avant, je peux accélérer le temps ou je peux remonter le temps. C'est à quel point notre Dieu est puissant. Je vous le dis, il est tout puissant. Et il a dit que le plus difficile serait de faire reculer l'ombre de 10 degrés. Alors Ésaïe, le prophète, invoqua l'Éternel, qui fit reculer l'ombre de 10 degrés sur les degrés d'Achaz par lesquels elle était descendue. Remarquez ceci, sur le cadran solaire d'Achaz, sur le cadran solaire. Il savait que Dieu avait tourné le cadran solaire, qui était la méthode ancienne pour dire l'heure, et Dieu l'a fait reculer de 10 degrés. Ézéchias a dit, « Comment saurais-je? Comment saurais-je? Donne-moi un signe. » Et Dieu a dit, « Je peux inverser la situation. Je veux prêcher aujourd'hui sur le fait que Dieu peut inverser les choses, qu'elle recule de 10 degrés. J'inverserai le temps. Je remonterai le temps et j'accomplirai une guérison pour toi. » Ézéchias était malade à la mort. Cela signifie qu'il allait mourir. Et il était dans sa maison, dans son lit. Il n'allait pas bien. Et c'est à ce moment-là, après que le prophète lui a dit « Donne tes ordres à ta maison, tu vas mourir. » Ce qui signifie de tout préparer. « Assure-toi que ton héritier est prêt à prendre la relève. » Et le problème, c'est qu'il n'avait pas de fils. Il était sans enfant. Il n'avait pas de fils pour monter sur le trône. Et quand Ézéchias est sorti, il s'est mis à pleurer. Il était brisé.

Il était désespéré. Et l'Écriture dit qu'au milieu de la cour, l'Esprit de Dieu parla à Ésaïe le prophète et lui dit « Retourne et dis au roi de mettre des figues sur la plaie et je guérirai. Je vais vaincre l'infection. » Cette maladie qui a pris le contrôle total de son corps et infecté chaque partie de lui. Et je ferai tourner le cadran solaire d'Achaz. Achaz était le père d'Ézéchias. C'est très important. Je ferai reculer le cadran solaire de 10 degrés et je lui donnerai... C'est la seule fois dans la Bible où Dieu dit à quelqu'un combien de temps il vivra. C'est ici. Il a dit, « Je lui donnerai 15 années de plus. » Il est intéressant que le cadran solaire utilisé par Dieu soit celui d'Achaz. Le cadran solaire dans le jardin qu'il avait rapporté. De nombreux commentaires estiment qu'il provenait d'Assyrie, d'une campagne qu'il avait menée avec l'armée d'Israël pour attaquer les Assyriens, et il rapportait des trophées. Et autrefois, selon les commentaires, il n'avait pas cela. Il n'avait pas ces cadrans solaires en Israël. Cela ne faisait pas partie de leur culture. Ou peut-être qu'ils ne le savaient tout simplement pas. Ils n'avaient pas les moyens de communiquer les inventions et les choses. Mais lorsqu'il en fut émerveillé, cet homme nommé Achaz, qui était le père d'Ézéchias, fut tellement émerveillé de pouvoir dire l'heure par l'ombre qu'il en rapporta un et l'installa dans le jardin de son palais. Et maintenant, le fils est mourant. Et Dieu dit, « Je veux que tu regardes par la fenêtre, parce que je vais utiliser le symbole qu'Achaz a ramené du monde dans ce lieu. Je vais l'utiliser comme un témoignage pour toi et pour cette famille, pour le reste de ta vie, afin de montrer que je peux inverser le temps et que je peux faire des choses que personne ne peut faire. » Voyez-vous, je veux que vous compreniez qu'aussi critique et grave que fût sa situation, il était dans les dernières heures de sa vie quand cet homme est revenu et a dit « Tu vas vivre. Dieu peut encore faire reculer l'horloge. Je veux prêcher avec assurance que là où il y a de la vie, il y a de l'espoir. Dieu peut rétablir votre santé. Dieu peut restaurer votre mariage. Dieu peut transformer votre famille. Dieu peut briser votre dépendance. Dieu peut redresser vos finances. Il est intéressant que Dieu utilise cela. Achaz était un roi très, très méchant. Je n'ai pas le temps de vous montrer chaque verset. Ils peuvent me suivre. Mais je vais vous parler de lui un instant. Le père de cet homme qui allait recevoir cette guérison était aussi méchant qu'on peut l'être. L'Écriture dit qu'il était très méchant. Il adorait de fausses idoles dans chaque champ vert. Il sacrifiait des bébés sur des autels à des dieux démoniaques. Il a fait passer ses propres fils par le feu en sacrifice humain. Ce roi d'Israël est devenu si vil et si méchant. La Bible dit qu'il consultait des sorcières et qu'il pratiquait la sorcellerie et l'occultisme. Tout cela est écrit quand vous lisez sur Achaz. Achaz était très intéressé par l'occultisme. Il était très intéressé par les religions des régions qu'il conquérait. Il rapportait toutes leurs idoles et toutes leurs formes d'adoration, y compris le sacrifice humain. Il avait adopté dans la culture assyrienne l'offrande d'enfants et l'avait ramené dans sa nation. Il est vraiment stupéfiant qu'Achaz soit tombé si bas et ait entraîné la nation si loin. Et la Bible dit que lorsqu'il est allé en Assyrie pour capturer, il a remarqué, dans l'un de leurs temples païens, qu'ils avaient ce bel autel. Il était spectaculaire. Il était fait d'airain et d'or, et il l'a adoré. Il ne ressemblait pas à l'ancien autel qui avait été transmis de génération en génération depuis le tabernacle de Moïse jusqu'à l'endroit où il se trouvait en Israël. Et il l'a comparé et a dit « Je ne veux pas de ce vieil autel. C'est démodé, c'est dépassé. Cette chose est magnifique. Cet autel est un grand autel. » Peut-être qu'ils peuvent afficher ce verset. Il a dit « C'est un grand et nouvel autel, et je vais retirer l'ancien autel du temple, et je vais mettre un bel autel, grand, voyant, magnifique, tape à l'œil, pour que tout le monde puisse le voir. Et nous offrirons le sang des animaux à leur Dieu, et à tous les dieux que nous voulons adorer. » Pouvez-vous comprendre à quel point c'était une régression? Il l'a mis dans l'église. Il a enlevé l'ancien autel. Il l'a emporté. Il voulait remplacer l'ancien autel. Je veux juste prêcher un instant qu'il n'y a rien de plus grand et rien de mieux. Il n'y a rien de plus tendance qui puisse remplacer l'autel. Je me fiche que l'église moderne dise que nous n'en avons plus besoin.
que nous pouvons simplement nous asseoir sur un tabouret, discuter un peu, et puis tout le monde s'en va. Je crois toujours, et tant que je serai pasteur de cette église, nous aurons un autel. Et je crois toujours aux appels à l'autel. J'ai dit que je crois toujours aux appels à l'autel. Je crois toujours que vous devez appeler les gens à s'avancer. Je crois toujours qu'après avoir entendu un message, vous devriez quitter ce siège s'il vous parle, et que Dieu traite réellement avec vous, et vous humilier et venir à l'autel. Je crois toujours qu'à l'autel. Je crois aux appels à l'autel. Je crois à la conviction à l'ancienne. Alléluia. Je crois au fait de voir des hommes s'effondrer et pleurer, de vieux hommes musclés et tatoués entrer dans la présence de Dieu. Et cela fait fondre leur orgueil, et ils se lèvent, s'avancent dans l'allée et disent « Je ne suis pas l'homme que je veux être. Dieu, voudrais-tu me changer ?» Je vous le dis, nous n'avons pas besoin d'une nouvelle église tape à l'œil pour la présenter aux gens afin de la rendre sensible pour eux. Nous avons besoin d'un autel de repentance à l'ancienne où nous pouvons venir et, si vous avez échoué, venir en larmes. Venir au banc des pénitents, comme ils l'appelaient autrefois, pleurer et se repentir, et Dieu ne vous rejettera pas. Je ne veux rien de plus beau que la repentance. Amen. Et je veux une tristesse selon Dieu et des larmes. Je veux une conviction à l'ancienne. Nous ne devons pas remplacer l'autel. Je vous le dis, je suis heureux qu'à Rocky Mount, en Caroline du Nord, alors que j'étais adolescent, quelque chose se soit emparé de moi. Et dans cette petite église du nord de Rocky Mount, je vous le dis, j'étais assis au fond, je traînais avec mes amis et je faisais des choses dont mes parents ne savaient rien. Mais je vous le dis, ce dimanche soir, quelque chose s'est emparé de moi. Et j'ai entendu une voix dans ma tête me dire « Lève-toi tout de suite ». J'ai dit « Seigneur, ce n'est pas l'appel à l'autel du prédicateur. Dieu a dit « C'est maintenant. Si tu ne te lèves pas et que tu ne descends pas cette allée, je vais passer mon chemin. » Et je me suis senti trembler. Et je me suis levé. Mes amis m'ont regardé. Et j'ai descendu cette allée au milieu de ce « Oh, Alléluia !» Je suis descendu à l'autel et j'ai donné mon cœur à Jésus et je n'ai jamais regardé en arrière. Oh, que quelqu'un pousse des cris de joie avec moi pour un autel de repentance. Repentez-vous. Si vous avez été, nous avons besoin de cette repentance. La repentance vous lave. Elle vous purifie. Elle vous rend à nouveau nouveau. Des choses se sont passées dans cette congrégation sur tous nos campus. Des choses se sont passées, mais si vous venez à l'autel, il purifiera votre esprit, il purifiera vos yeux, il purifiera vos oreilles, il purifiera votre langue, il purifiera votre cœur méchant, il vous sauvera. Il n'est pas trop tard, il peut vous préserver de la chute. Vous n'avez pas à retourner à la drogue ou à l'alcool, mais vous devrez avoir un autel de repentance et vous devez continuer à y revenir. Je crois aux appels à l'autel, je crois à l'imposition. Nous avons besoin de plus d'un dimanche des rameaux par an. Voici un dimanche des rameaux. Descendez ici. Laissez-moi vous imposer les mains et nous pourrons rectifier cette attitude dès maintenant. Oh, allez, vous savez que je prêche la vérité. Nous avons besoin de l'autel. L'autel peut arrêter les disputes et les combats. L'autel peut amener les gens à s'embrasser à nouveau et à dire « Je t'aime, pardonne-moi ». Nous avons besoin de l'autel. Mais oh, il voulait moderniser leur adoration. Et il a supprimé l'autel. Il a supprimé les appels à l'autel. Et puis, il a fait quelque chose d'incroyable. Achaz, cet homme méchant. La Bible dit que la chose suivante, une fois que vous aviez dépassé l'autel, maintenant, il a une grande chose tape à l'œil qui n'est rien. Et puis, vous arriviez à la cuve d'airain. La cuve d'airain était un grand bassin d'eau. Elle était hautement exaltée et surélevée. Et la Bible dit dans le deuxième livre des Rois au chapitre 16 qu'il voulait l'abaisser. Il a dit « Je veux que vous l'abaissiez, enlevez les panneaux des cuves. » Et il ôta la mer de dessus les bœufs d'airain. C'est là que les prêtres se lavaient. Et la mer est un type de baptême d'eau sous la Nouvelle Alliance dans le Nouveau Testament. Et il la posa sur le pavé de pierre. C'était tout en haut ici, mais il a abaissé le baptistère. Ce n'est pas si grave. Ce n'est pas si important. Choisissez-le comme une option sur une voiture. Vous êtes sauvés par le sang de Jésus. Et ne vous inquiétez pas.
Enlevons cette histoire de baptême d'eau. Je suis désolé, il n'y a pas d'aspersion de qui que ce soit dans la Bible. Aucune. Jean le Baptiste baptisait dans l'eau. Jésus-Christ a été baptisé dans l'eau. Tous les apôtres baptisaient dans l'eau. Et si votre orgueil vous dit de simplement supprimer cela, que vous ne pensez pas que ce soit si important, c'est votre opinion. Allez-vous suivre votre opinion ou celle de Dieu? Car Dieu a dit qu'une fois sauvé, je t'ordonne d'entrer dans ce bassin devant ce même monde que tu avais l'habitude de fréquenter. Tu avais l'habitude de crier. Tu avais l'habitude de faire la fête. Je veux que tu te lèves et que tu n'aies pas honte de l'évangile de Jésus. Dis-le à tes amis. Dis-le à ton ex. Dis-le à ceux qui te détestent. Dis-le à tous ceux qui se moquent. Je suis mort. Le vieil homme est enseveli. Et je suis une nouvelle création en Christ. Que quelqu'un crie s'il croit. Il y a de la puissance dans le baptême d'eau. Alléluia. Les péchés sont lavés. Jésus a dit, vous devez naître de nouveau, d'esprit et d'eau. Alors si vous êtes trop grand et trop intelligent pour être baptisé dans l'eau, mec, je vais juste inviter mon ami et on le fera dans ma piscine. Eh bien, je ne dis pas que vous ne pouvez pas. Si c'est tout ce que vous avez, cela fera l'affaire. Mais ce n'est pas quelque chose qui ne doit pas être respecté. Et ce n'est pas quelque chose qui n'est pas sain. Et ce n'est pas quelque chose qui est juste une sorte de rituel stupide. C'est un commandement du Seigneur Jésus-Christ. Et nous vivons dans une génération qui a abaissé le baptistère. Et des centaines et des centaines de personnes s'assoient dans une congrégation et n'ont jamais obéi au commandement de Jésus-Christ et à son exemple. Il était l'agneau de Dieu. Et il a dit à Jean, « Je veux que tu me baptises. Alléluia. Qu'est-ce qui peut laver mes péchés? Rien d'autre que le sang de Jésus. Qu'est-ce qui peut laver? Laver. Savez-vous ce qu'il y a de beau à venir à un service religieux comme celui-ci? Parce que pendant que je prêche la parole, la Bible dit que vous êtes purifiés par le lavage de la parole. Alors je me fiche de la souillure que vous avez ramassée cette semaine. Pendant que je prêche, l'eau vous frappe, vous lave et vous purifie. Quelque chose en vous se détourne du mal et se détourne de ce qui est impie et s'en éloigne. L'idée du monde dit de minimiser ce bassin et l'obéissance à Dieu et de minimiser ce vieil autel. Tu n'en as plus besoin. Tu es trop instruit pour cet autel. Tu peux trouver ta propre voie. Mais Dieu dit, reviens à l'autel et reviens pour être baptisé dans l'obéissance. Alléluia. Et vous êtes entré. Oui. C'est pour cela que vous vous sentez mieux quand vous venez à l'église. Vous venez à l'église et vous prenez une douche. Ne vous sentez-vous pas si vous avez été dehors dans le jardin ou si vous avez été... Et vous savez, vous avez roulé dans la ferme ou quelque chose comme ça. Et vous sentez simplement que la saleté est partout sur vous. Et vous prenez une douche. Oh, cela fait tellement de bien. C'est ce que l'église fait pour vous. Ils chantent la parole. Je prêche la parole. Nous prions la parole. Et si vous le permettez, cela vous nettoiera. Je suis si heureux d'être propre. Je suis si heureux d'être purifié. Je suis si heureux de ne pas avoir une conscience coupable. Je suis si heureux d'aimer encore ce livre. Je suis si heureux qu'à 63 ans, je l'aime tout autant qu'à 23 ans. Je suis si heureux d'avoir été lavé. J'ai été purifié et je dois le faire encore et encore et encore. Et parfois, je deviens faible et j'échoue. Mais je retourne à l'autel et je prends ce vieux livre et je dis « Lave-moi, lave mon esprit, lave mon cœur, lave-moi. Waouh, cela fait du bien d'être propre. » Et puis, il a fait encore une chose. L'Écriture dit, et c'est une chose étrange, à moins d'en comprendre la signification, qu'Achaz a enlevé la couverture. De plus, il a couvert le pavillon du sabbat. Non, quelqu'un n'a pas mis la bonne traduction, c'est exact. Je ne sais pas qui a fait ça, mais c'était faux. Il a enlevé le pavillon du sabbat. Il a enlevé le sabbat. Une traduction dit « la couverture ». La couverture. Qu'est-ce que c'est? Je veux dire, il va voir d'autres temples et il dit « nous avons cette couverture de… » On l'appelle la couverture du sabbat. Sabbat signifie « repos ». À quoi cela fait-il référence? Je crois qu'il a changé l'autel. Il a changé l'importance du baptême et de la purification, le lavage de l'eau de la parole. Et puis, il a voulu enlever la couverture de paix et de repos. Je crois que cela parle du Saint-Esprit, le baptême dans le Saint-Esprit. La Bible dit que Jésus a dit «
Allez et restez dans la chambre haute jusqu'à ce que vous soyez revêtus de la puissance d'en haut. » Et Jésus lui-même a été rempli du Saint-Esprit. Et tous les disciples ont été remplis du Saint-Esprit. Ils étaient dans la chambre haute et ils furent tous remplis du Saint-Esprit. Marie, la mère de Jésus, votre Bible le dit, était dans cette chambre haute. Elle était là et elle fut remplie du Saint-Esprit et ils commencèrent à parler en langue selon que l'Esprit leur donnait de s'exprimer. Et c'est devenu un sabbat, c'est devenu un repos. Comment savez-vous que le Saint-Esprit est associé au repos et à la paix? Parce que l'Écriture dit, Jésus a dit dans Jean 16 et dans Jean 14, « Quand lui, l'Esprit de vérité, sera venu, il vous conduira et vous guidera et vous montrera toutes choses. » Et puis il dit, « Et je prierai le Père, et il vous donnera un autre Consolateur. » Et il disait cela du Saint-Esprit, le baptême, l'eau vive, Alléluia. Il parlait du Saint-Esprit. Mais peut-être que l'écriture la plus révélatrice se trouve des centaines d'années avant le jour de la Pentecôte, dans Ésaïe au chapitre 28. Et elle dit ceci, elle dit, « Et ceci sera, Ésaïe 28. Voici le repos, Ésaïe 28. Voici le repos que vous, c'est par des hommes aux lèvres balbutiantes, merci Saint-Esprit, c'est par des hommes aux lèvres balbutiantes et au langage étranger que l'Éternel parlera à ce peuple. N'est-ce pas incroyable? C'est par des lèvres balbutiantes et une langue inconnue que je parlerai à mon peuple. » Et la partie suivante dit, « Et ceci sera un repos que vous. » Qu'était la couverture du sabbat? Un repos. Voici le repos. Laissez reposer celui qui est fatigué. Voici le lieu du repos. Je veux juste vous prêcher ce matin qu'il y a un lieu en Dieu que si vous n'avez pas expérimenté, l'ennemi veut supprimer. Mais il n'y a rien de tel que le baptême dans le Saint-Esprit. La joie qu'il apporte, le repos qu'il apporte, la paix qu'il apporte avec des balbutiements. Écoutez la description graphique. Vous saurez que cela vous a touché quand, avec des lèvres balbutiantes et une langue inconnue. Je parlerai à mon peuple, accomplissant cette prophétie dans Actes au chapitre 2, le jour de la Pentecôte. Et c'est disponible pour nous en ce jour. Mais l'ennemi veut minimiser cela. Je veux juste dire que le Saint-Esprit est le Consolateur. Je veux juste dire que le Saint-Esprit est l'Esprit de vérité. Je veux juste dire que le Saint-Esprit est le baptême de feu. Je veux juste dire que le Saint-Esprit est le vent impétueux. Laissez-moi vous dire quelque chose. Il utilise le vent et le feu pour décrire le Saint-Esprit. Le vent et le feu. Le vent, les amis. Notez ceci. C'est bon. Merci Seigneur. Le vent réorganise les choses. Le feu change les choses. Certaines choses dans votre vie ont besoin d'être complètement changées. Elles ne doivent pas rester telles qu'elles sont. Elles doivent être fondues. Le feu change les choses. Le vent, s'il s'empare de vos chaises de jardin là-bas, il réorganisera les choses. Et parfois, vous avez besoin du vent pour réorganiser les choses. Et parfois, vous avez besoin du feu pour changer les choses. Mais oh, je vous le dis, quand il viendra comme le vent et il viendra comme le feu. Waouh ! Alléluia. Et j'en ai faim en ce dimanche matin. Que 100 personnes qui ont été remplies du Saint-Esprit se lèvent et disent « Change-moi et réorganise tout en moi que tu veux réorganiser. » Allez, frappez des mains et dites « Nous en avons besoin. Nous avons besoin de l'autel. Nous avons besoin de l'obéissance du lavage de la parole. Et nous avons besoin du Saint-Esprit. » Très bien, asseyez-vous. J'ai presque fini. J'arrive à la meilleure partie maintenant et j'aurai fini dans 2 minutes. Mais c'est le cœur du message ici même. Quand Achaz est mort, c'était l'état de l'Église. Mais voici venir Ézéchias, son fils. Il aurait dû suivre les traces d'un père très, très, très méchant. Il avait vu son père consulter des sorcières et l'occulte et tout mettre en place. Il avait vu son père prier des démons alors qu'il sacrifiait ses propres fils, ses propres frères, les propres frères d'Ézéchias. Et Ézéchias vient et il se tourne entièrement lui-même vers Dieu. C'est pourquoi il a pu dire « Souviens-toi de ce que j'ai fait pour ta maison. Souviens-toi comment les portes étaient fermées et je les ai ouvertes. Souviens-toi comment j'ai enlevé cet autel criard, impie et tape à l'œil. Et j'ai remis le vieil autel de sacrifice et j'ai rétabli les sacrifices. Et nous avons relevé le bassin d'eau à nouveau. Et nous avons remis la couverture en place pour le sabbat. » Il a dit « Je vais briser chaque idole. » Il a renversé les idoles de cette nation, chacune d'entre elles. Et ce qui est incroyable,
Ce qui est incroyable, c'est qu'il a dit « Dieu, quel sera le signe que tu vas me guérir et me donner 15 années de plus ?» Et Dieu a dit « Je veux que tu ailles chercher l'un de ces trophées du monde que ton méchant et mauvais père, il l'appelle la table d'Achaz, le cadran solaire d'Achaz. C'est important que tu y mettes son nom, parce que je sais que ce qu'il a fait en son temps a dévasté ta famille. Mais je suis le Dieu qui peut faire remonter le temps. Je suis le Dieu qui peut revenir en arrière et je, Joël 2 dit, je vous remplacerai les années qu'ont dévoré la sauterelle, le Gélec, le Asil et le Gazam. L'addiction dans votre famille a dévoré des années d'un foyer heureux, des années. Certains d'entre vous n'ont jamais rien connu d'autre que la malédiction de génération en génération, d'addiction, de douleur, d'absence, d'abandon, de divorce et de brisement. Mais Dieu a dit, et chaque fois que tu regarderas le cadran solaire de ton méchant, méchant, méchant père Achaz dans le jardin, je veux qu'il témoigne que je peux inverser la malédiction, que je peux commencer une bénédiction. Certains d'entre nous, nous avons tous une histoire familiale qui est embarrassante. Dieu peut faire de ce témoignage le miracle de votre famille. Je veux juste le prêcher comme le Seigneur me l'a donné. Il a dit, je peux ramener le temps que l'ennemi a volé, l'alcool, la drogue, la haine, le dysfonctionnement, la violence, la colère, les malédictions financières, les malédictions générationnelles, la malédiction du divorce. Le témoignage pour la famille sera que Dieu a inversé la situation. Vous deviendrez et vous aurez un miracle familial. Dieu est capable de briser chaque malédiction, chaque lien, chaque addiction. Le cadran solaire de ton père témoignera de ce que j'ai fait pour restaurer les années. Je t'ai donné 15 années de plus. Et j'aime ce que dit le texte que j'ai lu dans le livre d'Ésaïe. Il dit ceci. Il dit au verset 18 d'Ésaïe 38. Ce n'est pas le séjour des morts qui te loue. Ce n'est pas la mort qui te célèbre. C'est la réponse d'Ézéchias après avoir été guéri. Ceux qui sont descendus dans la fosse n'espèrent plus en ta fidélité. Regardez ceci. Le vivant, le vivant. Il le dit deux fois. Le vivant, c'est celui-là qui te loue, comme moi aujourd'hui. Vous ne comprenez pas. Vous agissez tous comme si ce n'était pas grave. C'est un gars à qui on avait donné une sentence de mort. Et après avoir reçu son miracle, il a changé ses vêtements et est allé directement au temple. 3 jours plus tard, il était complètement guéri. Plus d'infections, il a mis ses plus beaux habits, il est allé au temple, a levé les mains et a dit « Le vivant, nous savons que vous êtes mort si vous ne louez pas le Seigneur. » le vivant, ils peuvent te louer. Je ne sais pas ce que l'ennemi vous a fait, mais Dieu peut l'inverser. Si vous trouvez l'autel et que vous lui obéissez dans l'obéissance du lavage de sa parole et que vous êtes rempli du Saint-Esprit et de feu, la couverture de paix et de repos, vous pouvez sortir de ce lieu comme si vous aviez pris une douche spirituelle et dire « Je suis propre, je suis libre, je suis guéri, je suis secouru, je suis béni, j'en ai fini avec le monde et ce qu'il a à offrir. »

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1: 2 Jean 1. Adresse et salutations. L'ancien à Kyrie à l'élu et à ses enfants, que j'aime dans la vérité. Et ce n'est pas moi seul qui les aime, mais aussi tous ceux qui ont connu la vérité. Cette vérité demeure en nous et sera avec nous pour l'éternité. Que la grâce, la miséricorde et la paix soient avec vous, de la part de Dieu le Père et de Jésus-Christ, le Fils du Père, dans la vérité et l'amour. L'amour fraternel. J'ai été fort réjoui de trouver certains de tes enfants marchant dans la vérité, selon le commandement que nous avons reçu du Père. Et maintenant, ce que je te demande, Kyria, non comme un commandement nouveau, mais comme celui que nous avons eu dès le commencement, c'est que nous nous aimions les uns les autres. Et l'amour consiste à marcher selon ses commandements. C'est le commandement dans lequel vous devez marcher, comme vous l'avez appris dès le commencement. Mise en garde contre les faux docteurs, car plusieurs séducteurs sont entrés dans le monde. Ce sont ceux qui ne confessent pas que Jésus-Christ est venu en chair. Celui qui agit ainsi est un séducteur et un antéchrist. Prenez garde à vous-même, afin que vous ne perdiez pas le fruit de votre travail, mais que vous receviez une pleine récompense. Quiconque va plus loin et ne demeure pas dans la doctrine de Christ n'a point Dieu. Mais celui qui demeure dans cette doctrine a le Père et le Fils. Si quelqu'un vient à vous et n'apporte pas cette doctrine, ne le recevez pas dans votre maison et ne lui dites même pas « Salut ». Car celui qui lui dit « Salut » participe à ses mauvaises œuvres. Conclusion et salutation. Bien que j'ai beaucoup de choses à vous écrire, je n'ai pas voulu le faire avec le papier et l'encre. Mais j'espère aller chez vous et vous parler face à face, afin que notre joie soit parfaite. Les enfants de ta sœur Lélu te saluent.

prière par le sang de l'agneau. Que je m'approche de toi, Seigneur. Je viens le cœur assoiffé de toi. Oui, j'ai besoin de toi.

La météo pour ce jeudi 2 juillet, temps très chaud sur un tiers sud, plus agréable ailleurs sous le soleil. Il y aura davantage de nuages près de la Manche. Les températures pour ce jeudi matin, 16 degrés pour Strasbourg, Lille, Paris, Cherbourg et Brest, 17 pour Biarritz, 18 pour Toulouse, Bordeaux et Lyon, 23 degrés pour Ajaccio, Nice et Marseille. Et pour ce jeudi après-midi, entre 20 et 28 degrés sur le moitié nord, il fera 20 en Bretagne, 21 sur la Normandie, 24 dans les Hauts-de-France, 25 sur l'Île-de-France, 28 en Centre-Val de Loire et sur le Grand Est, et dans la moitié sud, entre 26 et 34 degrés, 26 dans la région de Biarritz, 28 sur la Corse, 29 degrés sur la région bordelaise, 30 degrés sur la vallée du Rhône et sur l'Occitanie, entre 32 et 34 degrés le long de la Méditerranée.

Bonjour, 6 mois après l'incendie qui a fait 41 morts et 115 blessés à Crans, Montana, les familles des victimes ont lancé une pétition. Elles veulent empêcher Jacques et Jessica Moretti, les propriétaires du bar, de rouvrir 2 autres établissements. Le couple vit toujours à Lens, à côté de Crans, Montana, libre mais sous contrôle judiciaire. Chacun d'eux a versé une caution de 200 000 francs suisses et a interdiction de quitter le pays. Sur le front des incendies dans l'Hérault et l'Aude, les conditions climatiques restent défavorables aujourd'hui. Les prévisions indiquent des vents devant se renforcer en fin de matinée jusqu'à 60 km/h. Le danger reste très élevé. Le feu a parcouru 900 hectares. Près de Marseille, maintenant, les flammes ont parcouru 300 hectares. Au total, les pompiers font état de dégâts à Rognac, notamment sur l'entrepôt d'une société de travaux publics avec habitation attenante. Il n'y a aucune victime. La décision dans le procès en appel de Marine Le Pen et du RN sera rendue le 7 juillet, marquant ainsi la fin du suspense sur son avenir politique et sa candidature à la présidentielle. Hier, elle a une nouvelle fois confirmé qu'elle ne ferait pas campagne si elle devait porter un bracelet électronique. L'eau est un bien commun, il convient de la partager, observe le MEDEF dans le cadre de l'examen au Sénat de la loi d'urgence agricole. Dans une note, l'organisation patronale est inquiète à l'idée d'un accaparement sans contrepartie et sans limite de cette ressource par l'agriculture. Le MEDEF qui regrette de ne pas avoir été associé à la préparation du texte voulu comme une réponse à la mobilisation du monde agricole l'hiver dernier. Kiev a été visé par des barrages de missiles et de drones russes cette nuit. À ce stade, le bilan est au moins de 13 morts et 86 blessés. C'est la fin de ce flash, une très bonne journée à notre écoute. Bonjour, football Coupe du Monde, longtemps malmenée par la République démocratique du Congo. Hier, l'Angleterre s'est qualifiée pour les 8e de finale grâce à un doublé d'Harry Kane. Score final 2-1, les Anglais affronteront le Mexique dans la nuit de dimanche à lundi à 2h du matin, heure française. Foot toujours, une perquisition a été menée hier à Francfort au siège de la Fédération Allemande de Football visée par des soupçons de corruption dans l'organisation de l'Euro 2024 en Allemagne. Les investigations qui sont menées également dans d'autres endroits du pays portent sur des billets préférentiels attribués à des villes hôtes. Bruno Genesio a été nommé entraîneur de l'Olympique de Marseille, c'est ce qu'a annoncé le club hier dans un communiqué. L'ancien coach de Lyon, Lille ou Rennes, remplace Habib Bey, dont l'OM avait annoncé le départ mardi après seulement 4 mois en poste. Tennis, Wimbledon, Mirandreva prend déjà la porte. La récente gagnante de Roland-Garros sort dès le deuxième tour. Elle a été en effet battue en 3-7 hier par la Tchèque Barbora Krejčíková, 6-4, 5-7, 4-6, ancienne numéro 2 mondial. La Russe, tête de série numéro 5, avait pourtant atteint les quarts de finale sur le gazon londonien l'an passé. Dans le tableau masculin, Turing, Nordknecht et certains d'égaler son meilleur résultat. Un an après avoir échoué au troisième tour de Wimbledon, le 28e joueur mondial y retourne en 2026 après avoir battu Martin Damm. Une rencontre que le tricolore a pris par le bon bout, breakant l'américain dès le tout premier jeu. Son prochain adversaire sera le vainqueur du duel opposant Stefanos Tsitsipas à Novak Djokovic. C'est la fin de ce Flash Sport, une très bonne journée à toutes et à tous.

Josué est l'un des plus grands personnages de l'Ancien Testament. Sa vie nous enseigne beaucoup de choses. Il a commis certaines erreurs, mais il a aussi accompli beaucoup de bonnes choses. Les récits bibliques concernant Josué nous enseignent des leçons incroyables. Ce message porte d'ailleurs sur la conquête de la terre promise. Alors si vous avez un crayon et un bloc-notes, écoutez bien car vous allez pouvoir prendre des notes.

Car on nous dit que lorsque Josué et les anciens qui étaient ses contemporains sont morts, la nation tout entière s'est détournée de Dieu. Cet homme avait une telle influence qu'il a littéralement maintenu la nation sur la bonne voie. En réfléchissant à l'histoire de sa vie et à ses exploits, plusieurs mots me sont venus à l'esprit. 5 au total. Je vais vous parler de ces mots en relation avec la vie de Josué. Le premier mot est « foi ». C'était un homme à la fois constante et active. On peut essentiellement décrire la foi de Josué en 3 points. Premièrement, il écoutait. Deuxièmement, il approuvait. Et troisièmement, il agissait. Il écoutait, il approuvait et il agissait. J'aimerais simplement vous encourager. Si vous comprenez ce dont je parle, cela changera votre vie. Premièrement, il écoutait. Romains 10:17, la foi vient de ce qu'on entend et ce qu'on entend vient de la parole de Dieu. Tout d'abord, Josué écouta et découvrit ce que Dieu avait promis ou dit. Il découvrit ce que Dieu avait promis ou dit. Deuxièmement, son cœur et ses lèvres approuvaient ce que Dieu avait promis ou dit. Romains 10, 9 et 10. Si tu reconnais publiquement de ta bouche que Jésus est le Seigneur, et si tu crois dans ton cœur que Dieu l'a ressuscité, tu seras sauvé. En effet, c'est avec le cœur que l'on croit et parvient à la justice, et c'est avec la bouche que l'on affirme une conviction et parvient au salut. Le mot « reconnaître », lorsqu'il est dit « reconnais de ta bouche », signifie littéralement en grec « dire la même chose ». Votre cœur et vos lèvres doivent être en accord et ils doivent dire la même chose que Dieu. Les versets que je viens de mentionner traitent de la nécessité d'avoir une relation juste avec Dieu et d'obtenir le pardon de vos péchés. Si vous avez assisté à nos services de guérison dimanche soir dans le bâtiment B, nous avons pris le temps de parler du mot « sauvé » utilisé ici. Il s'agit du mot grec « sozo ». Il est utilisé dans le Nouveau Testament pour décrire la guérison physique ainsi qu'être libéré des pouvoirs oppressifs des ténèbres dans votre esprit, être sain d'esprit, être guéri physiquement et avoir vos péchés pardonnés. Le même mot est parfois utilisé dans un même chapitre pour décrire ces 3 choses. La foi fonctionne donc de la même manière dans tous ces domaines. Le cœur et les lèvres doivent être en accord. La foi ne fonctionnera pas si nous parlons contrairement à ce que Dieu a promis ou déclaré. Elle ne fonctionnera pas. Troisièmement, Josué mettait en pratique la parole de Dieu. Il agissait selon ce que Dieu avait promis et dit. À un moment donné, vos pieds doivent s'harmoniser avec votre cœur et vos lèvres pour que la foi agisse. Jacques 2:18 dit « C'est par mes œuvres que je te montrerai ma foi ». Si vous voulez décrire la foi de Josué, c'est très simple. Il écoutait, il découvrait ce que Dieu avait promis et ce que Dieu avait dit, il approuvait avec son cœur et ses lèvres, puis il agissait selon ce que Dieu avait dit. La foi est très simple. Depuis l'époque d'Abraham, Dieu avait promis un territoire à son peuple, d'où l'expression « la terre promise ». Par l'intermédiaire des prophètes, Dieu avait réitéré cette promesse aux générations successives jusqu'au moment de l'exode d'Israël hors d'Égypte. C'était la génération qui était destinée et appelée à hériter véritablement de la terre promise. Josué fait partie de cette génération. Je voudrais vous citer quelques-unes des déclarations que Dieu a faites au sujet de l'héritage et de l'entrée en terre promise à l'époque de Josué. Ici, ils sont encore en Égypte et Dieu donne des instructions à Moïse. En Exode 6, 6 à 8, le Seigneur dit ceci à Moïse. « C'est pourquoi dis aux Israélites, « Je suis l'Éternel, je vous libérerai des travaux dont vous chargent les Égyptiens. Je vous délivrerai de leur esclavage et je vous rachèterai avec puissance et par de grands actes de jugement. » Je vous prendrai pour que vous soyez mon peuple, je serai votre Dieu et vous saurez que c'est moi, l'Éternel, votre Dieu, qui vous libère des travaux dont vous chargent les Égyptiens.
Je vous ferai entrer dans le pays que j'ai juré de donner à Abraham, à Isaac et à Jacob. Je vous le donne.

serai en possession, moi, l'Éternel. Il les fait donc sortir du pays d'Égypte avec tout plein de miracles. Ils sont dans le désert, ils ne sont plus très loin de la frontière de la terre promise. Et là encore, Dieu donne des instructions à Moïse en Nombre 33. Ils sont dans le désert, en route. Le Seigneur dit « Transmets ces instructions aux Israélites. Lorsque vous aurez passé le Jourdain et que vous serez entrés dans le pays de Canaan, vous chasserez devant vous tous les habitants du pays. Vous détruirez toutes leurs idoles en pierre et en métal fondu, et vous éliminerez tous leurs hauts lieux. Vous prendrez possession du pays et vous vous y établirez, car je vous ai donné ce pays pour qu'il soit votre propriété. » Avez-vous remarqué que Dieu utilise le passé? Il dit « Je vous ai donné ». Le Nouveau Testament dit « Dieu appelle ce qui n'existe pas à l'existence ». Lorsque Dieu utilise le passé, il vous autorise à faire de même. Toutes ces choses parvinrent aux oreilles de Josué. Je vous lis un passage en Deutéronome 7, 17 à 21. Le Seigneur dit « Peut-être diras-tu dans ton cœur, ces nations sont plus nombreuses que moi. Comment pourrais-je les chasser? N'aie pas peur d'elles. Souviens-toi de ce que l'Éternel, ton Dieu, a fait au Pharaon et à toute l'Égypte. Souviens-toi des grandes épreuves que tes yeux ont vues, des miracles et des prodiges, de sa force et sa puissance lorsqu'il t'a fait sortir d'Égypte. C'est ainsi que l'Éternel, ton Dieu, agira envers tous les peuples que tu redoutes. L'Éternel, ton Dieu, enverra même les frelons contre eux, jusqu'à la disparition des survivants et de ceux qui te seraient cachés. Ne sois pas effrayé à cause d'eux, car l'Éternel, ton Dieu, est au milieu de toi. Il est un Dieu grand et redoutable. » Dieu a répété ces choses à maintes reprises, et ce ne sont là que quelques exemples. Nous pourrions en citer d'autres. Le Seigneur a répété « Je vous ai donné ce pays, tout lieu que foulera la plante de vos pieds, je vous le donne. » Ils arrivent maintenant à la frontière de la terre promise et choisissent un chef dans chacune des 12 tribus. Ils envoient 12 hommes pour explorer le pays afin de savoir quelle est la meilleure façon de procéder. Ils passent beaucoup de temps dans le pays, l'explorent, puis reviennent et disent « Tout est comme Dieu l'a dit, c'est un pays de lait et de miel. » Ils rapportent quelques fruits, mais ensuite ils disent « Mais… » 10 des espions qui étaient revenus dirent « Tout est comme Dieu l'avait dit, mais il y a des géants et des villes fortifiées. » Caleb et Josué étaient 2 des 12 qui étaient allés explorer le pays. Mais Caleb, l'un des 12, prit la parole. Nombre 13-30. Caleb fit taire le peuple qui murmurait contre Moïse. Il dit « Montons, emparons-nous du pays, nous y serons vainqueurs. » Quand il est dit qu'il fit taire le peuple, je ne pense pas que c'était gentil. J'imagine Caleb dire « Arrêtez! Arrêtez! Arrêtez tout de suite! Arrêtez! Taisez-vous! Arrêtez! Montons! Emparons-nous du pays! Nous y serons vainqueurs! Prenons possession maintenant !» Il se mettait ainsi en total accord avec Dieu. Il avait vu les mêmes géants, il avait vu les mêmes villes fortifiées, il avait vu les mêmes armements que possédaient tous les Cananéens. Verset 31. « Mais les hommes qu'il y avait accompagnés dirent, « Nous ne pouvons pas monter contre ce peuple, car il est plus fort que nous. » Et ils dénigrèrent devant les Israélites le pays qu'ils avaient exploré. Ils dirent, « Le pays que nous avons parcouru pour l'explorer est un pays qui dévore ses habitants. Tous ceux que nous y avons vus sont des hommes de haute taille. Nous y avons vu les géants, les descendants d'Anak, qui sont issus des géants. À nos yeux et aux leurs, nous étions comme des sauterelles. » Mais cela empire. Nombre 14, 1 à 4. Toute l'assemblée se souleva et poussa des cris, et le peuple pleura pendant la nuit. Tous les Israélites murmurèrent contre Moïse et Aaron, et toute l'assemblée leur dit, « Si seulement nous étions morts en Égypte, ou si seulement nous étions morts dans ce désert. » Pourquoi l'Éternel nous fait-il aller dans ce pays où nous tomberons par l'épée, où nos femmes et nos petits-enfants deviendront une proie? Ne vaut-il pas mieux pour nous de retourner en Égypte?
Ils se dirent l'un à l'autre, « Nommons un chef et retournons en Égypte. » Ce ne sont donc plus seulement les 10 espions qui s'opposent à ce que Dieu a promis à maintes reprises et à ce qu'il a clairement dit, c'est désormais toute la nation. Ils accusent Dieu de les avoir amenés là pour les tuer, tuer leurs femmes et tuer leurs enfants. Ils ont dit, « Il aurait mieux valu que nous mourions. » Dieu dit, « D'accord, faites des tours autour du mont Sinaï. » Pendant les 40 années qui suivirent, toute cette génération, tous ceux qui étaient en âge de faire la guerre, Dieu n'a pas tenu les jeunes pour responsables, mais toute la génération plus âgée est morte, à l'exception de Josué et Caleb. 40 ans autour du mont Sinaï, 40 ans dans le désert. Ils ont obtenu exactement ce qu'ils avaient dit. Josué a obtenu exactement ce qu'il avait dit. Et eux, ils ont tous obtenu exactement ce qu'ils avaient dit. 40 ans plus tard, nous arrivons à Josué 1, 1 à 3. Après la mort de Moïse, le serviteur de l'Éternel, l'Éternel dit à Josué, fils de Noun et assistant de Moïse, « Mon serviteur Moïse est mort. Maintenant, lève-toi. Passe le Jourdain avec tout ce peuple pour entrer dans le pays que je donne aux Israélites. Tout lieu que foulera la plante de votre pied, je vous le donne, comme je l'ai dit à Moïse. » Dieu dit exactement la même chose 40 ans plus tard. Il n'a pas changé du tout. Sa promesse reste la même. Dieu dit exactement la même chose qu'il a dite 40 ans auparavant et qu'il a dite 400 ans auparavant à Abraham. Dieu n'a pas changé du tout. Le fait que certaines personnes n'aient pas hérité de sa promesse n'a pas changé la promesse. Dieu n'a pas changé du tout. La seule raison pour laquelle Josué se trouve à la frontière de la terre promise, prêt à y entrer, c'est parce qu'il est resté en accord avec Dieu pendant 40 ans. Je veux que vous compreniez cela. Le premier obstacle de l'autre côté du Jourdain, en terre promise, comme nous le savons tous, c'était la ville de Jéricho. Josué 6,2 dit, « Et l'Éternel dit à Josué, « Vois, j'ai livré en ta main Jéricho, et son roi et ses hommes vaillants. » Une fois encore, Dieu utilise le passé, « J'ai livré. » Puis il donne des instructions assez étranges. Il dit, « Josué, prends tous les hommes de guerre. » Prends l'arche et les prêtres, ils doivent avoir leurs cornes et leurs trompettes. Je veux que tu entres, que tu fasses le tour de la ville une fois, puis que tu retournes au camp. Personne n'a le droit de dire un mot, silence total. Josué s'est probablement dit, « Ok. » Et ensuite, Dieu dit, « Je veux que tu fasses la même chose le deuxième jour, ok. » Le troisième jour, la même chose. Le quatrième jour, la même chose. Pas un mot. Cinquième jour, même chose, sixième jour, même chose, personne n'a le droit de dire un mot. Le septième jour, je veux que les prêtres sonnent de leur trompette, puis que tout le monde crie, et les murs s'écrouleront. Josué répond, « Ok, je suis partant. » Réalisez-vous à quel point cela est absurde? Réalisez-vous à quel point cela est étrange? Mais Josué a accepté, et il l'a fait. Et le septième jour, en Josué 6,16, il est écrit, « Comme les prêtres sonnaient de la trompette, Josué dit au peuple, « Poussez des cris, car l'Éternel vous a livré la ville. » Il a répété exactement les paroles de Dieu, et il les a formulées au passé, tout comme Dieu l'avait fait. Je voudrais que vous y réfléchissiez un instant. En parlant de la terre promise, Dieu a dit, « Je vous donnerai ce pays. N'ayez pas peur des habitants de ce pays, car nous ne ferons d'eux qu'une bouchée. » Ils n'ont plus de protection et je suis avec vous. Josué a dit, « Dieu nous a donné ce pays. N'ayez pas peur des habitants de ce pays, car nous ne ferons d'eux qu'une bouchée. Ils n'ont plus de protection et l'Éternel est avec nous. » Sur chaque point, Josué a répété exactement les paroles de Dieu. Il a mis les paroles de Dieu dans sa propre bouche. Puis, à propos de Jéricho, Dieu a dit, « Poussez des cris, car je vous ai livré la ville. » Josué a dit, « Poussez des cris, car l'Éternel vous a livré la ville. » La foi écoute et découvre ce que Dieu a dit ou promis, puis approuve de tout son cœur, de ses lèvres et de ses pieds. Josué était un homme à la fois solide. Le deuxième mot qui me vient à l'esprit quand je pense à sa vie est « amitié ». Josué avec Caleb. Quand ils sont revenus de la terre promise, c'était eux deux contre les 10 autres, qui disaient « Nous ne pouvons pas le faire ». Josué et Caleb ont répondu « Si, nous le pouvons ».
Montons, nous avons vu tout ce que vous avez vu, mais ils n'ont plus de protection. Nous le savons parce que Dieu nous l'a déjà dit. » Ensuite, ce n'était plus seulement Josué et Caleb contre les 10 autres, c'était Josué et Caleb contre toute la nation. Vous avez besoin de Caleb qui vous soutiendront et vous encourageront à faire confiance à Dieu dans les moments difficiles. Y a-t-il des Caleb dans votre vie? Choisissez vos amis avec soin car vous deviendrez ce qu'ils sont. Proverbe 27:17 dit « Tout comme le fer aiguise le fer, ainsi un ami aiguise un ami. Mais si vos amis ne vous aiguisent pas, il y a de fortes chances qu'ils émoussent votre tranchant. » Et vous n'avez pas besoin de cela. Un autre mot, et c'est un mot important, échec. Josué a tiré des leçons de ses échecs, mais aussi de ceux des autres. Tout d'abord, il y a l'échec de Moïse. Moïse a supplié Dieu de le laisser entrer en terre promise, mais Dieu ne le lui a pas permis. Il n'a pas réussi à hériter de ce que Dieu lui avait promis. Mais Josué n'a pas abandonné, parce que son mentor avait échoué. Ne laissez pas l'échec d'une personne que vous admirez devenir une excuse pour abandonner. Ne laissez pas cela devenir une excuse pour vous éloigner de Dieu. Peut-être que votre père était pasteur, peut-être qu'il a été infidèle à votre mère, peut-être qu'il était un grand prédicateur et un monstre à la maison. Je suis désolé que vous ayez dû vivre cela. Mais vous avez votre propre relation avec Jésus. Josué n'a pas abandonné lorsque Moïse a échoué à entrer en terre promise. Vous ne devriez pas abandonner non plus. Et puis, un autre échec. Ils ont vaincu Jéricho. La ville suivante est beaucoup plus petite, elle s'appelle Haï. Ils y envoient un détachement beaucoup plus petit en se disant « Inutile d'envoyer toute l'armée, ça va être facile. » Mais ils sont lamentablement vaincus. Ils sont humiliés par les soldats d'Haï. Ils ne l'avaient tout simplement pas vu venir. Nous lisons ce qui se passe ensuite en Josué 7, 5 à 12. Les Israélites furent paralysés par la peur devant ce revirement de situation, et leur courage fondit comme neige au soleil. Josué et les anciens d'Israël déchirèrent leurs vêtements dans leur désarroi, se jetèrent de la poussière sur la tête et se prosternèrent face contre terre devant l'arche du Seigneur jusqu'au soir. Puis Josué s'écria, « Ô Seigneur souverain, pourquoi nous as-tu fait traverser le Jourdain si c'était pour laisser les Amoréens nous tuer? Si seulement nous étions restés de l'autre côté. Seigneur, que puis-je dire maintenant qu'Israël a fui devant ses ennemis? Car lorsque les Cananéens et tous les autres peuples qui habitent le pays l'apprendront, ils nous encercleront et effaceront notre nom de la surface de la terre. Et alors, qu'adviendra-t-il de l'honneur de ton grand nom? » Mais le Seigneur dit à Josué, « Lève-toi. Pourquoi restes-tu ainsi prosterné? Israël a péché et a rompu mon alliance. Ils ont volé certaines des choses que j'avais ordonnées de mettre à part pour moi. Et non seulement ils les ont volées, mais ils ont menti à ce sujet et les ont cachés parmi leurs propres biens. C'est pourquoi les Israélites fuient leurs ennemis vaincus. Lève-toi, Josué, lève-toi. » Et grâce à un processus, ils ont découvert qui était à l'origine du problème. C'était un Israélite nommé Achan. Il avait volé une série de choses et les avait enterrées dans sa tente. Il est intéressant de noter que le nom hébreu Achan signifie problème. Leçon à retenir, si nous n'avons pas obtenu ce que Dieu a promis, le problème vient de nous, pas de Dieu. Josué était prosterné. Dieu, pourquoi as-tu permis que cela arrive? Nous aurions dû rester. Dieu, pourquoi? Dieu, que se passe-t-il? Où es-tu? Dieu dit, lève-toi, le problème ne vient pas de moi, mais de toi, Josué. Chaque fois que nous n'obtenons pas ce que Dieu a promis, ne blâmez pas Dieu. Vous ne comprenez ou ne voyez peut-être pas. En tant qu'être humain, nous avons tous une vision limitée. Nous grandissons en grâce, en sagesse, en compréhension. Il y a certaines choses auxquelles je n'ai pas de réponse. Mais je sais que Dieu est fidèle. Je sais que sa parole est vraie. Même si je ne peux pas expliquer pourquoi quelque chose s'est produit ou non, je vais continuer à avancer et à faire confiance à Dieu.
Je vais me relever et je ne vais pas accuser Dieu, je ne vais pas blâmer Dieu. Je sais que s'il y a un décalage, c'est de ce côté-ci. Peut-être que je ne le verrai pas avant d'arriver au ciel, j'espère voir certaines choses avant. Mais je sais que Dieu est vrai. Je vais avancer en croyant en sa parole, je vais aller jusqu'au bout, mon ami. Vous devez apprendre à faire de même. Certains d'entre vous se sont avoués vaincus et ont blâmé Dieu. Avec toute ma compassion, je vous dis, il est temps de vous relever. Relevez-vous. Achan, cela ne vient pas du ciel. Le problème d'Achan est de notre côté. Tout cela pour dire ceci, Josué a fait beaucoup de bonnes choses, mais il a aussi connu des revers et commis des erreurs. Cependant, comme il en a tiré des leçons, il a fini par triompher. L'une des leçons qu'il a apprises concerne notre prochain mot, le quatrième mot, formule. Dites formule. Prenez l'exemple de Jéricho. Pensez aux instructions folles que Dieu a données. Faites le tour de la ville pendant 6 jours sans dire un mot. Le 7e jour, criez et les murs s'écrouleront. Cela n'a aucun sens. C'est fou. Après leur défaite à Haï, Dieu leur dit, essayez à nouveau maintenant que vous avez compris que le problème venait de vous et non de moi et que vous avez réglé le problème. Il leur donne des instructions concernant Haï. Voici ce que Dieu dit en Josué 8.1. L'Éternel dit à Josué, n'aie pas peur, ne te laisse pas effrayer. Prends avec toi tous les hommes de guerre et lève-toi, monte attaquer Haï. Regarde, je livre entre tes mains le roi d'Haï et son peuple, sa ville et son pays. C'est le même langage que Dieu a utilisé pour Jéricho. Je vous ai donné la ville, je vous ai donné son roi, elle est à vous, je vous l'ai donnée. Maintenant, ils font les choses correctement et Dieu dit, je vous l'ai donnée. Jéricho était unique. C'était étrange. C'était tout à fait surnaturel. Mais ce n'était pas une formule à utiliser pour toutes les villes. Ils n'ont pas fait le tour de la ville d'Haï. En fait, Dieu leur a donné ce que certains appelleraient des moyens naturels pour vaincre Haï. Dans un sens, il n'y a rien de surnaturel là-dedans. Il n'y a pas de cri, il n'y a pas de mur qui s'écroule de manière surnaturelle. C'est une manière complètement différente. Josué n'a utilisé la formule de Jéricho nulle part ailleurs. Vous devez vous connecter avec votre Créateur. Certes, certains principes de foi peuvent s'appliquer à pratiquement toutes les situations. Mais Dieu n'est pas une formule. Cela m'amène au 5e et dernier mot. Ce sera rapide, c'est le mot famille. Josué 24:15, Josué dit, « Mais si vous ne trouvez pas bon de servir l'Éternel, choisissez aujourd'hui qui vous voulez servir. Soit les dieux que vos ancêtres servaient de l'autre côté de l'Euphrate, soit les dieux des Amoréens dans le pays desquels vous habitez. Quant à ma famille et moi, nous servirons l'Éternel. » Josué a dit « Quant à ma famille et moi ». Certaines personnes ici sont satisfaites que leur famille serve Dieu, mais vous n'êtes pas pleinement engagés. Messieurs, vous voulez que vos enfants fréquentent une école chrétienne et qu'ils aillent au ciel, mais vous savez que vous n'êtes pas proche de Dieu. Josué a dit, quant à ma famille et moi, Monsieur, cela doit commencer par vous. Dieu vous appelle à vous engager pleinement. Ayez du courage et donnez votre cœur et votre âme à Jésus-Christ. Vous n'apprendrez pas les leçons que la vie de Josué nous enseigne et ne les garderez pas dans votre cœur. À moins d'appartenir avant tout au Seigneur, c'est la question la plus importante qui soit. Il n'est pas juste de vouloir l'aide de Dieu sans vouloir Dieu lui-même. Dieu, aide-moi. Je sais que certains d'entre vous sont dans cet état. Dieu vous voit et son cœur grand et compatissant est pour vous. Mais vous ne pouvez pas dire, une fois que tu auras réglé les choses, je reviendrai à ma façon de faire. Non, vous devez aussi vouloir Dieu. Mais voici le problème, celui qui n'a pas le Fils n'a pas non plus le Père. Jésus a dit, « C'est moi qui suis le chemin, la vérité et la vie. On ne vient au Père qu'en passant par moi. » Devenir sien, donner sa vie à Dieu en se soumettant au Seigneur Jésus-Christ, c'est la chose la plus importante qu'un être humain puisse faire. Jésus a dit, « Vous devez naître de nouveau. » Il parlait de l'esprit humain, du vrai vous qui vit à l'intérieur de ce corps.
Si vous inclinez votre cœur devant Dieu et confessez la seigneurie de Jésus-Christ dans votre vie, Dieu fera de vous l'un des siens. Faites-le aujourd'hui.

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Bienvenue dans cette série de prières inspirées de l'émission Parlons Famille sur notre radio, la radio de la foi et de l'espérance. Chaque prière a été pensée pour accompagner, fortifier et encourager les parents dans les défis qu'ils rencontrent au sein de leur foyer. Ces moments d'intercession sont là pour vous rappeler que Dieu est présent, puissant et fidèle. Prenez une pause, laissez-vous porter. Et permettez à ces paroles de fortifier votre foi, d'apaiser vos peurs et de raviver l'espérance dans votre cœur. Prière. Ma famille a été blessée par l'Église. Seigneur mon Dieu, tu vois les blessures profondes, celles que les hommes ne comprennent pas. Tu sais ce que nous avons vécu, tu sais ce que cela nous a coûté, de voir des paroles de foi devenir des armes, d'entendre ton nom sans plus oser le prononcer. Aujourd'hui, je te remets cette douleur, je ne veux plus la cacher. Je te la livre, Seigneur, telle qu'elle est, réelle, douloureuse, encore ouverte. Mais je crois que tu es le Dieu qui guérit les cœurs brisés. Dans Psaume 34, verset 19, il est écrit « L'Éternel est près de ceux qui ont le cœur brisé, et il sauve ceux qui ont l'esprit abattu. » Alors viens, Seigneur, viens nous restaurer. Je te présente ma famille, les blessures de mes enfants, leur silence, leur refus, leur colère. Je te présente mon cœur fatigué, parfois fermé, parfois méfiant. Viens mettre ton baume, viens déposer ta paix. Je te demande la force de pardonner, pas pour oublier, mais pour ne plus vivre enfermé. Et je déclare que ni l'échec des hommes, ni l'injustice, ni la douleur passée ne pourront empêcher ton amour d'entrer dans notre maison. Je crois qu'un jour, nous pourrons à nouveau louer sans peur, croire sans honte et marcher avec d'autres, sans méfiance, car tu n'as jamais cessé d'être fidèle. Au nom de Jésus, Amen.

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passer. Je veux dire, beaucoup de choses changent soudainement. Et dans ces moments-là, il faut faire confiance à Dieu. Nous devons faire confiance à Dieu. C'est merveilleux quand nous ne comprenons pas de pouvoir faire confiance. Cela vous amènera à un lieu de paix réelle, parce qu'il y a beaucoup de mystères en Dieu, beaucoup de choses dont nous nous demandons, que se passe-t-il? Je ne comprends pas vraiment pourquoi cela arrive-t-il? Pourquoi tu ne m'as pas aidé avec ça? Nous avons beaucoup de pourquoi dans notre vie, mais quelqu'un a-t-il remarqué que vous pouvez demander à Dieu pourquoi, mais il vous répondra rarement? Et il veut vraiment entendre non pas pourquoi, mais je te fais confiance. Maintenant, ce n'est pas mal de demander à Dieu pourquoi, mais il vous répondra rarement. Et il vaut mieux juste faire confiance à Dieu. La confiance est une chose merveilleuse. Je veux dire, la paix de Dieu et le repos de Dieu sont tout simplement merveilleux. Et essayez d'être satisfait et heureux là où vous êtes en chemin vers votre destination. Parce que vous allez toujours quelque part. Et si vous n'êtes jamais heureux ici, vous ne serez pas heureux là non plus. Vous ne serez pas heureux là-bas non plus. Il y a une destination vers laquelle nous nous dirigeons tous, mais souvent dans notre vie, nous attendons juste quelque chose. Vous le savez? Quoi que vous attendiez maintenant, ça arrivera, vous serez heureux, puis vous recommencerez à attendre quelque chose d'autre. Cela fait partie du processus. Nous sommes faits pour le progrès. Nous sommes faits pour aller de l'avant. C'est pourquoi nous ne restons pas satisfaits très longtemps au même endroit avant de vouloir passer à autre chose. Et si, par exemple, j'ai besoin de changer, ce qui est certainement toujours le cas, nous devons apprendre à être satisfaits de nous-mêmes là où nous sommes pendant que Dieu nous change. Vous comprenez cela? Parce que sinon, vous serez toujours malheureux avec vous-même et ce n'est pas ce que Dieu veut. Il veut que vous viviez pleinement et que vous soyez heureux et que vous sachiez que même s'il vous change, il vous aime toujours là où vous êtes.

prêt à recevoir la pluie qui vient du ciel, la pluie, alléluia, du réveil, la pluie de provision, alléluia, une pluie de bénédiction, alléluia. Nous sommes disposés, prêts à recevoir maintenant cette pluie qui nous vient de toi, qui nous fait produire du bon fruit, alléluia, qui ne va pas retourner à toi sans qu'elle ait produit du fruit dans nos vies.

Première épître aux Thessaloniciens. Salutations. Paul, Sylvain et Timothée saluent l'Église des Thessaloniciens dans la communion avec Dieu le Père et avec le Seigneur Jésus-Christ. Que la grâce et la paix vous soient accordées. Paul et les chrétiens de Thessalonique. Nous exprimons constamment notre reconnaissance à Dieu au sujet de vous tous, lorsque dans nos prières, nous faisons mention de vous. Nous nous rappelons sans cesse, devant Dieu notre Père, votre foi agissante, votre amour actif et votre persévérance soutenue par votre espérance en notre Seigneur Jésus-Christ. Car nous savons, frères et sœurs, que Dieu vous a choisis, vous qu'il aime. En effet, l'Évangile que nous annonçons, nous ne vous l'avons pas apporté en parole seulement, mais aussi avec puissance, par le Saint-Esprit et avec une pleine conviction. Et vous le savez bien, puisque vous avez vu comment nous nous sommes comportés parmi vous, pour votre bien. Quant à vous, vous avez suivi notre exemple et celui du Seigneur, car vous avez accueilli la parole au milieu d'épreuves nombreuses, mais avec la joie que produit le Saint-Esprit. Aussi, vous êtes devenus, à votre tour, des modèles pour tous les croyants de la Macédoine et de l'Achaïe. Non seulement l'œuvre accomplie chez vous par la parole du Seigneur a eu un grand retentissement jusqu'en Macédoine et en Achaïe, mais encore la nouvelle de votre foi en Dieu est parvenue en tout lieu, et nous n'avons même pas besoin d'en parler. On raconte, en effet, à notre sujet, quel accueil vous nous avez réservé et comment vous vous êtes tourné vers Dieu en vous détournant des idoles pour servir le Dieu vivant et vrai, et pour attendre que revienne du ciel son Fils qu'il a ressuscité, Jésus, qui nous délivre de la colère à venir. »

La météo pour ce vendredi 3 juillet, le temps est calme et anticyclonique avec une chaleur modérée au nord mais forte sur un tiers sud-est quand même. Les températures pour ce vendredi matin, 14 degrés sur Lille, 15 pour Cherbourg et Brest, 16 degrés pour Paris et Orléans, 18 degrés pour Strasbourg et Dijon, 20 degrés pour Toulouse et Lyon, 20 également pour Biarritz et Bordeaux, 23 à Nice, 24 à Marseille et Ajaccio. Et pour ce vendredi après-midi, entre 23 et 29 degrés sur une moitié nord, il fera 23 en Bretagne et en Normandie, 25 sur les Hauts-de-France, 26 sur le Grand Est, 28 sur l'Île-de-France, 29 en Bourgogne et sur le Centre-Val de Loire. Et puis dans la moitié sud, entre 27 et 35 degrés, 27 sur la région de Biarritz, 30 degrés sur la vallée du Rhône et la région bordelaise, 30 degrés également pour la Corse, 31 sur l'Occitanie et de 32 à 35 le long de la Méditerranée.

0: Bonjour, l'incendie qui a démarré jeudi dans l'Hérault et qui s'est propagé dans le département voisin de l'Aude était toujours actif hier soir. Un total de 900 hectares ont été parcourus. L'évolution de ce feu demeurait fortement dépendante de conditions météorologiques défavorables avec des rafales de vent atteignant 70 km/h qui compliquent les opérations de lutte. Près de 750 sapeurs-pompiers appuyés par des renforts et d'importants moyens aériens de la sécurité civile ont été engagés. Par ailleurs, quelques 3000 personnes ont été évacuées dans les Pyrénées orientale après qu'un incendie s'est déclaré à Sainte-Marie-la-Mer et s'est propagé vers Canet-en-Roussillon. Deux sapeurs-pompiers ont été légèrement blessés. L'un d'eux a été atteint par un effet de blast après l'explosion d'une bouteille de gaz dans un des campings. Pratiquement 7000 départs de feu depuis le début de la saison en France et déjà 8700 hectares brûlés dont 1200 mercredi ont été recensés. C'est ce qu'a annoncé par ailleurs Sébastien Lecornu hier lors d'une réunion de crise interministérielle qui s'est tenue à Marseille. Le Premier ministre qui a annoncé le maintien du plan Orson au niveau 3 pour l'ensemble du week-end, même si aucun département n'est en vigilance orange ou rouge canicule, il s'agit de permettre aux hôpitaux de continuer à traiter les personnes touchées par l'épisode de particulièrement violent de la semaine dernière. Trois nouvelles plaintes ont été déposées contre le chanteur et comédien Patrick Bruel, déjà mis en examen pour viol et agression sexuelle dans quatre affaires, un viol à Neuilly-sur-Seine en 2008, une tentative de viol en 2010 à Bruxelles, une affaire d'agression sexuelle et de harcèlement sexuel à Perpignan en 2019 et un dossier de harcèlement sexuel à Ajaccio en 2019. Il est placé sous le statut de témoin assisté dans quatre autres dossiers. C'est la fin de ce flash, une très bonne journée à notre écoute. Bonjour, football Coupe du Monde à Los Angeles. Hier, l'Espagne s'est qualifiée pour les huitièmes de finale après un match très convaincant face à l'Autriche, score final 3-0. Invaincu, la Roja n'a toujours pas encaissé le moindre but dans la compétition et affrontera le Portugal ou la Croatie lundi à Dallas pour une place en quart de finale. Cyclisme dans un cadre monumental au pied de la Sagrada Familia. Barcelone a accueilli hier les coureurs du Tour de France avant le grand départ. Samedi, la capitale catalane va respirer Tour de France tout le week-end avec une première étape 100% dans ses rues en forme de contre-la-montre par équipe. Demain, du bord de mer à la colline de Montjuïc, la deuxième étape dimanche verra aussi son arrivée au pied du stade olympique après 168,5 km de parcours le long de la côte méditerranéenne depuis Tarragone. Tennis Wimbledon, c'est fini pour Arthur Fils. L'italien Matteo Berrettini a battu le français en 4-7, 6-4, 7-5, 3-6, 6-3 et s'est qualifié hier pour le troisième tour. Un triste bilan en tout cas pour le tennis tricolore puisque le sixième et dernier français en lice dans le bas du tableau, Kyrian Jacquet, a lui aussi été éliminé. Il a été sorti par Alexander Bublik en 3-7. Dernière soirée au championnat de France de natation de Saint-Etienne hier et 3 billets supplémentaires ont été délivrés pour les championnats d'Europe de Saint-Denis le mois prochain. Endoy, Brouard, Tomac et Bèze sont concernés. MotoGP, l'équipe satellite de Ducati Gresini a dévoilé sa compo pour la saison 2027 avec de nouveaux pilotes. Il s'agit de Juan Mir et Daniel Olgado. Mir, 28 ans, avait été sacré champion du monde 2020 de MotoGP au guidon d'une Suzuki, puis il s'est engagé chez Honda en 2023. Il quittera donc le Japon pour l'Italie la saison prochaine, actuellement 18e du classement avec 6 abandons en 10 courses. Le Mallorquin avait besoin d'un nouveau challenge. Il ne s'exprimera pas sur sa nouvelle équipe avant la fin de son contrat actuel le 31 décembre. C'est la fin de ce Flash Sport, une très bonne journée à toutes et à tous.
1: Livre des Psaumes, chapitre 38, versets 1 à 22. Psaume de David pour que Dieu se souvienne. Seigneur, tu es en colère contre moi, mais ne me condamne pas. Tu en as assez de moi, mais ne me punis pas. Oui, tes flèches m'ont touché et ta main m'a frappé. À cause de ta colère, tout mon corps est malade. À cause de mon péché, rien n'est bon dans mes os. Oui, mes fautes dépassent ma tête. Elles pèsent sur moi comme une charge trop lourde. Mes plaies remplies de pus sentent mauvais, tout cela à cause de ma bêtise. Je suis abattu et complètement découragé. Je passe mes journées dans la tristesse. Mes reins sont brûlants de fièvre, tout mon corps est malade. Je suis sans force, complètement brisé, mon cœur souffre et je me plains. Seigneur, tous mes désirs

je n'ouvre pas la bouche. Je suis comme un homme qui n'entend pas et qui ne répond rien. Seigneur, je compte sur toi. C'est toi qui répondras, Seigneur mon Dieu. En effet, j'ai dit, quand mon pied glisse, que ces gens-là ne se réjouissent pas, qu'ils ne me méprisent pas. Oui, je suis sur le point de tomber et je n'arrête pas de souffrir. En effet, je reconnais ma faute. Je suis très inquiet à cause de mon péché. Mes ennemis sont pleins de vie. Ils sont puissants. Beaucoup me détestent sans raison. Ils me rendent le mal pour le bien. Ils me reprochent de chercher à faire le bien. Seigneur, ne m'abandonne pas. Mon Dieu, ne reste pas loin de moi. Au secours, viens vite, Seigneur, mon Sauveur.

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Bonjour et bienvenue sur la radio RFE, bienvenue les mamans, bienvenue dans les prières d'une mère. Je suis heureuse de vous retrouver aujourd'hui au moment où je fais cet enregistrement. Eh bien, il fait 40 degrés et là où je suis, je n'ai pas particulièrement la climatisation, mais ce n'est pas grave. Je voulais quand même prendre une dizaine de minutes, maman, pour vous parler de l'espérance. En fait, si vous écoutez cette semaine dans Lumière sur les Écritures, je parle de l'espoir et de l'espérance et j'avais pas forcément à cœur autre chose que de vous parler, de continuer à vous parler de l'espérance. J'aimerais vraiment vous encourager pendant 5-10 minutes, maman, à garder l'espérance. Vous savez, l'espérance est quelque chose de très important. Dieu lui-même nous parle à plusieurs reprises dans la parole de Dieu de l'espérance. Dans Jérémie 29, 11, nous allons nous appuyer sur ce verset qui dit « Car je connais les projets que j'ai formés sur vous, dit l'Éternel, projets de paix et non de malheur, afin de vous donner un avenir et de l'espérance. » Il y a 4 choses que Dieu veut nous promettre, maman. Pour vous, votre famille, votre couple, vos enfants. Pour toute la santé familiale, parce que cette émission, les prières d'une mère, c'est pour la famille de sang, mais aussi la famille spirituelle. Si vous connaissez des gens dans votre entourage, dans votre église, qui ont besoin de ce message, qui ont besoin de prières, qui ont besoin d'être encouragés, les mamans, cette émission est pour les mamans, parce que je crois qu'elles ont quelque chose de particulier pour prier pour leur enfant. Dans une autre émission, j'avais parlé des mamans qui avaient changé la vie de leur enfant. J'avais parlé de Saint-Augustin, j'avais parlé de Charles Finney, j'avais parlé de différents hommes de Dieu qui en étaient arrivés là où ils ont révolutionné le monde parce qu'ils avaient une maman qui priait. Et peut-être que vous, maman, aujourd'hui, vous n'êtes pas dans cette posture, cette situation où vous priez pour votre enfant, où vous avez envie de prier pour lui, où vous avez même la force de le faire. Peut-être même que votre foi s'est envolée, elle n'est plus du tout d'actualité, vous avez lâché. Vous n'êtes plus dans la foi pour votre famille. J'aimerais à nouveau vous encourager, vous rafraîchir et vous dire que même si vous n'avez pas la force d'avoir la foi, ayez de l'espérance, pas de l'espoir. L'espoir est basé sur les émotions, l'espoir est basé sur on verra bien, qui vivra verra. Mais l'espérance, la différence entre l'un et l'autre, ça veut vraiment dire s'appuyer sur Dieu. Vous savez, le mot espérance dans Jérémie 29, 11, c'est le même mot, c'est le mot tikvar, T-I-Q-V-A-H. C'est le même mot que l'on utilise, vous savez, Rahab, la prostituée, lorsqu'elle a mis un cordon sur le bord de sa fenêtre. Ce mot cordon, c'est le même mot tikvar. Ça veut dire espérance. Et je crois que cette prostituée, qui était une femme, je ne pense pas qu'elle avait des enfants, elle a mis sur le bord de sa fenêtre pour un cordon, donc qui représente l'espérance, en espérant que sa famille sera épargnée. Et je ne sais pas pour vous, peut-être que votre famille, je parle au spectre large, que ce soit vos neveux, vos oncles, vos tantes, votre père, votre mère, vos enfants, ceux qui sont proches. Peut-être même vous avez des enfants qui ne sont pas du tout dans la foi, qui sont athées, qui sont tournés vers une autre religion. Faites comme cette femme Rahab, dont le nom a été écrit dans la Bible et qui est de la descendance de Jésus-Christ. Si vous étudiez la Bible, elle est dans la descendance de Jésus-Christ. Eh bien, cette femme, sur le bord de sa fenêtre, elle a mis ce cordon de l'espérance. Parce qu'espérance, ça veut dire tikvar. L'origine, le sens du mot hébreu, c'est tikvar. Et tikvar, ça veut dire cordon. Un cordon tendu. Tendu vers quoi? Tendu vers les promesses de Dieu. De votre cœur vers les promesses de Dieu. De votre foyer vers les promesses de Dieu. Peut-être que vous n'avez plus la foi. Et même si la foi est la monnaie d'échange entre le ciel et la terre, la foi, c'est qui nous rend agréable à Dieu. Toutes les fois dans la Bible où nous avons eu des scènes, des situations où des gens qui n'étaient même pas juifs ont cru en Jésus, tels que le centenier, tels que la femme cananéenne, tels que d'autres personnes qui n'avaient pas la foi mais qui ont cru en Jésus. Jésus a été de façon agréablement surpris de voir leur niveau de foi. Et peut-être que vous qui êtes chrétien, vous n'avez pas une foi aussi grande. Mais ce que je veux vous dire, c'est qu'il vous reste quelque chose. Et ce quelque chose, c'est l'espérance dont Jérémie 29, 11 parle. Cette espérance qui est aussi dans le livre de Josué avec Rahab la prostituée. Cette espérance que l'on retrouve aussi dans Romains 15, 13 où il est dit que le Dieu de l'espérance vous remplit de joie, de paix et de foi. Donc maman, j'aimerais vraiment vous encourager. Selon Jérémie 29, 11, qu'est-ce qu'il est dit? Car je connais les projets que j'ai formés sur vous, dit l'Éternel, des projets de paix. Dieu est le Dieu de paix qui veut vous communiquer la paix. Ses projets, c'est pas la division. Ses projets, c'est pas le trouble, c'est pas l'anxiété ni l'angoisse. Peut-être que vous passez par une situation d'anxiété, de trouble et que vous pensez que Dieu vous veut dans cette situation, que Dieu vous garde dans cette situation. Jérémie 29, 11 contredit
Ce qui se passe dans votre vie contredit ce manque de paix, que ce soit dans votre famille, sur le lieu de travail, dans vos relations, avec vos enfants. Ce verset contredit parce que la Bible dit que Dieu, il a de bons projets et il veut premièrement nous donner la paix. Et il veut aussi que l'on n'ait pas du malheur. La paix est non de malheur. Ses projets, c'est le bonheur et non pas le malheur. Certains disent « Oh, l'Éternel m'a puni, l'Éternel m'a infligé cette maladie, l'Éternel a permis à ce que mon enfant meure. » Vous savez, Dieu n'a pas de mauvaises choses dans notre cœur pour nos enfants. Vous, en tant que parents, à moins d'être de mauvais parents, des parents diaboliques, nous n'avons que de bonnes choses pour nos enfants. Souvent, nous les reprenons, nous les réprimandons parce que nous voulons leur bien. Nous leur dites « Je dis ça pour ton bien ». Même si je sais qu'il y a des mamans qui sont vraiment malveillantes, mais il y a la plupart des mamans, vous et moi, nous sommes bienveillantes. Et nous avons dans notre cœur le meilleur pour nos enfants. C'est pour cela que nous les instruisons à ne pas faire certaines choses, à ne pas aller dans certains endroits. Et c'est Dieu, c'est la même chose. Dans son cœur, il a de bonnes choses pour nous. C'est pour cela qu'il nous donne sa parole et ses instructions, afin de ne pas dévier, d'être dévoyé, dérouté de ses plans, de nous égarer dans des problèmes. Vous savez, parfois, il y a différents types et niveaux de problèmes. Il y a les problèmes qui sont tout simplement les problèmes de la vie. Il y a les problèmes que l'ennemi nous inflige et il y a les problèmes que nous nous infligeons nous-mêmes par manque de sagesse, par mauvaise décision, par influence, par toute espèce de choses qui viennent de nous. Mais en tout cas, une chose est sûre, c'est que même si nous sommes dans le malheur, nous sommes dans une situation difficile, Dieu déclare dans sa parole qu'il ne veut pas le malheur dans notre vie. C'est pour cela que j'aimerais vraiment que vous repensiez à l'espérance, à cette femme, Rahab, qui a mis un morceau de cordon sur le bord de son balcon. Donc elle plaidait Dieu, elle espérait le salut de son foyer, elle espérait le salut de ses oncles, de ses tantes. Je ne sais pas si elle a des enfants, je ne pense pas selon les versets. Mais en tout cas, elle a plaidé le salut de sa famille. Et mes amis, peut-être que vous êtes aussi cette personne qui, par l'espérance, montre à Dieu que vous croyez en ses promesses, que vous étendez un cordon, parce que c'est ce que veut dire ce mot, tikvar, hein, c'est le même mot dans Jérémie 11, 29 et dans le livre de Josué. Ce cordon veut dire espérance. La Bible dit dans les psaumes « Espère en l'Éternel ». Et maman, j'aimerais courtement vous encourager à espérer en l'Éternel, à mettre votre confiance en lui. Qu'est-ce que dit Hébreux 6, 19 ? Cette espérance, nous la possédons comme une ancre de l'âme sûre et solide. Pourquoi elle est sûre et solide ? Parce qu'elle est tout simplement attachée aux promesses de Dieu. Ensuite, je retourne dans Jérémie 29, 11, où il est dit que non seulement Dieu, il a des projets de paix et non de malheur, et il veut nous donner un avenir et de l'espérance. C'est ce que Dieu veut pour vous, maman. C'est ce que Dieu veut pour vos enfants. Peut-être que vous êtes découragé, vous n'utilisez même plus votre foi parce que vous voyez votre enfant s'éloigner et ne pas écouter. Peut-être qu'il se drogue, peut-être qu'il est avec une inconvertie, peut-être qu'il s'est engagé dans une religion qui n'est pas celle de Christ. Peut-être qu'il est loin, qu'il est devenu intellectuel, qu'il est devenu athée, qu'il ne croit plus en Dieu. Peut-être qu'il n'est pas du tout sérieux, qu'il s'éloigne de Dieu par différentes façons. J'aimerais vraiment vous encourager, maman, en vous disant que Dieu a des projets vraiment de bonheur. Il a un avenir et une espérance. Un avenir, c'est-à-dire qu'il a façonné quelque chose pour vous. Il a déjà dessiné, avant que tu sois dans le ventre de ta mère, je te connaissais. Dieu, avant même que vous naissiez, avant même que vous mettiez vos enfants au monde, avait déjà des projets. Dieu avait décidé que tel enfant, quel que soit le nom de votre enfant, il fera telle chose et telle chose. Mais le rôle de l'ennemi, c'est d'enrayer, d'empêcher et d'avorter le plan de Dieu. La Bible dit qu'il est venu voler, tuer, détruire. Mais Jésus est venu donner la vie et la vie en abondance. Et c'est ce qu'il nous dit dans Jérémie 29, 11. Que Dieu a des projets de bonheur et non de malheur. Il veut nous donner un avenir, un futur, quelque chose qu'il a préparé vraiment à notre taille, à notre dimension, pour notre destinée, et de l'espérance, un avenir et de l'espérance. Dieu veut que vous ayez les promesses de Dieu dans votre cœur. Dieu veut que vous ayez ses promesses dans votre vie. Alors ce que j'aimerais vous encourager, maman, c'est de prendre la parole de Dieu, de prendre des versets dans lesquels vous avez des besoins, que ce soit pour la guérison de votre enfant, votre propre guérison, la guérison de vos relations dans votre foyer, de prendre des versets adéquats à votre problème, que ce soit des problèmes financiers pour pouvoir financer quelque chose pour votre famille, que ce soit des problèmes de relations avec vos enfants ou vos enfants avec d'autres personnes, que ce soit des problèmes que vos enfants ont avec d'autres personnes. Prenez la parole de Dieu et mettez votre espérance dans les promesses de Dieu. Regardez vers le ciel, regardez au-delà du voile, c'est ce qu'Hébreux 6, 19 nous dit. Cette espérance, nous la possédons comme une encre de l'âme sûre et solide. Et le verset d'après nous parle de regarder comme
au-delà du voile. Et il nous faut regarder au-delà des circonstances, au-delà de ce qui peut nous empêcher de voir Dieu, de voir ses promesses. Il nous faut regarder vers le haut et non pas vers le bas. Vous savez, aujourd'hui, si vous allumez les informations, vous allumez la télévision, la radio ou quoi que ce soit, il n'y a que des choses négatives, que des enfants qui meurent, des enfants lynchés, des enfants abusés, des enfants enlevés. Et vous voyez comment c'est mis en pleine lumière aujourd'hui, comment les œuvres des ténèbres sont révélées concernant les enfants. C'est pour soi, nous, mamans, nous devons prier et protéger nos enfants dans leur destinée, les protéger dans le plan que Dieu a pour eux, même s'ils vont à l'église. Les plans de l'ennemi sont encore plus aiguisés si nous sommes en Christ, et nos prières feront la différence dans la vie de nos enfants. Maman, je vous encourage à prier pour vos enfants, à les garder, à invoquer le sang de Jésus et à mettre comme Rahab ce cordon de l'espérance. Espérance, le mot hébreu d'origine, la racine, c'est tout simplement tikva, T-I-Q-V-A-H, ça veut dire le cordon. C'est une corde, cette corde qui tient votre cœur aux promesses de Dieu. Cette corde qui tient les promesses de Dieu pour rappeler à Dieu vraiment qu'il s'est engagé à faire de bonnes choses dans notre vie. Donc maman, j'aimerais vous laisser avec ce court message en vous parlant de l'espérance. Toute cette semaine, gardez l'espérance, récupérez l'espérance. Si vous avez perdu l'espoir, c'est pas grave, ça reste dans du domaine de l'émotionnel. Mais l'espérance est ancrée en Dieu. Elle est ancrée en Jésus-Christ. Elle est ancrée dans sa parole et dans les plans qu'il a pour nous, selon Jérémie 29, 11. Donc maman, je vous encourage à continuer à prier, à reprendre la prière si cela vous est possible, et vraiment à garder l'espérance pour toutes vos situations. Je vous dis à très bientôt. Amen.

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Bonjour à tous, je suis Dina Vieux-Ménil et vous êtes sur la radio RFE dans la rubrique Dina Care, SOS Parents. À travers ces podcasts, je souhaite m'adresser à vous, parents et à vos enfants, pour vous encourager, vous conseiller, vous accompagner dans le domaine de la famille. Pendant 25 ans, j'ai servi en tant que responsable des enfants avec une belle équipe de moniteurs. Maintenant, je donne une formation pour les moniteurs d'école du dimanche dans leurs églises, afin bien sûr de leur transmettre les outils et les compétences nécessaires à l'épanouissement des enfants et des jeunes. Vous pouvez me contacter si vous en avez besoin. Le titre de mon podcast aujourd'hui est « Quand le monde fait peur ». Comment rassurer les enfants dans ce monde, ce monde chaotique, hein. Aujourd'hui, plus qu'auparavant, les enfants entendent parler de guerre, ils entendent parler de violence, d'émeutes qui accrues, hein, d'enlèvements d'enfants aussi, de catastrophes et de beaucoup de choses, d'autres choses inquiétantes. Ils peuvent avoir peur et se demander « est-ce que je suis en sécurité ?» ou bien « que va-t-il arriver dans ce monde ?» Le rôle des parents n'est pas de nier les difficultés du monde, hein, car on voudrait protéger bien sûr tous les enfants, nos enfants, de tout ce qui est néfaste. Mais le rôle du parent est d'aider les enfants à regarder plus haut, vers Jésus, qui est notre paix, notre sécurité. Jésus est vraiment l'espoir de ce monde. Je prie souvent que le nom de Jésus soit proclamé dans le pays de France. Je prie aussi que les gens se tournent vers Dieu, vers Jésus, le Créateur du ciel et de la terre, et que ce monde, vraiment, nous devons réaliser que ce monde a vraiment besoin de Christ, surtout que nous sommes vraiment dans la fin des temps. Malgré cela, vous pouvez expliquer aussi aux enfants ces quatre points que je vais discuter, que je vais vous donner, ces quatre points importants, annonciateurs du retour de Jésus-Christ, et qui montrent aussi que le diable, lui, se déchaîne pour emmener le plus de monde possible en enfer, lieu de perdition, et qui sera aussi sa prochaine demeure.

Dans Matthieu 24, 6, il est écrit « Vous entendrez parler de guerre et de bruit de guerre, gardez-vous d'être troublés. » C'est-à-dire, ne soyez pas étonnés et n'ayez pas constamment peur. Expliquez à votre enfant que Dieu connaît l'avenir et qu'il reste en commande de toutes choses. Même lorsque le monde semble agité, Dieu n'a pas perdu le contrôle. Si nous prions, si nous gardons notre cœur et lui faisons confiance, Dieu nous gardera et nous protégera de tout ce qui se passe dans ce monde. Deuxièmement, ne pas fixer nos yeux sur les mauvaises nouvelles. Les informations sont souvent remplies de choses tristes et effrayantes. Il y a une chaîne qui commence par la lettre B, que vous connaissez tous. Je pense que, bien sûr, vous la connaissez, que, bien sûr, cette chaîne, pour moi, a été créée pour donner toutes les mauvaises nouvelles de notre pays et du monde, mais surtout pour créer vraiment un esprit de peur et de confusion. On a bien vu ça pendant le Covid. Leurs informations tournent en boucle en plus, et si nous regardons constamment ces nouvelles, notre cœur peut se remplir de peur, notre cœur peut être troublé, pouvant douter d'un avenir certain. Il y a aussi la confusion qui prend place aussi dans notre vie. Isaïe 26, 3 dit « À celui qui est ferme dans ses sentiments, tu assures la paix parce qu'il se confie en toi », c'est-à-dire en Dieu. Encouragez votre enfant à ne pas passer du temps à écouter ou regarder tout ce qui fait peur. Les informations télévisées, les réseaux sociaux, etc. Apprenez-lui à remplir son cœur de la parole de Dieu, de la louange, de l'adoration et de pensées qui donnent de l'espoir. En un mot, faites tout pour les éloigner de toutes ces mauvaises nouvelles. Bien sûr, je ne dis pas de ne plus s'informer de ce qui se passe dans le monde, non, pas du tout, mais de juste fixer nos regards plus sur les choses positive, c'est-à-dire Dieu, que sur les choses négatives, c'est-à-dire créées par le diable. Troisièmement, tout ce que l'on entend n'est pas forcément vrai. Aujourd'hui, beaucoup d'informations circulent sur le net, sur Internet, à la télévision et dans les conversations aussi. Cela génère de l'argent pour certaines personnes qui s'en mettent plein les poches. De plus, certaines informations sont exagérée et même fausse. Proverbe 4, 23 dit « Garde ton cœur plus que toute autre chose, car de lui viennent les sources de la vie. » Apprenez à votre enfant de ne pas croire immédiatement ce qu'ils entendent. Lorsqu'une information lui fait peur, il peut en parler à ses parents et le parent peut prier avec lui. Quatrièmement, Jésus est notre refuge et il est surtout notre espoir dans ce monde. Dans ce genre de situation où le monde fait peur par les guerres et le reste, je remercie toujours Dieu de me garder ainsi que ma famille. Même si le monde traverse des temps difficiles, Jésus promet d'être avec nous chaque jour. Notre sécurité ne dépend pas des circonstances, mais de la présence de Dieu dans notre cœur. Il est écrit dans le psaume 46, 2 et 3, Dieu est pour nous un refuge, un appui, un secours qui ne manque jamais dans la détresse. C'est pourquoi nous sommes sans. Dites à votre enfant que Jésus l'aime, que Jésus veille sur lui et l'accompagne partout. Lorsqu'il a peur, il a droit d'avoir peur, eh bien il peut lui parler simplement dans une prière. Les enfants peuvent se réfugier en Jésus, en Dieu. Et puis parents, vous êtes aussi là pour les prendre dans les bras, les rassurer et les sécuriser. J'aimerais parler d'une personne, je ne sais pas si vous la connaissez, cette personne s'appelle Mamadou Dembélé. C'est un homme qui partage de bonnes nouvelles, des histoires inspirantes, des initiatives positives au lieu de relayer uniquement des catastrophes. Je le suis sur Instagram, son nom c'est le nom du Instagram, c'est The Impact Story, les histoires impactantes. Il partage des histoires positives, des solutions, des personnes qui changent les choses, notamment autour aussi sur l'écologie et aussi sur l'impact positif dans la vie des gens. Il explique avoir créé ce média en opposition aux informations uniquement négatives. C'est vraiment un média positif, une très bonne initiative, je dirais. C'est un média positif, humain et très innovant. Il veut aussi montrer ce qui ne va pas aussi dans le monde, mais nous devons tous être comme lui, bien sûr.
J'aimerais vous donner aussi cet encouragement à donner à votre enfant en lui disant que quand il entend des choses qui lui font peur, qu'il se souvienne que Jésus est bien plus grand que tous les problèmes du monde, qu'il ne laisse pas la peur remplir son cœur, qu'il regarde

à Jésus. Vous pourriez lire aussi la Bible avec lui, des versets en rapport avec ce sujet. Je peux vous partager aussi maintenant une petite prière à faire avec votre enfant. Cette prière dit comme cela: Seigneur Jésus, quand j'ai peur à cause de ce que j'entends ou de ce que je vois, aide-moi à me souvenir que tu es avec moi. Remplis mon cœur de ta paix. Apprends-moi à te faire confiance chaque jour. Amen. Jean 14, 27 dit: Je vous laisse ma paix, je vous donne ma paix. Que votre cœur ne se trouble point, ne s'alarme point. Nous devons retenir que même si le monde il s'agite, hein, Jésus, lui, reste notre paix. Dieu veille toujours sur ses enfants, nous, et sur vos enfants. C'était Dina Vieux-Ménil sur la radio RFE, dans la rubrique Dina Care SOS Parents. Des podcasts pour vous conseiller, vous encourager, vous bénir dans le domaine de la famille et des enfants. Je vous dis au revoir et à la prochaine.

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Éphésiens chapitre 5. Vivre dans la lumière. Vous êtes les enfants que Dieu aime. Eh bien, imitez-le. Vivez dans l'amour comme le Christ. Il nous a aimés et il a donné sa vie pour nous, comme une offrande et un sacrifice agréable à Dieu. Vous appartenez à Dieu, donc chez vous, on ne doit même pas entendre parler de certaines choses. Par exemple, faire toutes sortes d'actions immorales et mauvaises, chercher à avoir tout pour soi. Pas de paroles grossières, ni stupides, ni sales, cela ne se fait pas. Mais quand vous parlez, faites-le plutôt pour remercier Dieu. Vous devez savoir ceci, ceux qui mènent une vie immorale ou mauvaise ne participeront pas au royaume du Christ et de Dieu. Les gens qui veulent tout pour eux n'y participeront pas non plus. En effet, tout vouloir pour soi, c'est une façon d'adorer les faux dieux. Personne ne doit vous tromper avec des paroles creuses. À cause de tout cela, la colère de Dieu vient sur les gens qui refusent moins de lui obéir. Ne faites donc pas comme eux. Oui, avant, vous étiez dans la nuit, mais maintenant, en étant unis au Seigneur, vous êtes dans la lumière. Vivez comme des gens qui appartiennent à la lumière. Ce que la lumière produit, c'est toute action bonne, juste et vraie. Cherchez ce qui plaît au Seigneur. Les actions qui appartiennent à la nuit ne produisent rien de bon. N'y participez pas, au contraire, dénoncez-les. Oui, ce que ces gens-là font en cachette, on a honte d'en parler. Pourtant, quand on dénonce ce qu'ils font, leurs actions apparaissent en pleine lumière. En effet, tout ce qui apparaît clairement devient lumière. C'est pourquoi on dit « Réveille-toi, toi qui dors. Lève-toi du milieu des morts et le Christ t'éclairera de sa lumière. » Faites bien attention à votre conduite. Ne vivez pas sans réfléchir. Vivez plutôt comme des sages qui savent profiter du temps que Dieu leur laisse. Les jours que nous vivons sont mauvais. C'est pourquoi ne soyez pas stupides, mais comprenez bien la volonté du Seigneur. Ne buvez pas trop de vin, la boisson pousse les gens à se détruire. Mais soyez remplis de l'Esprit Saint. Ensemble, dites des psaumes, des hymnes, des cantiques qui viennent de cet Esprit. Chantez la louange du Seigneur de tout votre cœur. Remerciez Dieu le Père toujours et pour tout, au nom de notre Seigneur Jésus-Christ. Les relations entre mari et femme, obéissez les uns aux autres par respect pour le Christ. Les femmes à leur mari comme au Seigneur. En effet, le mari est le chef de sa femme, comme le Christ est le chef de l'Église. Le Christ est le sauveur de l'Église qui est son corps. Comme l'Église obéit au Christ, les femmes doivent obéir pour tout à leur mari. Marie, aimez votre femme comme le Christ a aimé l'Église. Il a donné sa vie pour elle, afin qu'elle soit sainte. Il l'a rendue pure par l'eau et par la parole. Il a voulu que l'Église se présente devant lui, pleine de gloire, sans tache, sans rides, sans aucun défaut. Il a voulu qu'elle soit sainte et sans reproche. À son tour, un mari doit aimer sa femme comme il aime son corps. Aimer sa femme, c'est s'aimer soi-même. Non, personne n'a jamais détesté son corps. Au contraire, on le nourrit, on en prend soin, comme le Christ le fait pour son Église. Est-ce que nous ne faisons pas partie du corps du Christ? Dans les livres saints, on lit « C'est pourquoi l'homme quittera son père et sa mère pour s'attacher à sa femme, et les deux deviendront comme une seule personne. » Ce mystère est grand, et moi, je vous dis qu'il s'agit du Christ et de l'Église. Mais il s'agit aussi de vous. Chacun doit aimer sa femme comme lui-même, et la femme doit respecter son mari.

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La météo pour ce vendredi 3 juillet, le temps est calme et anticyclonique avec une chaleur modérée au nord mais forte sur un tiers sud-est quand même. Les températures pour ce vendredi matin, 14 degrés sur Lille, 15 pour Cherbourg et Brest, 16 degrés pour Paris et Orléans, 18 degrés pour Strasbourg et Dijon, 20 degrés pour Toulouse et Lyon, 20 également pour Biarritz et Bordeaux, 23 à Nice, 24 à Marseille et Ajaccio. Et pour ce vendredi après-midi, entre 23 et 29 degrés sur une moitié nord, il fera 23 en Bretagne et en Normandie, 25 sur les Hauts-de-France, 26 sur le Grand Est, 28 sur l'Île-de-France, 29 en Bourgogne et sur le Centre-Val-de-Loire. Et puis dans la moitié sud, entre 27 et 35 degrés, 27 sur la région de Biarritz, 30 degrés sur la vallée du Rhône et la région bordelaise, 30 degrés également pour la Corse, 31 sur l'Occitanie et de 32 à 35 le long de la Méditerranée.

Bonjour, l'incendie qui a démarré jeudi dans l'Hérault et qui s'est propagé dans le département voisin de l'Aude était toujours actif hier soir. Un total de 900 hectares ont été parcourus. L'évolution de ce feu demeurait fortement dépendante de conditions météorologiques défavorables avec des rafales de vent atteignant 70 km/h qui compliquent les opérations de lutte. Près de 750 sapeurs-pompiers appuyés par des renforts et d'importants moyens aériens de la sécurité civile ont été engagés. Par ailleurs, quelques 3000 personnes ont été évacuées dans les Pyrénées orientale après qu'un incendie s'est déclaré à Sainte-Marie-la-Mer et s'est propagé vers Canet-en-Roussillon. Deux sapeurs-pompiers ont été légèrement blessés. L'un d'eux a été atteint par un effet de blast après l'explosion d'une bouteille de gaz dans un des campings. Pratiquement 7000 départs de feu depuis le début de la saison en France et déjà 8700 hectares brûlés dont 1200 mercredi ont été recensés. C'est ce qu'a annoncé par ailleurs Sébastien Lecornu hier lors d'une réunion de crise interministérielle qui s'est tenue à Marseille. Le Premier ministre qui a annoncé le maintien du plan Orson au niveau 3 pour l'ensemble du week-end, même si aucun département n'est en vigilance orange ou rouge canicule, il s'agit de permettre aux hôpitaux de continuer à traiter les personnes touchées par l'épisode de particulièrement violent de la semaine dernière. Trois nouvelles plaintes ont été déposées contre le chanteur et comédien Patrick Bruel, déjà mis en examen pour viol et agression sexuelle dans quatre affaires, un viol à Neuilly-sur-Seine en 2008, une tentative de viol en 2010 à Bruxelles, une affaire d'agression sexuelle et de harcèlement sexuel à Perpignan en 2019 et un dossier de harcèlement sexuel à Ajaccio en 2019. Il est placé sous le statut de témoin assisté dans quatre autres dossiers. C'est la fin de ce flash, une très bonne journée à notre écoute. Bonjour, football Coupe du Monde à Los Angeles. Hier, l'Espagne s'est qualifiée pour les huitièmes de finale après un match très convaincant face à l'Autriche, score final 3-0. Invaincu, la Roja n'a toujours pas encaissé le moindre but dans la compétition et affrontera le Portugal ou la Croatie lundi à Dallas pour une place en quart de finale. Cyclisme dans un cadre monumental au pied de la Sagrada Familia. Barcelone a accueilli hier les coureurs du Tour de France avant le grand départ. Samedi, la capitale catalane va respirer Tour de France tout le week-end avec une première étape 100% dans ses rues en forme de contre-la-montre par équipe. Demain, du bord de mer à la colline de Montjuïc. La deuxième étape dimanche verra aussi son arrivée au pied du stade olympique après 168,5 km de parcours le long de la côte méditerranéenne depuis Tarragone. Tennis Wimbledon, c'est fini pour Arthur Fils. L'italien Matteo Berrettini a battu le français en 4-7, 6-4, 7-5, 3-6, 6-3 et s'est qualifié hier pour le troisième tour. Un triste bilan en tout cas pour le tennis tricolore puisque le sixième et dernier français en lice dans le bas du tableau, Kyrian Jacquet, a lui aussi été éliminé. Il a été sorti par Alexander Bublik en 3-7. Dernière soirée au championnat de France de natation de Saint-Etienne hier et 3 billets supplémentaires ont été délivrés pour les championnats d'Europe de Saint-Denis le mois prochain. Endoy Brouard, Tomac et Bèze sont concernés. MotoGP, l'équipe satellite de Ducati Gresini a dévoilé sa compo pour la saison 2027 avec de nouveaux pilotes. Il s'agit de Juan Mir et Daniel Olgado. Mir, 28 ans, avait été sacré champion du monde 2020 de MotoGP au guidon d'une Suzuki, puis il s'est engagé chez Honda en 2023. Il quittera donc le Japon pour l'Italie la saison prochaine, actuellement 18e du classement avec 6 abandons en 10 courses. Le Mallorquin avait besoin d'un nouveau challenge. Il ne s'exprimera pas sur sa nouvelle équipe avant la fin de son contrat actuel le 31 décembre. C'est la fin de ce Flash Sport. Une très bonne journée à toutes et à tous.

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2: Je n'y peux rien, c'est trop difficile. Mais. Vous devez vous débarrasser de vos mais. Je fais ce que je fais parce que j'ai vu la puissance de Dieu transformer ma vie et il fera de même pour vous. S'il y a une chose sur laquelle le diable travaille vraiment dur, c'est de nous garder en colère, vous énerver, vous rendre furieux contre quelqu'un, vous frustrer, vous inquiéter. Jésus a dit dans Jean 14, 27, « Je vous laisse ma paix, je vous donne ma paix, je vous la lègue », dit une traduction. Je ne vous la donne pas comme le monde donne, c'est ma paix spéciale. Le monde peut être en paix lorsque toutes les circonstances lui sont favorables, mais nous pouvons être en paix même lorsque rien ne va dans notre vie, car nous avons de l'aide. Nous avons quelqu'un à qui nous pouvons demander de prendre ses problèmes et de les résoudre pour nous. Et je vais vous révéler un secret, vous ne le savez peut-être pas, mais vous avez le droit de profiter de la vie même lorsque vous avez des problèmes. Beaucoup de gens ne le savent pas. Ils pensent qu'ils sont obligés de s'inquiéter de leurs problèmes. Mais ce que vous devez faire, c'est confier vos soucis à Dieu, avoir confiance qu'il s'occupe de vos problèmes et continuer à vivre la vie pour laquelle Jésus a payé un prix si terrible. Je vous laisse ma paix, je ne vous la donne pas comme le monde donne, mais je vous donne ma paix spéciale. Mais dans la Bible amplifiée, la version classique, il est écrit que votre cœur ne se trouble pas et ne se laisse pas effrayer. Cessez d'être intimidé et effrayé.

Et nous devons arrêter tout cela car rien de ce que Dieu nous demande de faire n'est trop difficile pour nous. Il suffit d'en avoir vraiment, vraiment envie. Combien d'entre vous prennent vraiment au sérieux leur relation avec Dieu? J'espère cela, car si ce n'est pas le cas, vous feriez mieux de partir maintenant. Parce que je ne fais pas cela simplement parce que je cherche quelque chose à faire. Je veux vraiment que les gens aient ce pourquoi Jésus est mort. Je veux que vous sachiez qui vous êtes en Christ. Ayez confiance, soyez audacieux, soyez forts. Vivez pleinement et jouissez de ce que Jésus est mort pour vous donner. L'une des choses que Paul a dites et que j'aime beaucoup est « Je vais m'emparer de ce pourquoi Jésus-Christ est mort pour s'emparer de moi. » J'aime cette déclaration. « Je vais persévérer pour saisir les choses pour lesquelles Jésus-Christ est mort afin de me saisir. » Profitez-vous des choses pour lesquelles Jésus est mort afin que vous puissiez les avoir. Il n'est pas mort pour nous pour que nous menions une vie misérable et pour que nous allions un jour au ciel. Être né de nouveau, c'est bien plus que simplement aller au ciel un jour. C'est merveilleux et je suppose que cela en vaudrait la peine s'il n'y avait rien d'autre que cela. Mais Jean 10:10 est très clair. Le voleur ne vient que pour voler, égorger et détruire. Mais Jésus a dit, « Moi je suis venu afin que les brebis aient la vie et qu'elles l'aient en abondance jusqu'à déborder. » Et Romains 14, 17 dit, « En effet, le royaume de Dieu, ce n'est pas le manger et le boire, mais la justice, la paix et la joie par le Saint-Esprit. » La justice signifie que vous savez que par le sang du Christ, vous avez été rendu juste devant Dieu, que vos péchés ont été pardonnés. Vous n'avez pas à vivre dans la condamnation. Quand vous savez cela, vous pouvez avoir la paix. Et quand vous avez la paix, vous pouvez avoir la joie. Nous allons donc travailler ensemble sur ces choses ce soir et aider tout le monde à faire beaucoup de progrès. Lorsque Dave et moi avons commencé notre ministère, j'ai enseigné des études bibliques à domicile pendant 5 ans. C'était mes premières années. Je ne savais presque rien, j'apprenais simplement des choses et je les enseignais aux personnes qui venaient à l'étude biblique. Et j'étais fidèle avec cela. Et j'ai probablement étudié encore plus dur pour cela que je n'en ai besoin maintenant car j'en sais plus aujourd'hui qu'à l'époque. Puis j'ai senti que je devais arrêter ces études bibliques et je suis allée travailler dans une église dans ma ville et ils m'ont demandé de lancer une étude biblique pour les femmes, ce que j'ai fait. Et elle s'est développée très rapidement et elle est devenue très importante. Entre 400 et 500 femmes venaient chaque semaine à cette réunion. Et alors Dieu a vraiment commencé à me faire comprendre qu'il en avait fini avec moi là-bas. Merci Seigneur. Et que je devais prendre le ministère et aller au nord, au sud, à l'est et à l'ouest. Et j'ai eu de nombreuses confirmations car j'étais terrifiée à l'idée de partir. Je n'avais pas d'argent, je n'avais pas de qualification réelle, je n'avais personne pour m'aider, j'avais Dieu. Et personne ne me connaissait au nord, sud, est et ouest. Je me sentais donc un peu comme Abraham lorsque Dieu lui a dit « range ta tente et pars ». Mais il ne lui a pas dit où aller. C'est ce que j'ai ressenti le jour où j'ai quitté mon travail. Ils n'ont pas fait de grande offrande pour moi et je suis partie avec une calculatrice et un bureau cabossé pour aller au nord, sud, est et ouest. Alors, j'ai fait la seule chose que je savais faire. Nous vivions à Saint-Louis où nous vivons toujours et nous avons organisé des réunions une fois par mois dans le nord, l'est, l'ouest et le sud de Saint-Louis. Nous sommes allés au nord, au sud, à l'est et à l'ouest. Et j'ai organisé des milliers de réunions avec 50 personnes, 70 personnes et 60 personnes. Et quand j'arrivais à rassembler 100 personnes, je pensais que c'était certainement un rêve.

Et ne méprisez pas les petits commencements. Si vous êtes fidèle, si vous voulez être utilisé par Dieu et vous êtes fidèle dans ces petites toutes premières années, les choses finiront par grandir. Ça prend toujours plus de temps que nous le souhaiterions. Mais pour être très honnête avec vous, c'est une bonne chose. Les étoiles filantes tombent généralement aussi vite qu'elles apparaissent. Il faut du temps pour apprendre, grandir et traverser certaines épreuves. Allez, j'ai dit traverser certaines épreuves parce que c'est comme ça que nous obtenons de l'expérience. Hébreux 5 dit que Jésus a acquis de l'expérience à travers les souffrances qu'il a endurées. Et celles-ci l'ont rendu qualifié pour devenir l'auteur et la source de notre salut. J'adore ça. Je vais le dire à nouveau, car cela en dit long. Jésus a appris à travers les souffrances qu'il a endurées, et il a acquis de l'expérience. Qui a vécu certaines expériences? Eh bien, si vous pouvez ne pas en être amer. Alors peut-être que Dieu pourra les utiliser pour aider quelqu'un d'autre. Vous n'avez peut-être pas un ministère comme celui-ci, mais nous avons tous une chair. Ça pourrait être la clôture de votre jardin. Mais nous avons tous une chair. Et si tous ceux qui se disent chrétiens sortaient dans le monde et agissaient comme tels, pas seulement à l'Église, mais dans le monde où les gens cherchent Jésus, vous êtes peut-être le seul Jésus qu'ils verront de leur vie et vous pouvez prêcher sans même ouvrir la bouche. Et donc, l'expérience que Jésus a vécue l'a équipé. Certains d'entre vous ne s'en rendent pas compte pour l'instant, mais vous êtes en train d'acquérir des outils. Vous obtenez ce dont vous avez besoin. Allez, qui a déjà demandé à Dieu de l'utiliser? Eh bien, c'est parti! Vous voyez, nous disons toutes ces choses. Oh mon Dieu! Je te donne tout. Vraiment? D'accord, nous allons essayer et voir à quel point vous êtes sérieux. Donnez 10 dollars de plus à l'offrande. Eh bien, je ne sais pas, vous savez. Nous voulons remettre à Dieu les choses que nous voulons lui remettre. Mais Dieu veut faire un travail si profond dans les gens et c'est tellement nécessaire à ce moment de l'histoire. Le monde, dans l'ensemble, ne nous respecte pas. Et la raison pour laquelle il ne nous respecte pas, c'est parce que beaucoup de gens se contentent d'aller à l'église et de prendre leur Bible partout avec eux, mais ils ne vivent pas vraiment leur vie dans le monde où les gens ont besoin de les voir. Et donc, lorsque nous avons commencé notre ministère au nord, au sud, à l'est et à l'ouest, Dieu a parlé à mon cœur. Et nous avons été très diligents pour essayer d'obéir à cela. Aujourd'hui, près de 40 ans plus tard, ou 37 ans, je crois, je suis donc dans le ministère depuis 47 ans. Et il m'a dit, je vais te donner 3 choses à faire, et si tu les fais, je bénirai ton ministère. Quoi que tu fasses, fais-le avec excellence. Nous servons un Dieu excellent, et nous ne devons en aucun cas être négligents et manfichistes. Si vous devez faire un travail, faites-le du mieux que vous pouvez. Amen. Sois toujours une personne intègre. Cela signifie que vous devez entendre ce que vous dites, que vous allez faire et le faire.
Aujourd'hui, tant de personnes ne tiennent pas parole. Oh, je t'appellerai la semaine prochaine. Et vous n'avez pas plus l'intention de les appeler que de voler. Vous voulez juste vous débarrasser d'eux. Je veux dire, le monde est devenu tellement négligent. Et il a dit, éloigne les conflits de ta vie, de ton mariage, de ton foyer et de ton ministère. Vous dites, pourquoi serait-ce important? Eh bien, parce que Dieu travaille là où règne la paix. Et vous verrez au cours de cette soirée que là où il y a l'unité, il y a l'onction. Et si vous ne savez pas ce qu'est l'onction, mon fils a la quarantaine et il m'a dit, beaucoup de gens de mon âge ne savent même pas ce qu'est l'onction. Eh bien, c'est la présence et la puissance de Dieu dans votre vie. C'est ce qui fait que les choses marchent. Je peux me tenir ici et dire toutes les bonnes choses, mais si je n'ai pas l'onction sur ma vie, vous vous ennuieriez tous et ce serait pathétique. Pourquoi des gens viendraient-ils de si loin, comme certains d'entre vous l'ont fait, juste pour entendre une femme se tenir là à parler? Parce que c'est l'onction de Dieu qui brise les chaînes dans nos vies. Mais si je veux avoir cette onction dans ma vie, si vous voulez avoir cette onction dans votre vie et vous voulez que ce que vous faites soit béni, alors vous devez apprendre à vivre en paix et en harmonie. Et laissez-moi vous dire que vous n'avez pas besoin d'être d'accord avec tout le monde pour vivre en harmonie. Vous pouvez apprendre à être en désaccord de manière agréable. Vous avez le droit d'avoir votre opinion, mais vous n'êtes pas obligé de la donner. Allez, je veux le répéter. Vous avez le droit d'avoir votre opinion et je dois respecter votre droit d'avoir votre opinion. Nous ne sommes pas tous pareils, nous avons des personnalités différentes. Nous pensons différemment, parfois même à propos de la même chose. Mais Dieu attend de nous que nous nous entendions. Nous devons trouver un moyen de nous entendre, et cela ne sera possible que grâce à, préparez-vous à entendre le mot, l'humilité. Eh bien, une personne est un tout petit peu heureuse. L'humilité de toutes les vertus chrétiennes. Je pense que l'humilité est la plus difficile à acquérir et à conserver. Car rien en nous, dans notre chair, ne souhaite s'humilier. Nous voulons être aux commandes, avoir raison, avoir le dernier mot. Nous ne voulons pas que quelqu'un nous dise quoi faire. Et c'est un problème aujourd'hui en particulier. Je veux dire, les gens ne veulent pas « ne me dites pas quoi faire ». Nous avons même vu des gens venir à des réunions comme celle-ci et nous avions une section réservée où nous ne voulions pas que les gens s'assoient et ils disaient « je m'assois où je veux ». Sortez d'ici, vous n'apprendrez rien. Car vous n'avez même pas le cœur ouvert à l'apprentissage si telle est votre attitude. Proverbe 14, 30. Un cœur paisible et une pensée tranquille. Comprenez bien ceci. Un cœur paisible et une pensée tranquille sont la vie et la santé du corps. La santé. Savez-vous combien de personnes sont malades simplement parce qu'elles sont en colère? Ou combien de personnes sont malades simplement parce qu'elles s'inquiètent tout le temps? 85% de toutes les maladies, la maladie est réelle, mais sa cause profonde est le stress. Et vous pouvez prendre tous les médicaments que vous voulez,
Mais ce sera comme jouer au jeu du chat et de la souris, si vous connaissez. Vous pouvez en attraper un à un endroit, mais un autre apparaîtra ailleurs. Donc, ce qui est important pour moi, c'est que vous compreniez ce soir qu'il ne s'agit pas simplement d'un petit message sympa que j'ai concocté pour venir prêcher. Mais je veux, par la grâce de Dieu et l'aide du Saint-Esprit, vous convaincre d'une manière ou d'une autre que vous devez avoir suffisamment d'humilité pour attendre que Dieu agisse et ne pas essayer de tout faire vous-même. Avons-nous déjà vu Jésus perdre sa paix? Non. Il était constamment accusé, il ne répondait même pas aux gens. Peu importe ce que vous pensez. Pourquoi pensons-nous que nous devons essayer de prouver que nous avons toujours raison? Avoir raison est très surestimé. Faisons suffisamment confiance à Dieu pour rester sous sa main puissante et le laisser nous exalter au moment voulu. Et parfois, il suffit simplement de fermer la bouche. Mais c'est tellement difficile quand quelqu'un vous accuse de quelque chose ou vous dit quelque chose qui ne vous plaît pas, nous devons nous défendre. Nous devons vous convaincre que nous ne sommes pas comme ça. Vous vous trompez. Nous nous disputons à propos de tant de choses qui n'ont tout simplement aucun sens. Quand je pense aujourd'hui aux choses pour lesquelles Dave et moi nous nous disputions, je me dis que c'était stupide. Le mot stupide n'est pas assez fort. Je me souviens que nous nous disputions à propos d'un acteur à la télévision. Je dis toujours que Dave pensait que tout le monde était Henry Fonda. Certains d'entre vous n'ont peut-être jamais entendu parler de lui, mais cela me rendait tellement furieuse. Ce n'est pas Henry Fonda. Si c'est lui, non, ce n'est pas lui. Tu penses toujours que tout le monde est Henry Fonda. Et il disait, ne dis pas toujours, tu dis toujours que je dis toujours, mais ce n'est pas toujours. Et il me dit encore ça. Mais combien d'entre vous sont d'accord que nous nous disputions pour des choses stupides? Ça n'a même pas de sens. Ou alors, nous allons quelque part, et je pense qu'il devrait prendre un autre chemin pour y arriver. Et ça devient un gros problème. Pourquoi prends-tu ce chemin? Pourquoi ne pouvais-je pas le laisser prendre le chemin qu'il veut? Vous savez, il faut juste laisser l'homme conduire. Laissez-le conduire et gardez votre calme. Amen. Un homme ne veut pas qu'on lui dise quoi que ce soit quand il est au volant. Il ne veut pas qu'on lui dise quoi que ce soit. Vous m'aimez bien maintenant, n'est-ce pas, les gars? Je vous aide. Bon, nous reviendrons sur certaines choses plus tard. Mais je veux juste poser ces bases pour que vous voyez à quel point c'est ridicule. À quel point c'est inutile alors qu'il y a des choses tellement graves qui se passent dans le monde et alors que Dieu a désespérément besoin que nous le représentions d'une manière que les gens respecteront et ne pourront pas nier. Les gens peuvent discuter avec vous de mille et une choses, mais si vous pouvez sortir dans le monde et simplement marcher dans l'amour, wow! Jésus n'a-t-il pas dit, « Je vous donne un commandement nouveau, aimez-vous les uns les autres comme je vous ai aimé? » Eh bien,
L'humilité est nécessaire pour que nous puissions vivre en paix. Jésus aime les esprits doux et tranquilles. 1 Pierre 3, 3 et 4. Que votre parure ne soit pas une parure extérieure, cheveux tressés, ornements d'or ou vêtements élégants. Cela ne signifie pas que vous ne devez pas porter de bijoux, de vêtements ou vous coiffer. Ce qu'il veut dire, c'est que vous passez trop de temps sur votre apparence à essayer d'impressionner les autres. Mesdames, je dis cela dans un esprit d'amour, alors prenez-le comme tel. Si nous passions autant de temps à nous préparer spirituellement qu'à essayer d'être belles quand nous sortons, ai-je besoin d'en dire plus? Je ne suis pas comme ça quand je me lève. J'ai dû travailler longtemps pour en arriver là. Et puis, il y a des gens que vous regardez et à qui vous diriez, « Vous ne vous êtes pas regardé dans le miroir ce matin ?» Mais tout cela fait partie de comment nous représentons Dieu et comment nous allons vivre devant lui.

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Bonjour à tous et bienvenue sur la radio RFE. Je suis Mylène et j'espère que vous allez bien. Bienvenue dans mon émission Lumière sur les Écritures. Aujourd'hui, il fait chaud. Nous enregistrons ce message avec ces 40 degrés qui nous tiennent en ce moment et j'espère que vous vous portez bien, que vous n'avez pas trop de peine à dormir le soir. C'est pas une période facile, mais nous espérons, nous savons que nous allons en sortir. Justement, aujourd'hui, je voulais vous parler un petit peu de l'espérance. J'aimerais vraiment vous encourager et vous dire que l'espérance est un cordon qui nous tient. Certains d'entre nous, nous avons des situations dans lesquelles nous nous posons des questions, dans lesquelles on se demande, est-ce que cette situation va changer? Est-ce que cette personne va changer? Est-ce qu'un jour, j'obtiendrai vraiment ce que j'attends de la part de Dieu? Et vous savez, beaucoup ont abandonné la foi parce que malheureusement, ils n'espèrent plus, ils n'ont plus d'espérance, ils n'ont même plus d'espoir, et je vous expliquerai la différence un peu plus tard. On a tous des situations dans lesquelles on s'attend à quelque chose, à un changement, à un miracle. On attend quelque chose de la part de Dieu, on lui a demandé, on a déclaré les promesses, on a fait tout ce qu'on a pu faire dans le naturel et à ce jour, cette chose n'est toujours pas là, elle n'est toujours pas dans notre vie. Que ce soit une guérison, que ce soit l'attente d'un mariage, que ce soit une promesse financière, le salut d'une personne que l'on aime, la restauration de nos enfants, etc. Il y a tellement de choses auxquelles nous nous attendons parce que la Bible dit que Dieu a des projets de bonheur et non pas de malheur, et il veut nous donner de l'espoir et un avenir. Donc en tant qu'être humain, en tant que chrétien, enfant de Dieu, c'est normal de s'attendre au meilleur de Dieu. Mais malheureusement, parfois, ce à quoi nous nous attendons n'est pas toujours réel dans notre vie. Donc j'aimerais vous parler de ce mot espérance. Souvent, nous l'employons, mais est-ce qu'on sait vraiment ce qu'est l'espérance? Dans notre langage, espérer en latin, ça se dit spes, S-P-E-S. S-P-E-S. C'est la même racine pour le mot prospérer. Déjà, c'est une bonne nouvelle, parce que prospérer, ça veut dire avancer, aller de l'avant. Donc si vous avez une forme d'espérance ou si vous avez perdu l'espérance, c'est ce sentiment qui va vous faire aller de l'avant. C'est l'espérance, c'est l'espoir. L'espérance est au-dessus de l'espoir. Remarquez que lorsque vous lisez la parole de Dieu, et nous y viendrons un peu plus tard, il n'est pas toujours question d'espoir, mais surtout d'espérance. Et nous parlerons de la différence de l'un et l'autre. Mais espérance tire son mot, son origine du mot prospérer. Prospérer, c'est pas toujours une question de finances, de semer, etc. Mais c'est surtout aller de l'avant. Et peut-être qu'il y a des situations qui vous empêchent d'aller de l'avant parce qu'elles ne sont pas encore réelles. Et aujourd'hui, j'aimerais vraiment vous encourager à garder l'espérance. Peut-être que vous espérez changer de situation, changer de travail, vous espérez améliorer votre mariage, que votre santé s'améliore, que vos finances s'améliorent. On a tous quelque chose dans laquelle on veut garder l'espérance. On veut vraiment garder nos yeux tournés vers le ciel et croire véritablement que Dieu un jour va nous exaucer. Et Dieu va nous exaucer. C'est parce qu'il nous donne des promesses sur l'espérance. Et l'espérance, elle regarde vraiment à Dieu. Mais c'est en hébreu que ce mot devient intéressant, le mot espérance, parce que le mot espérance se dit tikva, T-I-Q-V-A-H. Et vous savez ce que ça signifie? Ça veut dire une corde, un cordon. Le mot espérance en hébreu, c'est une corde, un cordon. Rappelez-vous de ce passage dans la Bible où il est question d'une corde ou d'un cordon. Vous connaissez l'histoire de Rahab, la prostituée, dans le livre de Josué. Pour être sauvée, elle devait suspendre sur le

accrochée sur le bord de son balcon et elle a été sauvée. Vous savez, l'espérance, c'est pas toujours quelque chose qui est représenté comme une grande montagne, difficile à surmonter. C'est ce petit cordon qui vous tient entre vous et la promesse que Dieu vous a faite. C'est ce petit cordon que vous pouvez accrocher, bien entendu, sur le bord de votre balcon, mais vous pouvez l'accrocher dans votre cœur. C'est votre cœur et les promesses de Dieu. Donc, le mot d'origine, espérance, tikva, ça veut dire tout simplement cordon. Et cette femme, cette prostituée Rahab, avait attaché ce cordon qui la reliait aux promesses de Dieu. Et aujourd'hui, j'aimerais vous encourager à garder et à attacher ce cordon qui va vous relier aux promesse de Dieu. C'est ça l'espérance. C'est pas une espérance selon ce monde. C'est pas une espérance, oh j'espère. Vous savez, un espère, mais sans vraiment de substance. C'est vraiment une espérance qui est attachée à la parole de Dieu. Cette espérance, elle est biblique. C'est pas quelque chose de vague, d'optimiste. Oh j'espère que tout ira bien. Vous savez, c'est ce qu'on dit souvent. Bah j'espère, j'espère. Non, c'est un cordon qui est vraiment tendu de notre présent vers la destinée que Dieu a pour nous, vers les promesses de Dieu. C'est un lien solide, cette espérance. Et j'aimerais vraiment, ici sur la radio RFE, vous encourager à garder l'espérance pour votre guérison, pour le salut de votre famille, pour cette situation difficile au travail, pour votre santé, vos finances, votre vie affective. Vous savez, toutes ces choses, Dieu les veut pour nous. Dieu veut le meilleur pour nous. Il faut garder l'espérance, ce cordon qui va vous rattacher des promesses de Dieu à votre cœur, à votre vie. L'Épître aux Hébreux emploie aussi une image assez forte. Elle parle de l'espérance donc comme une ancre solide qui est attachée. Alors, je vais vous lire le verset, un petit instant, voilà. Hébreux 6, 19, « Cette espérance, nous la possédons comme une ancre de l'âme sûre et solide. » Vous savez, cette espérance chrétienne, elle est arrimée, non pas vers le bas, mais vers le haut. La Bible dit « au-delà du voile », c'est ce que la suite du verset dit, « au-delà du voile », c'est-à-dire dans le sanctuaire céleste. Cette espérance, elle est rattachée à Dieu. C'est pour ça, tout à l'heure, je vous parlais de la différence entre espoir et espérance. Donc, j'aimerais vraiment vous encourager à avoir cette espérance qui regarde vers le haut, qui regarde au-delà du voile, c'est-à-dire qui regarde vers Dieu, qui regarde vers sa présence. Et peut-être qu'au moment où je vous parle, vous avez perdu la foi, vous avez perdu l'espoir. Mais ne perdez pas l'espérance. Rattachez toujours les désirs de votre cœur, ce que Dieu veut et doit faire dans votre vie, à ses promesses, à un avenir glorieux. Ne perdez pas cette espérance. Il y a encore de l'espoir. Vous savez, tant qu'il y a de la vie, il y a de l'espoir. Et c'est vrai, c'est ce que dit le monde, mais la Bible parle d'espérance. Et je dis que tant qu'il y a les promesses de Dieu, il y a de l'espérance. Et j'aimerais vous encourager vraiment à continuer à croire dans les promesses de Dieu. Vous savez, l'espérance biblique, c'est pas la même chose que d'être enthousiaste. Oh, je l'espère, c'est quelque chose de vague. Non, c'est quelque chose qui est vraiment rattaché aux promesses de Dieu. Peut-être que vous passez par une situation, une tempête. Peut-être que la mer, les vagues de la mer sont très très hautes. Comme je vous ai dit, il y a de la maladie, il y a le doute, la fatigue. J'aimerais vous dire que l'espérance, c'est pas un rêve vague. C'est pas quelque chose de fragile. Mais c'est un cordon, une ancre jetée, non pas dans le vide, mais dans les promesses de Dieu, dans le cœur et la volonté de Dieu. Vous savez, Dieu lui-même dit dans Jérémie, « Je connais les projets que j'ai fondés pour vous, des projets de paix et non de malheur, pour vous donner un avenir et une espérance. » Il n'a pas dit un espoir, il a dit une espérance. Une espérance, comme je vous ai dit, c'est ce cordon qui va de votre cœur, qui va de votre bouche, qui va de votre foi vers Dieu. Vous gardez l'espérance. Et Dieu veut que vous ayez de l'espérance. Mais Dieu veut que vous gardiez l'espérance. Parce qu'à partir du moment où vous perdez l'espérance, vous perdez beaucoup. Regardez ce que dit 1 Corinthiens 13. Maintenant, donc, demeurent ces trois choses. La foi, l'espérance et l'amour. Remarquez qu'il n'est pas dit la foi, l'espoir. L'espoir est quelque chose de positif, c'est pas péjoratif, mais c'est selon le monde, c'est quelque chose qui est plutôt attrait au monde. Oh, j'espère que ça va aller. Mais moi, je dis, je garde l'espérance. J'ai l'espérance en Dieu que les choses vont aller. J'ai l'espérance en Dieu parce que malgré ces situations difficiles, malgré cette mauvaise réponse, malgré ce qui se profile à l'avenir, qui n'est pas terrible, je garde l'espérance. C'est-à-dire, je tends ce cordon qui me relie, moi, ma vie, aux promesses de Dieu, à Dieu lui-même, à ce qu'il a promis dans 1 Corinthiens et aussi dans Jérémie. Dieu n'a pas dit... Eh bien, les projets de ta vie seront en fonction de mes humeurs, en fonction de tes œuvres. Non, il dit tout simplement, parce qu'il a un cœur de père, j'ai des projets de bonheur et non de malheur. Je veux vous donner de l'espérance et un avenir. Dieu veut vous donner un avenir. Ne pensez pas que Dieu est en colère contre vous. Ne pensez pas que Dieu vous en veut. Ne pensez pas qu'il va vous enlever les bénédictions ou les promesses parce que vous avez mal parlé, parce que vous êtes tombé et vous vous êtes relevé.

et parce que vous ne priez plus tellement, vous ne lisez plus votre Bible. J'aimerais ici, là, en l'instant, sur la radio RFE, vous encourager toujours à marcher avec Dieu, à passer du temps dans sa présence, même s'il fait un peu chaud, de vraiment méditer sur ses paroles, d'écouter la Bible en audio, d'écouter la Bible aussi un peu, nous la passons sur la radio. Et vous savez, ce n'est pas vos performances spirituelles qui vont rendre le cœur de Dieu heureux, c'est tout simplement, même dans ces moments où vous n'avez plus d'espérance, vous vous tournez vers lui et vous lui dites « Seigneur, augmente mon espérance, change mon cœur, permets-moi de garder cette espérance en toi, cette espérance de me marier, cette espérance de guérir, cette espérance que mes finances vont s'améliorer, cette espérance que demain je vivrai dans un appartement plus grand, que demain j'aurai une meilleure relation avec mes enfants, que mon mariage va être guéri, je garde cette espérance. » Cette espérance, vous savez, c'est ce mot qui va, alors je vais vous le redire parce que je suis en train de regarder mes notes en même temps, tikva, pas tikva, T-I-Q-V-A-H, qui veut dire cordon. N'oubliez jamais cette prostituée Rahab qui a étendu un cordon sur le bord de sa fenêtre. C'était pas une signification banale, mais cette femme espérait pour le salut pour sa maison. Elle gardait de l'espoir. Et j'aimerais vous encourager à continuer à garder de l'espérance pour le salut de vos enfants. De l'espérance pour cet individu coriace qui ne change pas. Gardez de l'espérance. Accrochez-vous aux promesses de Dieu et croyez que l'une des meilleures promesses que l'on connaisse et que dont tout le monde parle, c'est vraiment la promesse de Jérémie où Dieu dit « Je veux te donner de l'espoir et un avenir. » Jérémie 29, 11 « Car je connais les projets que j'ai formés sur vous, dit l'Éternel, des projets de paix et non de malheur, afin de vous donner un avenir et de l'espérance. » Et je peux vous dire que ce verset-là, il a été dit sous la loi, il n'a pas été dit sous la grâce. Aujourd'hui, on a une meilleure promesse, on a de meilleures promesses, la grâce est là. Et vraiment, je crois que ce verset, il est encore plus lumineux, il est encore plus fortifié, plus réel aujourd'hui, que nous vivons sous la grâce. Et je vous ai déjà expliqué que la grâce, ce n'est pas le permis de pécher, mais c'est cette faveur imméritée que Dieu nous donne. Et dans ce contexte-là, Jérémie 29, 11, le mot hébreu, hein, toujours espérance, tikva, comme je vous ai dit, c'est toujours l'idée de ce cordon tendu. Vraiment, c'est l'origine, la racine du mot espérance, c'est tikva. C'est vraiment ce mot, cette tension, ce cordon qui est tendu, qui veut dire que vous avez confiance, que vous gardez la confiance, que vous gardez l'espérance. Aussi, Romains 15, 13 nous dit que le Dieu de l'espérance vous remplisse de joie et d'une paix dans la foi et que vous abondiez en espérance par la puissance du Saint-Esprit. Vous savez, Dieu est un Dieu qui veut vraiment que nous gardions l'espérance. Et s'il y a quelque chose que vous devez retenir aujourd'hui au niveau de l'espérance, c'est que c'est la volonté de Dieu que vous gardiez l'espérance. Peut-être que la foi pour vous, c'est peut-être une montagne de plus à surmonter. C'est quelque chose que vous avez un petit peu perdu de vue. Oh, je ne sais plus si j'ai la foi. Mais est-ce que tu as encore l'espérance? Est-ce que tu as encore ce petit cordon qui va relier ta vie aux promesses de Dieu? Est-ce que tu as encore ce petit cordon qui va relier ton cœur au cœur de Dieu pour lui dire, Seigneur, peut-être que je ne vois pas, que je n'entends pas, que je ne sais pas, mais je sais une chose, c'est que j'espère en toi. C'est ce que le psalmiste a dit, j'espère en Dieu. Et j'aimerais vous encourager vraiment à continuer à espérer dans les promesses de Dieu, parce que Dieu a de grands plans pour nous. Et vous savez, la chose intéressante dans ces versets, c'est que l'espoir, c'est quelque chose d'incertain. Oh, j'espère, nous espérons, on verra, j'espère bien, oh, j'espère. Vous savez, c'est ce qu'on dit souvent lorsqu'on veut terminer une phrase positive. C'est vraiment quelque chose lié aux émotions, lié à un état d'une situation, quelque chose d'humain, c'est ce que les gens du monde vont dire sans problème. Mais vous savez, la différence avec l'espérance, c'est qu'elle est ancrée en Dieu. La distinction, c'est que l'espoir est vague. Il est quelque chose que l'on espère. C'est quelque chose que l'on espère. Et tout le monde, oh, j'espère, oui, je garde espoir. Mais l'espérance, elle est en Dieu. Le psalmiste a dit, j'espère en Dieu. Et j'aimerais vous encourager à garder l'espérance, vraiment à vous tourner vers Dieu et lui dire, Seigneur, tu vois, peut-être que j'ai arrêté de croire parce que j'ai été découragé. Peut-être que j'ai mis cette requête de côté parce que je ne vois plus aujourd'hui. J'ai pas l'impression que tu vas m'exaucer, mais j'ai décidé de tendre ce cordon, vraiment de faire une grande tension avec ce cordon que l'on appelle l'espérance. Seigneur, entre mon cœur, entre ce que je t'ai demandé et entre ce que ta parole désire et entre ce que tu veux. Parce que Jérémie 29 déclare que tu veux me donner un avenir et de l'espérance. C'est ce que Dieu veut vous donner et c'est ce que Dieu vous rappelle aujourd'hui au travers de ce court message de garder l'espérance. Donc j'aimerais vraiment vous encourager sur la radio RFE de garder l'espérance. Moi-même, je veux garder l'espérance dans certaines situations. Je ne veux pas avoir de l'espoir vague, mais je veux vraiment
me rappeler de l'origine de ce mot tikva, qui veut dire cordon. Seigneur, ce cordon entre toi et moi, entre moi et tes promesses, entre moi et ta parole, entre moi et les désirs de ton cœur, selon Jérémie 29, c'est que je garde l'espérance, c'est que j'ai un avenir glorieux, un avenir heureux, rempli de toutes les bénédictions de Dieu. Et j'aimerais vous dire avant de terminer ce message que lorsque Jésus a été pendu sur cette croix horrible, cette croix rugueuse, et que son sang a coulé, il nous a donné le salut. Et jamais vous allez remettre en question votre salut parce que vous avez l'assurance de votre salut. Et vous savez dans votre cœur que vous êtes sauvés. Mais sachez que dans ce salut est englobé le meilleur de Dieu. Toutes les promesses de Dieu, votre guérison, votre restauration, le salut de vos enfants, votre prospérité, votre mariage, le bonheur dans le mariage, le bonheur dans les restaurations, dans votre relation de couple, le bonheur avec vos enfants, dans vos familles. Souvent le diable éclate les familles se disputent, se divisent souvent pour pas grand chose. Dieu veut restaurer, Dieu veut que vous ayez de l'espérance dans ce domaine afin que Jérémie 29 s'accomplisse, que vous ayez de l'espoir, que vous ayez un avenir, que vous ayez de l'espérance. Donc j'aimerais vraiment vous laisser avec cette parole, que tout a été accompli et que vous allez obtenir ce pourquoi vous espérez en Dieu. Donc ne coupez pas ce cordon avec l'incrédulité, ne coupez pas ce cordon d'espérance avec des paroles négatives, des paroles de méchanceté. Parfois on peut foncer les sourcils et en regarder vers le ciel en disant « Seigneur, je ne te comprends pas, qu'est-ce que tu fais dans ma vie ?» Mais je vous encourage vraiment à garder un cœur humble et confiant et à garder l'espérance en Dieu. Je vous dis à très bientôt. Que Dieu vous bénisse toute cette semaine. Amen.

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Matthieu, chapitre 8. Guérison d'un lépreux. Lorsque Jésus fut descendu de la montagne, une grande foule le suivit. Et voici, un lépreux s'étant approché, se prosterna devant lui et dit « Seigneur, si tu le veux, tu peux me rendre pur. » Jésus étendit la main, le toucha et dit « Je le veux, sois pur. » Aussitôt, il fut purifié de sa lèpre. Puis Jésus lui dit « Garde-toi d'en parler à personne. » Mais va te montrer au sacrificateur et présente l'offrande que Moïse a prescrite, afin que cela leur serve de témoignage. Guérison du serviteur d'un centenier. Comme Jésus entrait dans Capernaum, un centenier l'aborda, le priant et disant « Seigneur, mon serviteur est couché à la maison, atteint de paralysie et souffrant beaucoup. » Jésus lui dit « J'irai et je le guérirai. » Le centenier répondit « Seigneur, je ne suis pas digne que tu entres sous mon toit, mais dis seulement un mot, et mon serviteur sera guéri. Car moi qui suis soumis à des supérieurs, j'ai des soldats sous mes ordres. Et je dis à l'un, va, et il va. À l'autre, viens, et il vient. Et à mon serviteur, fais cela, et il le fait. » Après l'avoir entendu, Jésus fut dans l'étonnement. Et il dit à ceux qui le suivaient, « Je vous le dis en vérité, même en Israël, je n'ai pas trouvé une aussi grande foi. » Or, je vous déclare que plusieurs viendront de l'Orient et de l'Occident et seront à table avec Abraham, Isaac et Jacob dans le royaume des cieux. Mais les fils du royaume seront jetés dans les ténèbres du dehors, où il y aura des pleurs et des grincements de dents. Puis Jésus dit au centenier, « Va, qu'il te soit fait selon ta foi. » Et à l'heure même, le serviteur fut guéri. Guérison de la belle-mère de Pierre et de plusieurs malades. Jésus se rendit ensuite à la maison de Pierre, dont il vit la belle-mère couchée et ayant la fièvre. Il toucha sa main, et la fièvre la quitta. Puis elle se leva et le servit. Le soir, on amena auprès de Jésus plusieurs démoniaques. Il chassa les esprits par sa parole, et il guérit tous les malades, afin que s'accomplît ce qui avait été annoncé par Ésaïe, le prophète. Il a pris nos infirmités, et il s'est chargé de nos maladies. Comment suivre Jésus ? Jésus, voyant une grande foule autour de lui, donna l'ordre de passer à l'autre bord. Un scribe s'approcha et lui dit « Maître, je te suivrai partout où tu iras. » Jésus lui répondit « Les renards ont des tanières et les oiseaux du ciel ont des nids, mais le Fils de l'homme n'a pas où reposer sa tête. » Un autre d'entre les disciples lui dit « Seigneur, permets-moi d'aller d'abord ensevelir mon père. » Mais Jésus lui répondit « Suis-moi et laisse les morts ensevelir leurs morts. » Tempête apaisée. Il monta dans la barque et ses disciples le suivirent. Et voici, il s'éleva sur la mer une si grande tempête que la barque était couverte par les flots. Et lui, il dormait. Les disciples s'étant approchés le réveillèrent et dirent « Seigneur, sauve-nous, nous périssons. » Il leur dit « Pourquoi avez-vous peur, gens de peu de foi ?» Alors il se leva, menaça les vents et la mer, et il y eut un grand calme. Ces hommes furent saisis d'étonnement. « Quel est celui-ci, disait-il, à qui obéissent même les vents et la mer ?» Jésus sur le territoire des Gadaréniens, deux démoniaques guéris. Lorsqu'il fut à l'autre bord, dans le pays des Gadaréniens, deux démoniaques sortant des sépulcres vinrent au-devant de lui. Ils étaient si furieux que personne n'osait passer par là. Et voici, ils s'écrièrent, « Qu'y a-t-il entre nous et toi, Fils de Dieu ? Es-tu venu ici pour nous tourmenter avant le temps ?» Il y avait loin d'eux un grand troupeau de pourceaux qui paissaient. Les démons priaient Jésus, disant « Si tu nous chasses, envoie-nous dans ce troupeau de pourceaux. » Il leur dit « Allez !» Ils sortirent et entrèrent dans les pourceaux. Et voici, tout le troupeau se précipita des pentes escarpées dans la mer, et ils périrent dans les eaux. Ceux qui les faisaient paître s'enfuirent et allèrent dans la ville raconter tout ce qui s'était passé et ce qui était arrivé aux démoniaques. Alors toute la ville sortit à la rencontre de Jésus, et dès qu'ils le virent, ils le supplièrent de quitter leur territoire.

La météo pour ce vendredi 3 juillet, le temps est calme et anticyclonique avec une chaleur modérée au nord mais forte sur un tiers sud-est quand même. Les températures pour ce vendredi matin, 14 degrés sur Lille, 15 pour Cherbourg et Brest, 16 degrés pour Paris et Orléans, 18 degrés pour Strasbourg et Dijon, 20 degrés pour Toulouse et Lyon, 20 également pour Biarritz et Bordeaux, 23 à Nice, 24 à Marseille et Ajaccio. Et pour ce vendredi après-midi, entre 23 et 29 degrés sur une moitié nord, il fera 23 en Bretagne et en Normandie, 25 sur les Hauts-de-France, 26 sur le Grand Est, 28 sur l'Île-de-France, 29 en Bourgogne et sur le Centre-Val de Loire, et puis dans la moitié sud, entre 27 et 35 degrés, 27 sur la région de Biarritz, 30 degrés sur la vallée du Rhône et la région bordelaise, 30 degrés également pour la Corse, 31 sur l'Occitanie et de 32 à 35 le long de la Méditerranée.

0: utilisé selon un mode opératoire à ses
1: samedi soir. Service Caritas de Commanda, en pleine veillée de prière, massacré.
2: Au moins 5 personnes, dont 2 pasteurs, sont mortes de suite à l'attaque d'une église protestante.
0: Dans cette même zone, un pasteur et un agent ont pas failli à venir kidnapper leur corps sans
3: la
0: mort.
3: La capitale de Mayanga, dans le centre du Nigeria, ont organisé des funérailles collectives pour leurs proches.
4: Chrétien irakien handicapé qui avait, souvenez-vous, été mortellement poignardé.

Bonjour, l'incendie qui a démarré jeudi dans l'Hérault et qui s'est propagé dans le département voisin de l'Aude était toujours actif hier soir. Un total de 900 hectares ont été parcourus. L'évolution de ce feu demeurait fortement dépendante de conditions météorologiques défavorables avec des rafales de vent atteignant 70 km/h qui compliquent les opérations de lutte. Près de 750 sapeurs-pompiers appuyés par des renforts et d'importants moyens aériens de la sécurité civile ont été engagés. Par ailleurs, quelques 3000 personnes ont été évacuées dans les Pyrénées orientale après qu'un incendie s'est déclaré à Sainte-Marie-la-Mer et s'est propagé vers Canet-en-Roussillon. Deux sapeurs-pompiers ont été légèrement blessés. L'un d'eux a été atteint par un effet de blast après l'explosion d'une bouteille de gaz dans un des campings. Pratiquement 7000 départs de feu depuis le début de la saison en France et déjà 8700 hectares brûlés dont 1200 mercredi ont été recensés. C'est ce qu'a annoncé par ailleurs Sébastien Lecornu hier lors d'une réunion de crise interministérielle qui s'est tenue à Marseille. Le Premier ministre qui a annoncé le maintien du plan Orson au niveau 3 pour l'ensemble du week-end, même si aucun département n'est en vigilance orange ou rouge canicule, il s'agit de permettre aux hôpitaux de continuer à traiter les personnes touchées par l'épisode de particulièrement violent de la semaine dernière. Trois nouvelles plaintes ont été déposées contre le chanteur et comédien Patrick Bruel, déjà mis en examen pour viol et agression sexuelle dans quatre affaires, un viol à Neuilly-sur-Seine en 2008, une tentative de viol en 2010 à Bruxelles, une affaire d'agression sexuelle et de harcèlement sexuel à Perpignan en 2019 et un dossier de harcèlement sexuel à Ajaccio en 2019. Il est placé sous le statut de témoin assisté dans quatre autres dossiers. C'est la fin de ce flash, une très bonne journée à notre écoute. Bonjour, football Coupe du Monde à Los Angeles. Hier, l'Espagne s'est qualifiée pour les huitièmes de finale après un match très convaincant face à l'Autriche, score final 3-0. Invaincu, la Roja n'a toujours pas encaissé le moindre but dans la compétition et affrontera le Portugal ou la Croatie lundi à Dallas pour une place en quart de finale. Cyclisme dans un cadre monumental au pied de la Sagrada Familia. Barcelone a accueilli hier les coureurs du Tour de France avant le grand départ. Samedi, la capitale catalane va respirer Tour de France tout le week-end avec une première étape 100% dans ses rues en forme de contre-la-montre par équipe. Demain, du bord de mer à la colline de Montjuïc. La deuxième étape dimanche verra aussi son arrivée au pied du stade olympique après 168,5 km de parcours le long de la côte méditerranéenne depuis Tarragone. Tennis Wimbledon, c'est fini pour Arthur Fils. L'italien Matteo Berrettini a battu le français en 4-7, 6-4, 7-5, 3-6, 6-3 et s'est qualifié hier pour le troisième tour. Un triste bilan en tout cas pour le tennis tricolore puisque le sixième et dernier français en lice dans le bas du tableau, Kyrian Jacquet, a lui aussi été éliminé. Il a été sorti par Alexander Bublik en 3-7. Dernière soirée au championnat de France de natation de Saint-Etienne hier et 3 billets supplémentaires ont été délivrés pour les championnats d'Europe de Saint-Denis le mois prochain. Endoy Brouard, Tomac et Bez sont concernés. MotoGP, l'équipe satellite de Ducati Gresini a dévoilé sa compo pour la saison 2027 avec de nouveaux pilotes. Il s'agit de Juan Mir et Daniel Olgado. Mir, 28 ans, avait été sacré champion du monde 2020 de MotoGP au guidon d'une Suzuki, puis il s'est engagé chez Honda en 2023. Il quittera donc le Japon pour l'Italie la saison prochaine, actuellement 18e du classement avec 6 abandons en 10 courses. Le Mallorquin avait besoin d'un nouveau challenge. Il ne s'exprimera pas sur sa nouvelle équipe avant la fin de son contrat actuel le 31 décembre. C'est la fin de ce Flash Sport. Une très bonne journée à toutes et à tous.

Bonjour bien-aimé, donc c'est Pasteur Josette qui vous parle aujourd'hui. J'espère que vous allez bien. Et le titre de mon message, c'est « Entrons dans le temple ». Voyez-vous, si nous voulons vraiment être bénis par Dieu, il nous faut entrer dans sa présence. Bien-aimé, j'ai une question à vous poser. Voulez-vous être touché par Dieu? Voulez-vous devenir fort dans toutes les circonstances de votre vie? Voulez-vous entrer dans le plan de Dieu? Pour cela, mes amis, il y a une solution. Il nous faut entrer dans le temple. Et pour cela, nous allons lire dans Actes 3, 1 et suite. Pierre et Jean montaient au temple ensemble à l'heure de la prière. C'était la 9e heure. Il y avait un homme boiteux de naissance qu'on portait et qu'on plaçait tous les jours à la porte du temple, appelé la Belle, pour qu'il demande l'aumône à ceux qui entraient dans le temple. Cet homme, voyant Pierre et Jean qui allaient y entrer, leur demanda l'aumône. Pierre, de même que Jean, fixa les yeux sur lui et dit « Regarde-nous ». Et il les regardait attentivement, s'attendant à recevoir d'eux quelque chose. Alors Pierre lui dit « Je n'ai ni argent ni or, mais ce que j'ai, je te le donne. Au nom de Jésus-Christ de Nazareth, lève-toi et marche. » En le prenant par la main droite, il le fit lever. Au même instant, ses pieds et ses chevilles devinrent fermes. D'un saut, il fut debout et il se mit à marcher. Il entra avec eux dans le temple, marchant, sautant et louant Dieu. Tout le monde le vit, marchant et louant Dieu. Il reconnaissait que c'était celui assis à la belle porte du temple pour demander l'aumône et ils furent remplis d'étonnement et de surprise au sujet de ce qui lui était arrivé. Donc nous voyons là un homme boiteux de naissance. Chaque jour, il était porté à la porte du temple par des amis. Et là, voyez-vous, il faisait l'aumône. Il n'avait pas d'autre solution, c'était son travail, c'était sa destinée, c'était son avenir. Il allait à la porte du temple et il faisait l'aumône. Cela représente ici les personnes pour qui on prie tous les jours de nos vies. Par nos prières, nous les amenons à la porte. Et nous savons tous que la porte, c'est Jésus. Mais pour être guéri, il va falloir qu'ils entrent, n'est-ce pas? Ce n'est pas en restant à la porte qu'ils pourront être guéris. Donc la seule chose dont cet homme était capable, c'était malheureusement de demander l'aumône. Vous voyez, ce n'était pas un avenir terrible, hein, n'est-ce pas, être mendiant. Et de plus, à l'époque, si vous voulez, de l'Ancien Testament, à l'époque de Jésus, les infirmes n'avaient pas le droit d'entrer dans le temple. C'était interdit par la loi. David avait interdit aux boiteux, aux infirmes et tout ça de rentrer dans le temple. Ils n'avaient pas le droit d'entrer adorer Dieu, n'est-ce pas? Donc je suppose que cet homme, il aurait bien voulu lui aussi écouter la parole de Dieu. Il aurait bien voulu lui aussi adorer Dieu, puisque c'était un juif certainement. Il aurait bien voulu certainement être là au milieu de ses frères et recevoir donc cette parole qui fait du bien au cœur. Mais il ne pouvait pas entrer, c'était interdit. Donc cet homme représente en d'autres termes la personne qui va nous dire « s'il te plaît ». Prie pour moi, ne m'oublie pas dans la prière. Et vous savez, il y en a beaucoup des gens comme ça qui vous disent, s'il te plaît, ne m'oublie pas dans la prière. Quand cet homme donc va voir Pierre et

s'attendait pas à remarcher un jour. Tout ce qu'il savait faire, c'était de faire l'aumône. Pierre et Jean vont le fixer et il voit qu'il s'attend à recevoir quelque chose de leur part. Combien, mes amis, d'entre nous, attendons-nous à l'homme plutôt qu'à Dieu? Nous regardons les pasteurs, nous regardons les serviteurs de Dieu, nous courons à droite, à gauche, lorsqu'il y a prophète un tel, évangéliste un tel, machin, un truc, on court. Voyez-vous, le boiteux, il aurait pu entrer dans le temple, la porte, elle était ouverte, n'est-ce pas? Jésus est la porte, et il est toujours disponible pour nous, jour et nuit. Et bien aimé, nous les chrétiens, nous sommes les charnières, n'est-ce pas? Nous sommes les charnières, c'est nous qui soutenons la porte par nos prières, c'est nous qui ouvrons la porte par nos prières. Donc nous voyons que Pierre et Jean voient dans le regard de cet homme qu'il était prêt à recevoir. Bien aimé, pour recevoir, nous devons croire que cela est possible. Et la Bible nous le dit. La foi vient de ce que l'on entend, et ce que l'on entend vient de la parole de Dieu. Ou alors, ce que l'on entend vient des médias, des journaux, de la télévision. Là, évidemment, c'est une autre foi qui va venir dans nos cœurs. Une foi de découragement, une foi de tristesse, une foi qui ne va jamais nous apporter la guérison. Ce de quoi tu seras rempli, c'est cela qui agira dans ta vie. Donc nous voyons que Pierre, il reconnaît qu'il n'a rien à donner par lui-même. Bien-aimé, que peut nous donner un homme? Qu'est-ce qu'un homme peut nous donner? Cet homme fut-il grand, fut-il roi? La Bible dit que lorsque Naaman a été le voir le roi d'Israël avec la lettre de son roi en lui disant « Voilà, on m'a dit que dans ton pays, il y avait quelqu'un qui pouvait me guérir. » La Bible dit que le roi donc d'Israël a déchiré ses vêtements et il a dit « Mais qui suis-je pour t'apporter la guérison? Ton roi, il t'envoie vers moi avec cette lettre, tout simplement parce qu'il désire me provoquer à la guerre. » Vous voyez, le roi d'Israël, il n'avait pas compris que quelqu'un venait à lui pour que cet homme soit guéri. Et c'est là que Élisée donc a envoyé son serviteur pour dire à l'homme, « Eh bien viens, moi je vais prier pour toi. » Et donc nous connaissons la suite de l'histoire. Pierre, il sait qu'il n'a rien à donner par lui-même, mais il sait aussi que Jésus lui a donné quelque chose. Et il ne se contente pas de le garder pour lui. Il a dit, moi ce que j'ai reçu, je vais te le donner aussi. Bien-aimés, quels que soient les dons ou les talents que Dieu nous a donnés, si nous ne les partageons pas, ils sont inutiles. Ils ne servent à rien. Prenez l'exemple d'une personne qui fait des études de docteur, qui a tous ses diplômes, mais qui jamais ne met en pratique ce qu'elle a appris. Eh bien, croyez-moi, tous les diplômes et les bonnes notes qu'elle aura eues ne lui serviront de rien. Un docteur, par exemple, qui n'aura pas fait beaucoup d'études, mais qui va aller, lui, dans la jungle, partout, guérir les malades avec le peu de connaissances qu'il a, eh bien, lui, il va être un vrai docteur, parce qu'il va faire ce pourquoi il a appris, ce pourquoi il vit, n'est-ce pas? Donc nous voyons que Pierre dit au boiteux, et il nous le dit aussi à nous, « Lève-toi, mais arrête de pleurer, lève-toi! Ne reste pas à pleurer sur ton sort, mais lève-toi, mon frère, ma sœur, lève-toi! Et puis tu pourras marcher !» Voyez-vous, dans le royaume de Dieu, mes amis, il y a trois positions possibles. Soit nous sommes couchés, je suis couché, comme l'homme à la piscine de Bethesda. Il était couché depuis 38 ans et il attendait que quelqu'un vienne l'aider à aller dans l'eau. Mais au bout de 38 ans, malheureusement, il a constaté que personne ne s'occupait de lui, que chacun était occupé à ses propres problèmes et que personne n'était intéressé par les siens.

0: Mais gloire soit rendue à Dieu. Jésus est passé. Il l'a vu et il a dit « Prends ton lit et marche ». Alors la deuxième position, soit tu es assis. Oh, je suis assis. Je prie, Seigneur, je suis assis. Je suis assis, Seigneur, je prie, je prie, je prie, je prie. Ah, c'est bien. Vous savez, il vaut mieux prier 5 minutes et croire que de prier toute la nuit et de ne pas croire. N'est-ce pas? Ou alors tu es debout et tu marches. Donc nous voyons que Pierre va prendre le boiteux par la main pour l'aider à se lever. Il ne lui dit pas « Écoute, je vais te porter ». Non, non, non, non. Il ne lui dit pas au pauvre homme « Eh ben, monte sur mon dos ». Non. Il lui prend la main, il l'aide à se lever, et puis ensuite, il le laisse se débrouiller tout seul. « Oh ben, dis donc, il est méchant cet homme, tu te rends pas compte ?» Moi, je suis boiteux depuis ma naissance. Il m'aide à me lever. Maintenant, il m'abandonne. Mais qu'est-ce que c'est que ce chrétien? Bien-aimé, n'essayons pas, quand nous faisons quelque chose, de faire le travail du Saint-Esprit. Pierre était là pour aider l'homme à se lever. Mais le Saint-Esprit, c'est lui qui allait aider l'homme à marcher. Au premier abord, Pierre paraît sévère. Il dit à l'homme, « Lève-toi. Arrête de pleurnicher, lève-toi et marche !» Mais ça, mes amis, c'est la foi. Pierre a fait le possible, c'est-à-dire un tout petit peu. Il a simplement pris la main et il a aidé ce pauvre homme boiteux. Et puis voilà, Dieu, il a fait l'impossible, il a guéri, et l'homme a pu marcher. Nous voyons que dès que Pierre a fait cela, les chevilles de l'homme devinrent fermes. Si Pierre avait voulu porter le boiteux lui-même, eh bien, le pauvre homme, il serait resté handicapé tout le reste de sa vie. Et puis, vous savez quoi? Pierre, il aurait croulé sous le poids de l'homme. Il n'aurait pas pu servir son Seigneur. Lui, qui avait été appelé à faire les œuvres de Dieu, il n'aurait pas pu servir son Seigneur. Voyez-vous, lorsque nous essayons de porter les hommes, de les aider à faire les choses que Dieu seul doit faire, eh bien, quelque part, nous mettons un fardeau sur notre dos et nous nous empêchons de servir. Qu'est-ce que nous préférons? Être aidé ou bien devenir fort? Vous savez, il y a un dicton dans le monde qui dit « C'est bien de donner du poisson à un homme, mais c'est bien aussi de lui apprendre à pêcher. » N'est-ce pas? Alors, c'est bien d'aider les gens. Mais il faut aussi les apprendre à pêcher, à faire les œuvres eux-mêmes. Donc nous voyons que d'un seul bond, l'homme est debout. Il se met à marcher. Mes amis, lorsque Jésus nous touche, eh bien cela se voit. Et l'homme entra avec eux dans le temple, marchant, sautant et louant Dieu. Avant, le pauvre, il faisait l'aumône. Il était toujours dépendant de quelqu'un. Il n'avait pas le droit d'y entrer. Tout ce qu'il recevait, c'était au bon vouloir des hommes. Mais maintenant, waouh, il est libre. Lui qui était resté toute sa vie à la porte du temple. Il ne savait même pas comment était le temple à l'intérieur. Il pouvait voir les autres qui avaient le cœur réjoui, ceux qui sortaient du temple. Mais lui, le pauvre, il était handicapé, à la merci de tous les autres. Que va-t-il faire en entrant dans le temple? Il commence à sauter et à se réjouir et à louer Dieu. Peut-être aujourd'hui, bien-aimé, tu as besoin d'être touché par le Seigneur. Tu en as assez d'être dépendant des autres. Tu en as assez d'être dépendant de ton pasteur, d'être dépendant de tes frères et sœurs pour qu'ils prient. Et toi aussi, tu veux faire l'expérience de la vie de Dieu. Tu veux entrer dans le temple. Tu veux entrer dans la bénédiction. La porte est encore ouverte. C'est le Seigneur Jésus-Christ est la porte et il t'appelle à entrer en lui. Voyez-vous, il y a 3 choses dans nos vies qui peuvent nous empêcher d'entrer dans le temple. Mais Dieu, dans son grand amour, nous donne la solution. Car Dieu est le Dieu de la solution pour nos vies. La première chose donc qui nous empêche d'entrer dans le temple, de recevoir notre délivrance, notre bénédiction, c'est de regarder en arrière le passé. La deuxième chose, c'est de regarder le présent. Et la troisième chose, c'est de regarder l'avenir. Bien-aimé, si tu n'arrives pas à oublier le passé, si constamment tu te rappelles de tes erreurs, de tes échecs, de tes manques, cela va t'empêcher de vivre le présent. Et cela va t'empêcher, bien sûr, d'envisager l'avenir avec sérénité. Voyez-vous, une personne qui est constamment dans le passé ne peut pas s'épanouir, ni dans sa vie spirituelle, ni dans sa vie naturelle. Elle ne peut recevoir les bénédictions, car sans cesse, elle pense à ses souffrances, à ses échecs, etc., etc. Nous voyons dans la Bible que les Hébreux, par exemple, regrettaient l'Égypte à cause des poireaux et des légumes qu'ils mangeaient. Le présent, c'est ce qui se prépare. C'est ce qui prépare l'avenir. Et mes bien-aimés, si nous n'arrivons pas à vivre la vie chrétienne au présent, notre avenir ne s'accomplira pas. Notre avenir, c'est toujours dépendant de la manière dont nous gérons le passé et le présent. Et Dieu sait cela. C'est pourquoi il a laissé pour nous des encouragements concernant ces trois choses. Concernant le passé, il a dit dans 2 Corinthiens 5, 17, il a dit « Si quelqu'un est en Christ, il est une nouvelle créature. Les choses anciennes sont passées, voici toutes choses sont devenues nouvelles. » Écoute, si Dieu ne se rappelle pas de tes échecs, si Dieu ne se rappelle pas de tes fautes, alors pourquoi veux-tu t'en rappeler, toi? Si même ta vie est un gâchis aujourd'hui à cause de tes erreurs d'hier, Dieu est le divin libérateur. Et la Bible nous le dit, je le crois, il est venu pour restaurer les vies gâchées. Ésaïe 61, pour redonner la vie, pour libérer les captifs. Et nous devons apprendre à lui faire confiance en toutes choses, combien même tu as tout essayé. Eh bien, Dieu a encore une solution pour toi. Ecclésiaste 3, 1 à 4 dit « Il y a un temps pour tout, un temps pour toutes choses sous les cieux, un temps pour naître, un temps pour mourir, un temps pour planter, un temps pour arracher ce qui a été planté et un temps pour tuer et un temps pour guérir, un temps pour abattre et un temps pour bâtir, un temps pour pleurer et un temps pour rire, un temps pour se lamenter et un temps pour danser. » Et le Seigneur te dit, mon ami, il est temps de préparer ton avenir. Il est temps, mon enfant, d'entrer dans le temps plat et de te réjouir. Car nous sommes dans une année de grâce. Les portes du salut sont encore ouvertes. Un jour prochain viendra les pleurs et les regrets. Et la porte sera fermée. Mais aujourd'hui, mes amis, le jour est le jour de la bénédiction. Le jour est le jour de la vie nouvelle. Arrête de penser au mal qu'on t'a fait. Tu ne pourras pas le réparer en y pensant sans arrêt. Et c'est ce que je dis toujours. Tant que vous ne pardonnez pas les gens qui vous ont fait du mal, ce n'est pas à eux que vous faites du mal, mais c'est à vous-même. « Oh, mais Josette, tu ne sais pas tout le mal qu'on m'a fait. » Eh bien, pardonne-les. Demande au Seigneur de t'aider et marche vers le temple afin de recevoir tes bénédictions, afin de pouvoir louer et adorer ton Dieu. Concernant le présent, Jésus n'a-t-il pas dit « Je suis avec vous tous les jours jusqu'à la fin du monde ?» Et dans Josué 4, 8, il a dit « Toi, mon serviteur, Israël, Jacob, que j'ai choisi. » Jésus n'a-t-il pas dit « Ce n'est pas vous qui m'avez choisi, mais c'est moi qui vous ai choisi. » Ensuite, il dit « Race d'Abraham que j'ai aimé. » Oui, bien-aimé, Dieu a prouvé son amour pour nous en envoyant son Fils mourir à notre place. « Toi que j'ai pris aux extrémités de la terre et que j'ai appelé d'une contrée voisine, à qui j'ai dit « Tu es mon serviteur, ma servante ». Mes amis, avant d'être les serviteurs de Dieu, nous étions serviteurs des convoitises de la chair. Satan était notre maître. nous étions serviteurs de Satan et de sa cohorte. Pourquoi ? Parce que Satan est le prince de ce monde, que tu le saches ou pas. Dieu encore dit, « Je te choisis, je ne te rejette pas. » Ah, mais Seigneur, tu vois toutes les choses qu'on m'a faites, tu vois toutes les choses que j'ai faites. Bien-aimé, si même le monde entier te rejette, le Seigneur te dit, « Moi, je t'aime. » Et moi, je te choisis, mon fils, ma fille, je t'aime, tel que tu es, viens à moi. Viens à moi et je te donnerai du repos. Viens à moi et je t'apporterai la paix et la joie après laquelle tu soupires. Viens et entre dans ma présence, mon fils, ma fille, ne crains rien, car je suis avec toi. Bien-aimé, si Dieu est avec toi, ben qui sera contre toi ? Il dit encore... Arrête de regarder, de promener des regards inquiets. Je suis ton Dieu. Je suis pour toi. Je suis avec toi. Je t'aime, mon enfant. N'aie pas peur. Je te fortifie. Je viens à ton secours. Je te soutiens de ma droite triomphante. Bien-aimé, si Dieu te soutient, qui pourra te faire tomber ? Qui pourra te faire du mal ? Voici, dit le Seigneur, ils seront confondus, ils seront couverts de honte, tous ceux qui sont irrités contre toi, ils seront réduits à rien, ils périront, ceux qui disputent contre toi. N'aie pas peur, mon ami, que peut te faire un homme si Christ est pour toi ? Qui sera contre toi ? Verset 13, car je suis l'Éternel, ton Dieu, qui fortifie ta droite. Dieu te répète, il dit « Je suis », pas « J'étais », il dit « Je suis aujourd'hui pour toi ». Mais Seigneur, tu sais comment j'ai péché, mais la Bible dit dans 1 Jean 1,9 que si nous nous repentons dans nos péchés, il est fidèle et juste pour nous pardonner de tous nos péchés. Et le Seigneur te dit, ne crains rien, je viens mon fils, ma fille, je viens à ton secours, ne crains rien, vermisseau de Jacob, faible reste d'Israël, je viens à ton secours, dit l'Éternel d'Israël, ton sauveur. Je lève les yeux vers les montagnes, d'où me viendra le secours, alléluia, alléluia, alléluia. Et concernant l'avenir, Dieu n'a-t-il pas dit dans Jérémie 29, 11 « Car je connais les projets que j'ai formés sur vous, dit l'Éternel, projets de paix et non de malheur, afin de vous donner un avenir et de l'espérance. Vous m'invoquerez et vous parterez, vous me prierez et je vous exaucerai, vous me chercherez et vous me trouverez, si vous me cherchez de tout votre cœur. » Oui, dit le Seigneur, je me laisserai trouver par vous et je ramènerai vos captifs. Qui est captif chez toi ? Est-ce ton fils qui est captif de la drogue ? Est-ce ta fille qui est captive de la prostitution ? Est-ce ton mari qui est captif de l'alcool ? Que sais-je ? Je ramènerai vos captifs, dit le Seigneur. Voici, dit Ésaïe 67, 17, « Je vais créer de nouveaux cieux et une nouvelle terre. On ne se rappellera plus les choses passées, elles ne reviendront plus à l'esprit. » Bien-aimé, les choses passées sont passées. Dieu est le Dieu de l'avenir. Dieu est le Dieu de la création. Dieu est le Dieu de la multiplication. Réjouissez-vous plutôt et soyez toujours dans l'allégresse à cause de ce que je vais créer. Bien-aimé, au lieu de te lamenter sur le passé, réjouis-toi pour ton présent et pour ton avenir, parce qu'il est pour toi et il est avec toi. Je vais créer Jérusalem pour l'allégresse et son peuple pour la joie. Je ferai de Jérusalem mon allégresse et de mon peuple la joie. On n'y entendra plus le bruit des pleurs et le bruit des cris. Il n'y aura plus ni enfants ni vieillards qui n'accomplissent leurs jours. Car celui qui mourra à 100 ans sera jeune, et le pécheur âgé de 100 ans sera maudit. Bien-aimés, il est temps pour tous les hommes de se repentir. N'attendons pas d'être vieux, parce que demain ne nous appartient pas. Nous ne pouvons pas rajouter une seule coudée à notre vie, dit la Bible. Si vous bâtissez des maisons, dit le Seigneur, vous y habiterez. Si vous plantez des vignes, vous en mangerez les fruits. Dieu n'a jamais dit que nous serons des clochards, n'est-ce pas ? Verset 22. Vous ne bâtirez pas des maisons pour qu'un autre y habite, non, vous ne planterez pas des vignes pour qu'un autre en mange le fruit, car les jours de mon peuple seront comme les jours des arbres, et mes élus jouiront des œuvres de leurs mains. Non, mon ami, tu ne vas pas travailler en vain. Ils n'auront pas des enfants pour les voir périr, oh alléluia. Ils formeront une race bénie de l'Éternel des armées. Et leurs enfants seront avec eux. Alléluia. Verset 24. Avant qu'ils m'invoquent, je répondrai. Waouh, c'est formidable ce que Dieu nous dit. Avant qu'ils aient cessé de parler, je les exaucerai. Et je vais vous dire un petit passage que le Seigneur m'a donné l'autre jour, pendant la nuit. J'avais vraiment prié beaucoup pour mes enfants, mes petits-enfants, et le Seigneur m'a réveillée dans la nuit. Et il m'a donné un passage, donc je vais vous le lire, et ça m'a tellement encouragée. Et ce passage, il s'adresse à chacun d'entre nous. Donc c'est dans Ésaïe 44. Alors c'est Ésaïe 44, le verset 1 à 5. « Écoute maintenant Jacob, mon serviteur Israël, toi que j'ai choisi. Voici ce que dit l'Éternel, celui qui t'a fait et qui t'a façonné depuis le ventre de ta mère. » Celui qui est ton soutien, n'aie pas peur. Jacob, mon serviteur, toi que j'ai choisi. En effet, je verserai de l'eau sur la terre qui a soif et des ruisseaux sur le terrain sec. Je déverserai mon esprit sur ta descendance et ma bénédiction sur tes rejetons. Ils pousseront au milieu de l'herbe comme les saules près des cours d'eau. Un dira « J'appartiens à l'Éternel », l'autre voudra porter le nom de Jacob, un autre écrira sur sa main « Propriété de l'Éternel » et prendra avec fierté le nom d'Israël. Alléluia. Bien-aimés, vous voyez ce que le Seigneur nous dit à nous qui lui appartenons. Voulez-vous aujourd'hui rentrer dans le temple ? Voulez-vous vous emparer des bénédictions ?
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que vous puissiez vous rasseoir et que je puisse partager la parole de Dieu. J'ai demandé à Dieu ce soir de nous donner un repas complet. Dites avec moi, repas complet. Certains connaissent l'histoire, mais je la relate quand même. Ça se passe au niveau de rond-point Willery. Un jeune homme de 10 ans en train de marcher vers 9h et puis subitement il s'écroule. Les gens se disent, à cet âge, 10 ans, est-ce qu'il peut avoir un problème cardiaque? Est-ce que c'est l'épilepsie? Quelqu'un enlève sa veste et il commence à errer le jeune homme. Et puis subitement, quelqu'un sûrement bien inspiré, alors que le jeune homme était presque sans vie, il dit en lingala, bosombela emikate, et le jeune homme dit, namouamba. Aide-moi à dire à ton voisin, ce soir on a un repas complet. Aide-moi à dire à ton voisin, mikate mena. Est-ce qu'on peut acclamer le Seigneur? Et puisque je parlais d'un repas complet, je vais enseigner durant une trentaine, 35 minutes. Mon épouse va venir prier. Et puis un jeune homme que j'ai découvert, avec lequel vous me verrez de plus en plus travailler. Prophète Grâce, tu es là? Pas Joe Grâce, Grâce. Voilà, je t'appellerai tout à l'heure et vous allez découvrir. Seigneur, bénis cette heure. Qu'elle serve à ta gloire et à notre édification. Au nom de Jésus. Quelqu'un m'aide à dire Amen. Alors, si vous avez vos Bibles, j'allais dire ouvrez-les, mais je vois que vous êtes dans le noir. Et puis, le pasteur Atoms aussi m'a modernisé un peu. Il me dit, vous de la vieille école, vous ouvrez vos Bibles et nous, on allume. Un Samuel au chapitre 16, je vais lire le verset 10 jusqu'au verset 13e. Isaïe fit passer ses 7 fils devant Samuel, et Samuel dit à Isaïe, l'Éternel n'a choisi aucun d'eux. Puis Samuel dit à Isaïe, sont-ce là tous tes fils? Et il répondit, il reste encore le plus jeune, mais il fait paître les brebis. Alors Samuel dit à Isaïe, envoie les chercher, car nous ne placerons pas avant qu'il ne soit venu ici. Isaïe l'envoya chercher, or il était blond avec de beaux yeux et une belle figure. L'Éternel dit à Samuel, lève-toi, oins-le, car c'est lui. Samuel prit la corne d'huile, éloigné au milieu de ses frères. L'Esprit de l'Éternel saisit David à partir de ses jours et dans la suite. Samuel se leva et s'en alla à Rama. Psaume 89, le seul verset 20e. Alors tu parles dans une vision à ton bien-aimé et tu dis, j'ai prêté mon secours à un héros. Et soulignez bien, j'ai élevé du milieu du peuple un jeune homme. Avant-dernière portion de Samuel, chapitre 5e. Et nous lisons du 1er au 3e verset. Toutes les tribus d'Israël vinrent auprès de David à Hébron et dirent, voici nous sommes tes os et ta chair. Autrefois déjà lorsque Saül était notre roi, c'est toi qui conduisais et qui ramenais Israël. L'Éternel t'a dit, tu pèteras Israël, mon peuple, et tu seras chef d'Israël. Ainsi tous les anciens d'Israël vinrent auprès du roi à Hébron, et le roi David fit alliance avec eux à Hébron devant l'Éternel. Ils oignirent David pour roi sur Israël. Et puis enfin, deuxième livre de Samuel au chapitre 15, 14e et 15e verset, et puis verset 30. David dit à ses serviteurs qui étaient avec lui à Jérusalem, « Levez-vous, fuyons, car il n'y aura point de salut pour vous devant Absalom. Hâtez-vous de partir, sinon il ne tarderait pas à nous atteindre. Il nous précipiterait dans les malheurs et frapperait la ville du tranchant de l'épée. Les serviteurs du roi lui dirent, tes serviteurs feront tout ce que voudra mon seigneur le roi. » Verset 30. David monta la colline des Oliviers. Il montait en pleurant et la tête couverte. Il marchait pieds nus et tout ce qui était avec lui se couvrir aussi la tête. Il montait en pleurant. Le parcours d'un roi.
tel le message que Dieu a placé dans notre cœur et que nous voudrions en quelques minutes partager ce soir. Dans cet auditoire compact, j'en ai l'assurance, Dieu s'adresse à trois types de personnes. Dieu s'adresse aux hommes et aux femmes, aux jeunes gens, fils et garçons qui rêvent d'aller quelque part, qui rêvent de faire un parcours avec Dieu. C'est à vous que ce message s'adresse. Deuxièmement, ce message s'adresse aux hommes et aux femmes, aux jeunes gens, fils et garçons qui ont commencé déjà à faire un parcours avec Dieu. Vous avez commencé à expérimenter des choses avec Dieu. Et troisièmement, ce message s'adresse aux hommes et aux femmes qui sont arrivés à un degré d'appréciation parce qu'ils ont atteint quasiment l'accomplissement des rêves que Dieu leur avait donnés. C'est à vous aussi que Dieu veut s'adresser au travers de ma petite bouche. Et puis en appendice, vous verrez cela à la fin quand je vais conclure. Ce message aussi s'adresse à une certaine catégorie de personnes. Nous parlons de parcours, mais parcours d'un roi ou d'une reine. Qu'est-ce donc un parcours? Je prends trois petites directions pour parler du parcours. Un parcours, c'est un chemin suivi ou à suivre pour aller d'un endroit à un autre. Il y a un parcours pour quitter cet endroit où nous sommes pour arriver à l'UPEN. Deuxièmement, un parcours, c'est une suite d'étapes par lesquelles il faut coûte que coûte passer pour quitter un endroit pour atteindre un but ou une destination finale désirée ou souhaitée. Et puis enfin, un parcours, c'est un ensemble d'étapes qui se suivent, mais se caractérisent par des choses différentes dans la vie d'une personne. Deux choses à faire remarquer concernant les parcours de David, puisque c'est de lui qu'il s'agit. Les parcours de David a transformé un jeune homme anonyme en un grand roi qui est entré au centre de l'histoire d'Israël et j'irai même plus loin, au centre de l'histoire de l'humanité. Deuxièmement, le parcours de David a changé un petit berger qui ne rêvait de rien d'autre que d'être un plus grand berger avec plus de moyens, mais qui n'avait aucune idée que dans le berger sommeillait les rois. Et son parcours a transformé un petit berger au grand roi qu'il est devenu. À ce niveau, je fais mention de trois autres principes. Le tout premier, c'est que nous ne devenons jamais tout de suite. Nous ne devenons jamais tout de suite. Nous commençons quelque part petit, insignifiant, et nous progressons. Et deuxièmement, le Dieu de la Bible, c'est le Dieu du processus. Parler du processus, c'est parler d'une suite d'événements ou d'étapes qui sert à transformer. Allez, j'aime prendre cet exemple. Quand on veut fabriquer du jus, les débuts du processus, on a des fruits que l'on fait passer par quelques machines qui les concassent, et puis finalement une autre machine qui enlève le pépin, et puis une autre machine qui place des conservatifs, et puis finalement on s'est placé dans des bocals ou des choses qui peuvent nous aider à consommer. Et le plus étonnant, c'est que le début du processus et la fin font qu'une chose ne garde pas la même forme. Troisièmement, Dieu se sert d'un élément important pour accomplir ce qu'il veut pour nous et au travers de nous. Il se sert de l'une de ses créations, le temps. J'aimerais dire à quelqu'un, chaque fois que tu entends les tintamarres de l'horloge, ça te prend de quelque part, ça t'amène aussi quelque part. C'est le temps qui transforme la chenille en papillon. C'est le temps qui transforme
Ce petit embryon qui a 54 ans était dans le ventre d'une femme à Wembonyama. Soit dit en passant, moi je suis Mouta, je suis né au village. Qui transforme en l'ombre que vous voyez. Et pour prendre un berger et en faire un roi, Dieu est passé par trois étapes. Trois étapes importantes. Il est possible ce soir que l'un de nous soit au début, à la première étape, à la seconde ou à la troisième. Et concernant ces étapes qui transforment un petit berger en roi, trois choses encore. La première, elles sont obligatoires. La deuxième, leur ordre n'est pas interchangeable. Il faut suivre cet ordre. Troisièmement, émotionnellement, nous n'aimons pas toutes ces étapes. Il y a des étapes que nous aimons plus que d'autres. Et la première étape dans la transformation d'un berger en roi, c'est l'étape de la révélation. La révélation. Quand vient la révélation, Dieu nous rend capables de savoir qui nous sommes, à quoi nous sommes appelés, ce que nous sommes appelés à devenir. Ce jour-là, David est sorti comme d'habitude, faisant le travail que son père ainsi que la famille lui ont confié, la prise en charge des brebis. Mais il ne savait pas que c'était le jour de la révélation. Alors qu'il était en train de garder les troupeaux de son père, il voit en catastrophe des gens qu'il n'attendait pas venir les prendre et dire « Ton travail aujourd'hui est fini, on te cherche à la maison. » Mais qu'est-ce qu'il y a? Je n'ai pas encore fini. Il est peut-être encore 14 heures, je quitte habituellement. Non, il faut partir. Mais qu'est-ce qu'il y a? J'aimerais dire à quelqu'un, le jour où Dieu va te visiter, les ciels ne seront pas rouges. Il y a des bénédictions que la météo n'annonce pas. Ce que David ne savait pas, c'est que Dieu avait envoyé quelqu'un pour chercher le roi. Et l'huile qui connaissait la tête du roi a refusé d'être répandue sur chacune des têtes qui est venue. J'aimerais dire à quelqu'un, l'homme de Dieu peut se tromper, l'huile ne se trompe jamais. Quand Samuel a vu Eliab, il a dit, sûrement c'est lui. Lui, il a refusé. Et David arrive en catastrophe. Les temps qu'il digère, la Bible dit, l'Esprit dit à Samuel, c'est lui. Où en est? C'est lui. Où en est? J'aimerais dire à quelqu'un ce soir, Dieu est capable de voir les rois qui sommeillent dans le petit enfant. Il y a des gens qui te voient tel quel, mais j'aimerais dire à quelqu'un, le regard qui compte, c'est celui de Dieu. La famille ne voyait qu'un jeune homme, un cadet, un tout petit, mais Dieu au ciel a vu un roi. Ouvre-le. J'aimerais dire à quelqu'un, laisse les gens avoir leur avis te concernant. La vie qui compte, c'est la vie de Dieu. Révélation. Le jeune berger, désormais, il sait. Je ne finirai plus berger, je finirai roi. J'aimerais faire une prière, si tu ne sais pas qui tu es, que tu ne quittes pas cet endroit ce soir, que Dieu te révèle qui tu es réellement. Que Dieu révèle dans le berger, la bergère que tu es, qui tu es réellement, qu'est-ce qui sommeille en toi. J'aimerais dire à quelqu'un, tu es plus grand que ce que tes circonstances te disent. Ne te laisse pas définir par le présent. Il y a quelque chose en toi que Dieu et Dieu seul voit. Chaque fois que la révélation s'invite dans notre vie, trois choses se passent. La première, nous savons désormais qui nous sommes. Nous savons désormais qui nous sommes. Les jours où il a eu la révélation de Christ, Christ lui a donné aussi la révélation de lui-même. Tu es Pierre. Et sur cette pierre, je bâtirai mon église. Il est en train de combattre l'église jusqu'à ce que Jésus le rencontre sur la route de Damas. Il dit, allez dire à cet homme, c'est un instrument que j'ai choisi.
Il portera mon nom devant les nations et devant les rois. Je prie que ce soir, le Dieu qui s'est révélé à David se révèle à toi. Tu sais désormais qui tu es. Et deuxièmement, lorsque la révélation arrive, nous avons un sens de direction. Nous savons désormais où nous allons. Nous ne savons pas quand et comment nous allons y arriver, mais nous savons où nous allons. Troisièmement, lorsque la révélation s'invite, nous avons une raison d'être. Nous savons non seulement la finalité de notre vie, mais nous savons à quoi notre vie va servir. Quand pour David, la révélation, événement bouleversant, événement plein d'émotions, a tendance à créer certaines choses. Quand la révélation arrive, elle s'invite dans notre vie, alors que nous avons l'air de tout, sauf de ce que nous sommes appelés à devenir. J'oublie jamais ce jour de 89. J'ai vu dans la masse ici une sœur qui a travaillé avec moi, la jeunesse là-bas, et qui travaille en Angola. Maman Chantal, tu peux te lever. Que Dieu te bénisse. Elle connaît Dalo, Yadalo, frère Roland. À cette époque de 89, j'ai passé par les moments les plus difficiles de ma marche chrétienne. J'étais resté avec un seul pantalon, une seule chemise. Et une paire de chaussures que j'avais difficile à mener chez les cordonniers. Tellement ça avait souffert. Et ces jours-là, l'un de mes aînés, l'apôtre Gabriel Veilly, il rentre des Bolobo et il me regarde et dit, Roland, Dieu me dit, viendra un moment dans ta vie, tu resteras très peu de temps à Kinshasa. Tu seras entre deux avions. Je te vois prêcher à Toronto, je te vois prêcher. Il a cité des villes. Dans mon cœur, je disais, viens au salaire psychologie, encourager Mouleki na Bonzambe. Dans mon cœur, je dis, Braza Koutouna Kendate, bon, au Toronto. Mais ce n'est même pas ça. Dans mon cœur, j'ai encore ajouté, avant à Toronto, on a là, tu sangana, non. Et j'en parlais à un ami. Les six derniers mois, je bouge tellement en prêchant que quelquefois, quand je me réveille le matin, avant d'ouvrir l'œil, je dis, Nazawapi. Je suis à Kinshasa, à Ottawa, ou à Likasi. Quand la révélation arrive, nous avons l'air de tout, sauf de ce que nous sommes appelés à devenir. J'aimerais dire, crois à la révélation de Dieu. Parce que quand Samuel a appelé David, il a prononcé cette phrase célèbre, il a dit, Israël, voici ton roi. David a dit, roi, moi. Deuxièmement, lorsque la révélation s'invite, elle nous arrive souvent de manière inattendue. Elle nous prend des coups. Elle nous surprend. Troisièmement, la révélation change notre regard sur nous-mêmes. Nous savons désormais où nous sommes et nous savons où nous allons. Quatrièmement, la révélation crée en nous l'espérance. Elle crée des attentes. Nous commençons à avoir des rendez-vous dans le futur. Je ne sais pas quand et comment cela va se faire, mais je sais que cela va finir par arriver. Quel privilège que d'avoir la révélation de son futur. Que c'est merveilleux de savoir où l'on va. C'est pourquoi je me redirai à quelqu'un, quand Dieu prend les risques de te révéler où il t'amène, toi aussi prends les risques de croire qu'il va les faire. Est-ce que je peux le répéter? Si Dieu prend les risques de te parler de où il t'amène, prends les risques de croire en ce qu'il t'a dit. Sois le prédicateur adjoint durant 10 secondes. Répète-la à ton voisin. Répète-la à ton voisin. Mes dernières caractéristiques attachées à la révélation, quelle que soit l'espérance qu'elle crée dans notre cœur, elle ne peut s'empêcher aussi de créer un questionnement. Les genres de questionnements que Marie a eu dans Luc 1, 34. Comment cela s'est...
Il a dit que je deviendrai roi, mais Saül est sur le trône. Saül a kolongwandenge. Bon, ngapé na kokomandenge. Comment cela se fera-t-il? J'aimerais dire à quelqu'un, laisse Dieu se débrouiller. Il est tellement fort, il a fait et il va le faire encore. Si tu crois en cela, aide-moi à dire amen. Deuxième étape après la révélation, c'est la formation. Après avoir révélé sa volonté à David, David est tout excité. Peut-être même il croit que c'est dans une semaine, dans un mois, dans quelques mois qu'il va devenir roi. Ça lui a pris 13 ans, dites avec moi 13 ans. Dieu se révèle, mais Dieu forme ses rois et ses reines. Parce qu'il connaît l'importance de la formation. Et nous l'avons lu dans Psaume 89 au verset 20. L'abbé dit, et c'est Dieu qui parle par la bouche du prophète, il dit, j'ai élevé du milieu du peuple un jeune homme. Le terme élevé là en hébreu veut dire formé, éduqué. Il y a des gens à qui Dieu s'est révélé, mais ils sont dans la phase de formation. La formation, on n'aime pas, mais elle est importante. Elle est dure, elle est ardue. Mais sans elle, nous pouvons faire échouer les plans de Dieu. De quoi est-il question? Saül est devenu un roi précipité, entre guillemets. Le peuple a poussé les prophètes, et les prophètes ont placé un roi qui n'était pas préparé. Et il a commencé à mal se comporter, à quasiment faire dévier les plans de Dieu. Et Dieu se rend compte que Saül ne fonctionne pas bien. Mais Dieu dit, si je remplace les rois non préparés par un autre non préparé, David sera un Saül bis. Alors il préfère garder un roi fou et il prend le temps de préparer un autre. Pourquoi? Parce qu'il sait que quels que soient les dégâts que Saül va faire, le roi préparé viendra bien le corriger. Et il rattrapera. Crie avec moi, prépare-moi! Il y a une sœur qui est en train de pleurer. Nzambe, Mansanga, tout ma période de moko. À Bali déjà. Et bongongai. Dieu voit, tu ne sais pas gérer un budget, bien faire la cuisine. Dieu est déjà te prépare, sinon tu feras un aller-retour. Tu vas transformer les frères spirituels en boxeurs. Il te donne tous les salaires, les 20. Tu ne sais pas gérer, tu as acheté shawarma. Barre de chocolat. Les 20, il t'a donné l'argent. Il s'attend à te donner encore les 20. Les 25, tu dis, bon, on va essayer dans l'oignon. Si tu es assis à côté d'une jeune soeur qui a entre 15 et 20 ans, tout n'a est-ce que tu as soso. Tunaye, est-ce que vous avez vu soso? Est-ce qu'on peut acclamer le Seigneur? Le pasteur Vernon nous disait ceci: Dieu ne peut pas travailler par nous s'il ne travaille pas d'abord en nous. Et au travers de la formation, le Dieu qui veut passer par nous pour faire des choses, fait d'abord des choses en nous. La préparation, c'est le temps durant lequel Dieu nous donne la forme qu'il faut. Dieu nous fait développer. Temps durant lequel Dieu nous équipe. Il nous donne ce que nous n'avons pas, mais ce dont nous avons besoin. Mais la formation, c'est aussi un temps durant lequel Dieu élague, enlève certaines choses inutiles.
Je voudrais mentionner certaines choses encore attachées à la formation. La première, c'est qu'elle est voulue, programmée et orchestrée par Dieu. La deuxième, c'est Dieu qui décide du lieu, des événements et des circonstances qui l'entourent. La troisième, elle est toujours plus longue que la révélation. La révélation dure 2 minutes, mais la formation peut te prendre plusieurs années. Quatrièmement, la formation peut nous donner l'impression d'être contraire à la révélation et même nous éloigner d'elle. Celui qui a eu la révélation, il se retrouve à être un mercenaire chez les Philistins. Celui qui avait eu la révélation, dans 1 Samuel 27, versets 1 à 2, il s'est arrêté un jour et dit, « Sûrement que je périrai un jour par la main de Saül. » Il commence à se poser des questions. Autre chose en rapport avec la formation, elle est nécessaire, elle est obligatoire. Si nous la manquons au bon moment, elle va nous rattraper à un autre moment. Ceux qui ne se laissent pas former avant d'occuper les postes, seront formés en occupant les postes. C'est pourquoi je prie que tu laisses Dieu te former. Enfin, que tu ne deviennes pas un autodidacte en devenant roi. J'aime ce texte où il est dit, toutes les pierres avaient été taillées dans la carrière. Et quand c'est arrivé au lieu de la construction, on les a simplement placées. Taille quelqu'un, afin qu'il soit simplement placé au bon endroit. Mais une bonne nouvelle, la formation n'est jamais éternelle. Elle peut durer, mais il y a un moment où Dieu dit, c'est fini. C'est Dieu qui en connaît la longueur et le Dieu qui décide de sa fin. Avant-dernière chose, la valeur de la formation n'est jamais connue, appréciée pendant. Ce n'est qu'après que l'on apprécie. Oh, ça valait la peine qu'on m'efface ça. Ça valait la peine qu'on soit dur avec moi. Dernière des choses, quand la formation semble durer et que les doutes veulent s'installer, Dieu s'arrange pour nous rassurer qu'il est de notre côté. J'aime ce texte de 2 Samuel chapitre 1er, versets 1 à 10. La formation de David semble durer et un événement se passe. Saül meurt sur les champs de bataille et quelque chose qui se passe là m'intrigue. Un jeune homme ramasse 2 choses, les bracelets du roi ainsi que les diadèmes. En Israël, la royauté était symbolisée par 3 choses. Bracelets, diadèmes et puis le trône. Et ce jeune homme qui ramasse diadèmes et bracelets traverse tous les pays, il va chercher David à Skilag. Il va lui donner, il dit, j'ai eu à cœur de venir te donner. Dans ses doutes, David à la preuve que Dieu les connaît. Il a le bracelet et il a le diadème. Et dans son cœur, il s'est dit, le Dieu qui a donné les bracelets, le Dieu qui a donné les diadèmes, finira par donner aussi les trônes. Je prie que mon Dieu te fasse un clin d'œil pour te montrer qu'il ne t'a pas oublié. Est-ce que tu peux crier avec moi, amen. La dernière étape, c'est l'accomplissement. Il nous a révélé, il nous a formé, et puis finalement il accomplit. 13 ans durant lesquels David a commencé à se poser des questions. Mercenaire, et puis un beau jour il apprend que Saül est certes mort, mais écoutez ce que la Bible dit, Ish-Bosheth est devenu roi. Aide-moi à dire à ton voisin, Ish-Bosheth n'es-tu pas la révélation de Dieu? Si toi et moi, on était à la place de David, j'aimerais insister auprès de quelqu'un, Ish-Bosheth n'annule pas le plan de Dieu. Et le Dieu de la Bible sait s'occuper de Ish-Bosheth. On lui donne 2 tribus. Et puis finalement, nous avons lu 2 Samuel chapitre 5, versets 1 à 3. Ce sont les anciens qui sont venus vers lui. Ils lui ont dit, même quand autrefois Saül était notre roi, c'est toi qui entrais et qui sortais avec nous. Les commentateurs disent que David a fait ses déplacements entre Hébron et Jérusalem.
On vient de le oindre, mais il doit aller occuper le trône. Ça fait 13 ans qu'il a quitté le pays. Ça fait 13 ans qu'il a quitté Jérusalem, ne croyant jamais y retourner. Et puis voilà, la délégation vient les chercher. Quand ils s'avancent, tout le monde s'élève. Ô roi, vis éternellement. David pense rêver. Quand il arrive, il va au palais royal, les gardes sont au garde à vous. David n'en revient pas. Et quand ils entrent au palais royal, ils voient les trônes. Son cœur bat la chamade. Il s'est dit, je pensais ne plus arriver ici. Et alors que je parle ainsi, les enfants d'Israël ont dit, quand l'Éternel ramena les captifs de Sion, nous étions comme ceux qui faisaient un rêve. Et quand David arrive au palais royal, il voit les trônes. Il s'avance, son cœur bat. Et je m'imagine quand il s'assied, il dit, enfin. Dites avec moi, enfin. Et Dieu me dit, comme un prophète, dans les jours qui viennent, quelqu'un va dire, enfin. Il t'a dit, tu deviendras gouverneur de cette ville. Dans quelques jours, tu seras dans ses bureaux, tu diras, J'aimerais dire à quelqu'un, il veille sur sa parole pour l'accomplir. Et alors que je préparais cet enseignement, Dieu m'a dit, il y a plusieurs qui sont ici, qui sont à quelques mètres de l'accomplissement. À quelques mètres. Ce n'est qu'une question de temps. Si tu crois en cela, aide-moi à dire Amen. Amen. Dieu m'a dit, hier soir, j'étais fatigué, mais il m'a dit, Roland, là où tu vas enseigner dans les jours qui viennent, plusieurs verseront des larmes, mais des larmes de bonheur. Parce qu'ils auront vu Dieu accomplir ce qu'il a dit. Ma Bible dit, ceux qui sèment avec larmes, moissonnent avec chant d'allégresse. Quand l'accomplissement s'invite, trois choses se passent. La première, nous sommes encouragés. Nous sommes encouragés. Et nous savons que Dieu ne parle pas seulement, mais qu'il accomplit aussi. La deuxième des choses qui se passe, lorsque l'accomplissement arrive, nous devenons une référence. Une source d'inspiration. J'ai grandi à Lausanne. Je dis souvent, mon épouse et moi, on vient, elle du pôle nord, moi du pôle sud. Et les quartiers, elle a grandi. Tous les noms des avenues sont en français. Orangerie, bananier, citronnier. Moi, d'où je viens, c'est Kingotolotolo. Masangambila. Quand j'ai commencé à venir à la borne, on discutait un jour avec des amis. L'un m'a demandé, Roland, chez vous, il y a une piscine. J'ai dit, oui, quand il pleut. Parce que devant chez nous, il y avait un grand ravin qui s'est rempli d'eau. Quand je commençais à visiter mon épouse, alors qu'elle était ma fiancée, j'arrivais chez elle, même les chiens étaient francophones. Tu lui parles en lingala et te regardes, c'est comme si tu veux dire, monsieur, tu peux parler en français, s'il te plaît. Et quand Dieu a fait avec moi tout ce par quoi je suis en train de passer, ma mère me dit, Roland, dans les quartiers où tu as grandi, on ne prie plus le Dieu d'Abraham. On ne prie plus le Dieu d'Isaac. On ne prie plus le Dieu de Jacob. On prie le Dieu de Yadalo. Ils ont vu ce que

Et David l'a fait. Il a instauré la justice. Il a fait retourner l'arche, chose à laquelle Saül ne pensait même pas. Il a établi un culte éternel. Je prie que quand Dieu va transformer les bergers, la bergère que tu es en reine ou en roi, que tu fasses ce qu'il a voulu. Mon message serait incomplet si je m'arrêtais là. Et pasteur Lode, si les musiciens peuvent s'avancer, ils vont nous conduire durant 5 minutes tout à l'heure. Le Dieu qui se révèle, le Dieu qui forme et le Dieu qui nous amène à l'accomplissement a des attentes. Et c'est là où je veux dire, l'accomplissement est un couteau à double tranchant. Autant ça fait du bien à Dieu, autant ça permet qu'au travers de nous, des choses que Dieu a voulu s'accomplissent. Mais l'accomplissement peut être un piège. Ça peut nous transformer en quelqu'un d'autre. L'ex-berger qui connaissait les limites établies par Dieu quand il était berger, il a voulu toucher à Saül en coupant les pans de son vêtement. La Bible dit son cœur s'est mis à battre. Il dit, je ne veux pas toucher. Il y a des choses que les bergers respectent, que des fois les rois ne respectent plus. Mais quand il devient roi, il voit la femme d'autrui, femme de l'un de ses lieutenants. Il pose la bonne question, lui donne la bonne réponse, mais il a la mauvaise attitude. De qui était l'épouse ? D'Uri. Celui qui connaissait les limites établies par Dieu et qui ne voulait jamais les dépasser, désormais les limites c'est pour les autres. Amenez-la moi. La Bible dit ce qu'il a fait déplut à l'Éternel. Je prie que quand Dieu va t'amener à l'accomplissement, que tu restes le même. Qu'il est triste de voir, c'est un profil qui plaît à Dieu, qui nous transforme des bergers en rois. Et quand nous devenons rois, nous cessons d'être les profils qui a plu à Dieu. Je prie que tu restes la même personne. Je prie que quel que soit le degré d'élévation, que tu ne changes jamais. Je suis allé dans un pays de l'Afrique australe. J'ai trouvé un homme qui est présenté comme étant la deuxième fortune du pays. Il a des milliards. Dans l'enceinte de l'église, j'ai vu la voiture, une Rolls. Et le pasteur m'a dit, il en a deux. Mais le pasteur m'a dit, il n'a jamais changé. Il est toujours membre du protocole de l'église. Le pasteur m'a dit, il y a 6 mois, il a payé et l'armée et les fonctionnaires parce que l'État n'arrivait pas pour voir sa fortune. Mais chaque dimanche, il a un veston rouge. Donne-nous des gens qui, quelle que soit la royauté, vont garder un profil. Ma Bible à moi dit, celui qui est fidèle dans les petites choses, Dieu lui confiera des grandes. Il arrive des fois, Dieu nous donne certaines choses. Il voit jusqu'où tu peux être fidèle et il t'ajoute. J'aimerais dire à quelqu'un, les bénéfices là des 100 000, c'est rien. Il veut te faire arriver à 1 million. Si tu gères ça mieux, il va t'amener plus loin. Tape ta poitrine et dis, aide-moi à être fidèle. Mais je termine. Si Dieu voit le roi qui est dans le petit enfant, quand nous devenons roi, il faut tuer le petit enfant qui est dans le roi. Je voudrais insister. Si le Dieu de la Bible voit le roi dans l'enfant, mais Dieu n'accepte pas que le roi garde l'enfant encore. Deux problèmes avec l'enfant. L'enfant n'a pas un jugement exercé. Il ne voit pas loin. David, quand il va avec Bathsheba, il ne voit pas loin. Il voit le plaisir immédiat. Deuxième chose avec l'enfant. L'enfant fait ce qu'il pense par instinct. J'aimerais dire à quelqu'un, si tu deviens roi et que tu ne tues pas l'enfant qui est dans le roi, l'enfant va tuer le roi. Et quand Dieu voit que dans le roi il y a l'enfant, nous l'avons lu, Dieu suscite Absalom. Je ne voudrais pas rester longtemps. La révolte d'Absalom a duré 4 jours. Où Dieu, durant 4 jours, a cessé de faire

0: roi, c'est lui à qui il a parlé de la royauté. Le but, ce n'était pas de les détruire. Le but, c'était de les corriger. Seigneur, s'il y a un David qui est en train de dévier, si je dis en français, ça ne sera pas bien. Kolo, nyongaye. Kolo, bektaye. Kolo, fiakulaye. Poison gananzela. Après les 4 jours, le roi est revenu dans le parcours et il a bien fini. Que Dieu bénisse sa parole.
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1 Jean 3. L'amour du Père est notre identité en Christ. Voyez quel amour le Père nous a témoigné, pour que nous soyons appelés enfants de Dieu. Et nous le sommes. Si le monde ne nous connaît pas, c'est parce qu'il ne l'a pas connu. Bien-aimés, nous sommes maintenant enfants de Dieu, et ce que nous serons n'a pas encore été manifesté. Mais nous savons que lorsque cela sera manifesté, nous serons semblables à lui, parce que nous le verrons tel qu'il est. Quiconque a cette espérance en lui se purifie, comme lui-même est pur. Le péché est la justice en Christ. Quiconque pêche transgresse la loi, et le péché est la transgression de la loi. Or, vous le savez, Jésus est venu pour ôter les péchés, et il n'y a point en lui de péché. Quiconque demeure en lui ne pratique pas le péché. Celui qui pêche ne l'a pas vu et ne l'a pas connu. Petits enfants, que personne ne vous séduise. Celui qui pratique la justice est juste, comme Christ est juste. Celui qui pêche appartient au diable, car le diable pêche depuis le commencement. Mais le Fils de Dieu est venu pour détruire les œuvres du diable. Quiconque est donné de Dieu ne pratique pas le péché, car la semence de Dieu demeure en lui. Il ne peut pas vivre dans le péché parce qu'il est né de Dieu. C'est ainsi que l'on reconnaît les enfants de Dieu et les enfants du diable. Celui qui ne pratique pas la justice n'est pas de Dieu. Celui qui n'aime pas son frère non plus. L'appel à l'amour fraternel. Ce que vous avez entendu dès le commencement, c'est que nous devons nous aimer les uns les autres. Nous ne devons pas ressembler à Caïn, qui appartenait au malin et qui tua son frère. Et pourquoi l'a-t-il tué ? Parce que ses œuvres étaient mauvaises, tandis que celles de son frère étaient justes. Ne vous étonnez pas, frère, si le monde vous hait. Nous savons que nous sommes passés de la mort à la vie, parce que nous aimons nos frères. Celui qui n'aime pas demeure dans la mort. Quiconque hait son frère est un meurtrier, et vous savez qu'aucun meurtrier n'a la vie éternelle en lui. L'amour manifesté dans les actes. Nous avons connu l'amour en ce que Christ a donné sa vie pour nous. Nous aussi, nous devons donner notre vie pour nos frères. Si quelqu'un possède les biens de ce monde et voit son frère dans le besoin, mais ferme son cœur, comment l'amour de Dieu peut-il demeurer en lui? Petits enfants, n'aimons pas seulement en parole ou avec la langue, mais en acte et en vérité. Par là, nous connaîtrons que nous sommes de la vérité et nous rassurerons nos cœurs devant lui. Si notre cœur nous condamne, Dieu est plus grand que notre cœur et il connaît toutes choses. Bien-aimés, si notre cœur ne nous condamne pas, nous avons de l'assurance devant Dieu. L'obéissance est la présence de Dieu en nous. Quoi que nous demandions, nous le recevons de lui, parce que nous gardons ses commandements et faisons ce qui lui est agréable. Et voici son commandement. Que nous croyions au nom de son Fils Jésus-Christ. Que nous nous aimions les uns les autres, comme il nous l'a ordonné. Celui qui garde ses commandements demeure en Dieu et Dieu en lui. Et nous savons qu'il demeure en nous par l'Esprit qu'il nous a donné.

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La météo pour ce vendredi 3 juillet, le temps est calme et anticyclonique avec une chaleur modérée au nord mais forte sur un tiers sud-est quand même. Les températures pour ce vendredi matin, 14 degrés sur Lille, 15 pour Cherbourg et Brest, 16 degrés pour Paris et Orléans, 18 degrés pour Strasbourg et Dijon, 20 degrés pour Toulouse et Lyon, 20 également pour Biarritz et Bordeaux, 23 à Nice, 24 à Marseille et Ajaccio. Et pour ce vendredi après-midi, entre 23 et 29 degrés sur une moitié nord, il fera 23 en Bretagne et en Normandie, 25 sur les Hauts-de-France, 26 sur le Grand Est, 28 sur l'Île-de-France, 29 en Bourgogne et sur le Centre-Val de Loire. Et puis dans la moitié sud, entre 27 et 35 degrés, 27 sur la région de Biarritz, 30 degrés sur la vallée du Rhône et la région bordelaise, 30 degrés également pour la Corse, 31 sur l'Occitanie et de 32 à 35 le long de la Méditerranée.

Bonjour, l'incendie qui a démarré jeudi dans l'Hérault et qui s'est propagé dans le département voisin de l'Aude était toujours actif hier soir. Un total de 900 hectares ont été parcourus. L'évolution de ce feu demeurait fortement dépendante de conditions météorologiques défavorables avec des rafales de vent atteignant 70 km/h qui compliquent les opérations de lutte. Près de 750 sapeurs-pompiers appuyés par des renforts et d'importants moyens aériens de la sécurité civile ont été engagés. Par ailleurs, quelques 3000 personnes ont été évacuées dans les Pyrénées orientale après qu'un incendie s'est déclaré à Sainte-Marie-la-Mer et s'est propagé vers Canet-en-Roussillon. Deux sapeurs-pompiers ont été légèrement blessés. L'un d'eux a été atteint par un effet de blast après l'explosion d'une bouteille de gaz dans un des campings. Pratiquement 7000 départs de feu depuis le début de la saison en France et déjà 8700 hectares brûlés dont 1200 mercredi ont été recensés. C'est ce qu'a annoncé par ailleurs Sébastien Lecornu hier lors d'une réunion de crise interministérielle qui s'est tenue à Marseille. Le Premier ministre qui a annoncé le maintien du plan Orson au niveau 3 pour l'ensemble du week-end, même si aucun département n'est en vigilance orange ou rouge canicule, il s'agit de permettre aux hôpitaux de continuer à traiter les personnes touchées par l'épisode de particulièrement violent de la semaine dernière. Trois nouvelles plaintes ont été déposées contre le chanteur et comédien Patrick Bruel, déjà mis en examen pour viol et agression sexuelle dans quatre affaires, un viol à Neuilly-sur-Seine en 2008, une tentative de viol en 2010 à Bruxelles, une affaire d'agression sexuelle et de harcèlement sexuel à Perpignan en 2019 et un dossier de harcèlement sexuel à Ajaccio en 2019. Il est placé sous le statut de témoin assisté dans quatre autres dossiers. C'est la fin de ce flash, une très bonne journée à notre écoute. Bonjour, football Coupe du Monde à Los Angeles. Hier, l'Espagne s'est qualifiée pour les huitièmes de finale après un match très convaincant face à l'Autriche, score final 3-0. Invaincu, la Roja n'a toujours pas encaissé le moindre but dans la compétition et affrontera le Portugal ou la Croatie lundi à Dallas pour une place en quart de finale. Cyclisme dans un cadre monumental au pied de la Sagrada Familia. Barcelone a accueilli hier les coureurs du Tour de France avant le grand départ samedi. La capitale catalane va respirer Tour de France tout le week-end avec une première étape 100% dans ses rues en forme de contre-la-montre par équipe. Demain, du bord de mer à la colline de Montjuïc. La deuxième étape dimanche verra aussi son arrivée au pied du stade olympique après 168,5 km de parcours le long de la côte méditerranéenne depuis Tarragone. Tennis Wimbledon, c'est fini pour Arthur Fils. L'italien Matteo Berrettini a battu le français en 4-7, 6-4, 7-5, 3-6, 6-3 et s'est qualifié hier pour le troisième tour. Un triste bilan en tout cas pour le tennis tricolore puisque le sixième et dernier français en lice dans le bas du tableau, Kyrian Jacquet, a lui aussi été éliminé. Il a été sorti par Alexander Bublik en 3-7. Dernière soirée au championnat de France de natation de Saint-Etienne hier et 3 billets supplémentaires ont été délivrés pour les championnats d'Europe de Saint-Denis le mois prochain. Endoy Brouard, Tomac et Bez sont concernés. MotoGP, l'équipe satellite de Ducati Gresini a dévoilé sa compo pour la saison 2027 avec de nouveaux pilotes. Il s'agit de Juan Mir et Daniel Olgado. Mir, 28 ans, avait été sacré champion du monde 2020 de MotoGP au guidon d'une Suzuki, puis il s'est engagé chez Honda en 2023. Il quittera donc le Japon pour l'Italie la saison prochaine, actuellement 18e du classement avec 6 abandons en 10 courses. Le Mallorquin avait besoin d'un nouveau challenge. Il ne s'exprimera pas sur sa nouvelle équipe avant la fin de son contrat actuel le 31 décembre. C'est la fin de ce Flash Sport. Une très bonne journée à toutes et à tous.

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0: très heureux de vous retrouver pour une nouvelle après-midi ensemble, très heureux pour vous qui regardez en ce moment. Est-ce que vous avez déjà expérimenté le fait d'être choisi en dernier? Ça va remonter à des souvenirs peut-être de ballon prisonnier ou d'un moment dans la cour de récré où il y avait deux équipes en colo, je ne sais pas. Est-ce que ça vous est déjà arrivé, tu sais, de dire « j'aimerais tellement être choisi pour qui je suis dès le début, mais tu as vu toutes les copines ou tous les autres se caser d'abord, être pris dans l'équipe d'abord, et toi tu restes là. Et tu attends que quelqu'un, par usure, finisse par dire « ouais, je te prends dans mon équipe, il n'y a plus d'autre choix. » C'est très difficile lorsque on a des ambitions de vivre ce sentiment d'être laissé sur la touche. Or, je voudrais te donner une super bonne nouvelle aujourd'hui, c'est que Jésus a choisi aussi des outsiders dans sa famille. Alors que l'on a toujours tendance à voir ceux qui brillent, ceux qui ont la vedette, ceux qui ont l'affiche, Jésus, dans la façon dans sa généalogie, il a fait exprès de mettre deux personnes dont l'histoire était le fait qu'ils sont restés sur la touche. L'une s'appelle Ruth et l'autre s'appelle Boaz. Et à deux, ils vont donner naissance à l'arrière-grand-père de David. Au grand-père de David, puisque eux sont l'arrière-grand-père. C'est une histoire magnifique. On est dans la série sur l'ADN de Jésus. Et pour ceux qui étaient là depuis le début de la série, à chaque fois, j'essaye de montrer une caractéristique qui est pivot dans le fait que Dieu s'est dit, c'est dans cette famille que je veux naître. De qui as-tu l'ADN? Dieu aime ceux qui travaillent fort. Aujourd'hui, vous allez être encouragés si vous êtes prêts à bouger, à travailler dans votre vie pour réussir. Parfois, on est super spirituel, on voudrait qu'à travers d'un miracle, au travers d'une prière, en 1, 2, 3, il se passe un déblocage dans notre vie. Ça peut arriver, mais le principe de ta vie spirituelle, c'est travaille fort. Et pour cela, même si tu as été rejeté au début, Dieu bénit, Dieu honore ceux qui travaillent fort dans leurs études, ceux qui travaillent fort dans leur mariage, ceux qui travaillent fort dans leur célibat, ceux qui travaillent fort dans leur entreprise, ceux qui travaillent fort dans leur église. Dieu aime l'idée de celui qui travaille. Lorsque le petit Obed va naître, son nom va venir de là. Mais il va y avoir du rire normalement aujourd'hui. Peut-être certains m'ont dit, ouais, Yvan, la série sur l'ADN, là, il y a eu tellement de pleurs avec Ève qui avait perdu un fils. C'était une histoire très lourde quand même sur Ève. Et comment elle a pu recommencer avec Judas et Tamar. La folie, l'histoire de l'inceste, comment Jésus a décidé de naître dans une famille qui était, mais aussi en vrac. Et comment il a ramené à chaque fois. Mais alors, Boaz et Ruth, c'est une histoire qui est hyper positive. Et aujourd'hui, vous avez besoin d'entendre quelque chose de positif. Non, vous n'êtes pas là. Je vous vois déprimé. Je choisis de croire que vous avez besoin de positif. Et l'histoire commence, Grantin, avec la rencontre de deux personnes qui ont été blessées. Alors, les deux célibataires du jour, l'un s'appelle Boaz, et je commence par lui. Bon, lui, c'est le fils d'une ex-prostituée. C'est pas génial comme pédigré familial. Il faut savoir que quand Boaz est né, il est né parce que sa maman s'appelle, vous êtes là ou pas, Rahab, célèbre prostituée de la ville muraille de Jéricho. Et Rahab, c'est la femme qui a été sauvée parce que Dieu a permis que, puisqu'elle avait sauvé les espions, la partie de cette muraille ne s'écroule pas et que Rahab soit sauvée. D'accord? Donc Rahab, c'est la rescapée, mais elle a été rescapée parce qu'elle avait accueilli les espions. Mais pourquoi elle avait accueilli les espions? Parce que son travail, c'était d'accueillir un peu tout le monde. Donc lorsque le petit Boaz, il est en classe de CP, lorsqu'il a 6 ans, il y a forcément une cruauté envers lui. Il y a toujours quelqu'un qui va lui dire, Boaz, ta maman, c'est une... Non mais n'importe quoi, tu parles pas comme ça de ma mère. Mon père, il s'appelle Salmon, c'est quelqu'un de très bien, et ma maman, il s'aime, etc. Ouais, mais moi, ma mère, elle m'a dit que ta mère, avant, son métier, c'est la honte. Quand tu t'appelles Boaz et que tu dois gérer ça, tu reviens vers tes parents et tu dis, c'était quoi l'histoire ? C'est une espèce de tabou familial énorme. En plus, vous comprenez bien que Rahab, à la base, c'est pas une juive, donc... Il y a toute une partie de l'ADN qui manque dans la famille. Parce que qu'est-ce qui reste de la famille de Rahab ? Rien. Je ne sais pas si quelqu'un aujourd'hui a comme ça dans sa famille. Toute une partie de ta famille, tu ne connais rien sur eux. C'était comme écrasé, comme effondré. Toute une partie de ta famille. Tu n'as aucun lien avec eux. Et le petit Boaz, lorsqu'il grandit, il grandit avec la moitié de son identité quasi inconnue. Et puis il grandit et... Un jour, peut-être au collège, tu as quelqu'un qui vient vers lui et qui dit « Tu sais, en vrai, ta mère, elle aurait dû mourir parce que c'est une Cananéenne. Et Dieu, il les a tous liquidés, les Cananéens. Et puis avec Josué, ben nous, on a liquidé tous les Cananéens. » Mais c'est hyper violent pour un enfant d'entendre ça. Quand tu pars avec autant d'impact, autant de blessures dans ta vie pour démarrer, tu n'es pas avantagé, hein. T'es pas avantagé. Mais l'histoire, elle va être tellement belle, accrochez-vous. Je pense que Boaz s'est durci. Comme beaucoup de personnes qui sont très, très attaquées, t'as tendance à te blinder. Et c'est au moment où on arrive au chapitre 3 et qu'on parle du mariage que l'on comprend que, apparemment, Boaz, là, est resté vieux garçon. Ça a l'air d'être un célibataire endurci, le Boaz. Et lorsque Ruth va venir vers lui, sa première phrase, pour vérifier si ce que je dis est exact, il va dire « En effet, Ruth, tu aurais pu courir auprès des jeunes hommes, qu'ils soient pauvres ou riches. » En gros, moi, je ne suis plus très jeune. C'est-à-dire qu'il est très complexé et qu'il n'arrive pas à se lâcher parce que dans sa tête, ce n'est pas possible que cette femme-là soit intéressée par lui. Il y a peut-être quelqu'un aujourd'hui, devant son écran ou ici dans la salle, tu as énormément de mal à te lâcher parce que tu ne te crois pas désirable. Tu ne te crois pas désirable. Et pourtant, il y a quelqu'un qui est intéressé par toi, c'est Ruth, et elle a tout un stratagème. En plus, elle est coachée par une belle-mère juive qui sait faire. Et si Naomi, elle a décidé que Boaz, elle le voulait pour sa belle-fille, je pense qu'elle peut réussir à le faire. Donc imaginez, elle lui dit, écoute, Ruth, je vais te coacher. Nous, les mamans juives, là, on sait faire. Tu vas aller à l'endroit du travail. Lorsqu'il va être couché, qu'il va faire dodo, tu vas juste relever un tout petit bout de la couverture sur les pieds. Et là, tu t'allonges. Et t'inquiète pas, le gars, il va être choqué, tu vas pouvoir croquer. Technique spéciale, je ne sais pas ce que ça vaut, mais à l'époque, ça marche. Bilan. Ruth s'approcha tout doucement. Elle écarta la couverture pour découvrir les pieds et se coucha là. Il faut savoir que le verset d'avant nous dit que Boaz, lui, il a passé une bonne journée tranquille, il avait fait la moisson, il mangea, il but, il fut très content, il alla se coucher au bord d'un tas d'orge. Concrètement, il a regardé un match de Ligue des Champions, tout s'était bien passé, il y avait un peu de bière, machin, il était bien, il s'installe tranquille. Et là, il y a quand même, elle est magnifique Ruth là, c'est inespéré. Pour un vieux célib comme lui, qu'il y ait une Ruth à ses pieds. Et en plus, elle découvre les pieds, tac, tac, elle s'installe en position « I am interested ». À votre avis, comment il réagit ? Bon, ben, on y va. En pleine nuit, au milieu de la nuit, Boaz eut un frisson. Il se pencha en avant. Et il aperçut qu'une femme était couchée à ses pieds. Qui es-tu ? Sa première réaction, c'est pas du tout en mode love. Hein. Il est en mode panique. Qui es-tu ? Lui demanda-t-il. Elle dit, je suis Ruth, ta servante. Veuille me prendre sous ta protection, car en tant que proche parent, tu es responsable de moi. Mais moi, à l'époque, je serais célibataire, 42 ans comme Boaz. Je me mets à chanter pour ce repas. Seigneur, s'élève de mon cœur un grand merci. Mais lui, rien du tout. Lui, il n'est pas du tout en mode comme ça. Il est en mode, Que l'Éternel te bénisse, ma fille. C'est là que j'ai compris qu'il avait dû rester célibataire longtemps. Ce que tu viens de faire, je lui dis, rattrape-toi, frangin, tu viens de dire une bêtise. Ce que tu viens de faire est une preuve d'amour envers ta belle-mère. Mais qu'est-ce que tu vas mettre la belle-mère là-dedans, frangin ? Encore plus grande que ce que tu as déjà fait. Ce que je voudrais dire, c'est que, évidemment que Boaz est intéressé par Ruth, mais il blinde tellement son cœur pour ne pas souffrir qu'il met... C'est un handicapé de l'amour. Et il y en a ici dans la salle. Il y a peut-être quelqu'un dans son écran. C'est-à-dire, tu sais pourquoi ? Moi, je n'en veux pas du tout. Il a tellement été rejeté, certainement, pendant longtemps. Il a vu les autres se caser, pas lui. Il s'est durci pour survivre. Et quand tout d'un coup, c'est trop simple, trop facile, trop beau, il se dit, y'arnaque. Et c'est vrai, on peut voir les choses comme ça. Sauf que, si toute ta vie, tu es en mode super stress et y'arnaque, tu passeras à côté des plus grandes bénédictions que Dieu a prévues dans ta vie. C'est vrai au niveau de l'église, c'est vrai au niveau du travail, c'est vrai au niveau de ton entreprise. Si tu es juste en mode stress, c'est dommage, tu vas passer à côté des plus belles bénédictions. Attendez, c'est pas fini. Qu'est-ce qu'il va dire à Ruth ? Il va dire, passe ici la nuit, reste là, dodo, tranquille. Demain, je dois parler à quelqu'un. Il doit parler à un grand-oncle, etc., qui a le droit de rachat. Parce qu'à l'époque, juste pour information, petit biais culturel, les femmes n'avaient pas de personnalité juridique. Elles étaient rattachées à des biens. Enfin, c'est une dinguerie. Hein. Donc, celui qui achète le champ récupère la femme. Et donc il dit, ouais, mais il y a quelqu'un d'autre qui est avant moi pour avoir, qui a un droit de préemption en gros sur le champ. S'il veut exercer ce droit de rachat, bah, et puis il dit, c'est bien qu'il le fasse. Et je me dis, mais t'es vraiment pas intéressé par elle ou quoi ? Non, c'est pas qu'il est pas intéressé, c'est qu'il a tellement peur, encore une fois, de souffrir, qu'il est en mode, non, si tu te maries avec un collègue, non, c'est bien. Mais dis pas ça, frangin ! Mais lui, il est « je me protège, je me protège, je me protège ». C'est à la fois bien et à la fois pas bien. Et je termine sur ce point-là. Mes amis, attention à la surprotection. Parce que la surprotection, vous ne pouvez pas être à la fois en train de dire « Seigneur, merci pour tes grâces et tes bienfaits dans ma vie, mais je suis en mode que tout ce qui vient, c'est un problème. » Et tous les problèmes, je suis en mode « solution, machin, rachat, dalala, ceci, cela. » Process. Non. C'est la vie, c'est prendre le risque aussi d'être béni. Et vous êtes calme aujourd'hui là. Vous êtes qu'en mode dépressif. Vous êtes direct en mode, non, il n'y a aucune bénédiction qui arrivera dans ma vie. Si, y a-t-il quelque chose d'étonnant qui vienne de Dieu ? Dieu aime casser nos plans. Dieu aime casser mes plans. Dieu aime aussi casser tes plans. Pourquoi ? Parce qu'il a décidé en son temps qu'il y aurait ce type de bénédiction dans ta vie. Après, soit tu peux dire « enjoy », soit tu peux dire « je prends pas ». Mais attention, parce que ne te plains pas après, si Dieu envoie une bénédiction exceptionnelle, que tu es en mode surprotection, tu vas passer à côté. C'était le petit point du jour. On attaque la suite. Mesdames, Ruth, elle cumule pas mal de choses. C'est une étrangère, c'est une veuve, parce que c'est l'ex-femme de quelqu'un qui est mort. Mais elle est tellement courageuse. Je ne sais pas s'il y a une Ruth dans la salle, mais Ruth, c'est, je dédie ce message à toutes les femmes qui sont des warriors comme Ruth. Ruth, elle est tout le temps en mode solution, j'avance. Dès le début, quand Naomi lui a dit, mais Ruth, je retourne dans mon pays. Ruth, c'est une personne de Jordanie, d'accord ? Aujourd'hui, c'est-à-dire c'est à 200-300 kilomètres à l'est d'Israël. C'est le pays de Moab à l'époque. Et quand Ruth a perdu son premier mari, parce qu'elle est veuve, elle s'est mariée très jeune, probablement vers une quinzaine d'années, elle a perdu son premier mari, et Naomi lui dit, bah, je rentre en Israël, je rentre à Bethléem. Et à ce moment-là, Orpa et Ruth proposent à Naomi de la suivre. Et Naomi leur dit, non, non, les filles, repartez, allez dans vos familles, c'est bon là. Et Ruth dit, partout où tu iras, j'irai. Où tu t'installeras, je m'installerai. Ton Dieu, ton peuple sera mon peuple et ton Dieu sera mon Dieu. Même là où tu mourras, je mourrai aussi, j'y serai enterré. Devant une telle résolution, nous dit le texte, à la suivre, alors Naomi cessa d'insister. Qu'est-ce qui fait que Ruth a ce mode de warrior en elle. Au début, je me suis dit, est-ce qu'elle est dans le déni? Parce que des fois, quelqu'un qui va si bien, ça peut être quelqu'un qui n'a pas guéri complètement de ses blessures. Est-ce qu'elle a fait un transfert parce que Naomi lui rappelle son mari, parce que question de l'odeur, les expressions, tout ça. Je ne sais pas, pas sûr. Il y a plus que ça en tout cas. Est-ce que Ruth n'a pas envie de retourner vers sa propre famille parce que sa propre famille moabite est dysfonctionnelle? Peut-être, on ne sait pas, le texte ne nous le dit pas. Une chose est sûre, c'est que cette femme a un courage que je ne suis pas sûr que quelqu'un ait ici. Tous ceux et celles qui se sont plaints de leur vie ces derniers temps, laissez-moi vous dire ce que Ruth a traversé pour devenir qui elle est. Tu penses que tu as des problèmes? Ok, vas-y, tente le match avec Ruth. Trois problèmes qu'elle doit affronter. Premièrement, elle vit, lorsqu'elle rentre en Israël, avec tous les jours, matin, midi et soir, avec une belle-mère dépressive. Et ils ne sont que deux dans la maison. Donc autant vous dire, ce n'est pas la joie. Quelqu'un peut-être est aidant à domicile ou chose comme ça. C'est très difficile. Lorsque c'est 24-24, 7 jours sur 7, que tu dois aider quelqu'un qui est en dépression, c'est très lourd à porter. Très, très lourd à porter. Et Naomi, elle a même fait changer son prénom tellement elle est mal. Elle a dit à toutes ses copines, « Ne m'appelez plus Naomi, qui veut dire l'heureuse. Appelez-moi Mara, qui veut dire je suis affligée. » En gros, je suis déprimée et je vais le rester. Donc tous les jours, Ruth, le matin, « Naomi, tu veux pas manger quelque chose ?»« Non. » « Naomi, est-ce qu'on va aller faire les courses ?»« Non. » Très compliqué de vivre avec quelqu'un dont l'identité, c'est « J'assume le fait d'être déprimée. » Point. Hey, vas-y, tiens, avec quelqu'un comme ça tous les jours, bonne chance. Elle le fait. Deuxièmement, elle est super pauvre. Ruth n'a rien. Elle a tout laissé dans son pays, elle n'a rien. Et Naomi possède effectivement un champ, mais le champ est laissé à l'abandon. Donc il n'est pas cultivé, il n'est pas cultivable. Elles n'ont rien, elles vivent de rien. Et un jour, Ruth dit, « Permets-moi d'aller ramasser au champ des épis laissés par les moissonneurs, j'irai derrière celui qui m'acceptera en fait, qui m'accueillera aimablement. » Comme elle ne peut pas récupérer de quoi manger, il y avait une culture, une façon de faire en Israël, c'est que les professionnels y ramassaient le grain, mais il y avait toujours quelques-uns qui tombaient par terre en plus, vous savez, les grains abandonnés. Et Ruth dit, moi je vais marcher sur mon orgueil, j'ai pas besoin d'être devant, j'ai pas besoin d'avoir un titre, j'ai pas besoin d'être reconnu, moi je vais être au fond derrière. Je m'installe par contre une chose, je vais ramasser chaque grain qui est tombé par terre et j'en ferai mon repas. Le courage de Ruth pour s'en sortir financièrement, il est incroyable. Troisième problème qu'elle doit affronter, le racisme. Et le racisme, ça date pas de la semaine dernière. Hein. Et c'est transcontinent le racisme. Hein. Il y en a partout du racisme. Hein. Et à l'époque, il y a déjà du racisme. Entre les Hébreux et les Moabites, c'est des cousins, mais ça ne se parle pas. Hein. Ça ne s'accepte pas. Hein. Il y a des pays d'Afrique et les deux pays qui se touchent, mais ils se détestent. Hein. Nous, c'était pareil en Europe. Hein. Entre la France et l'Allemagne pendant des années, c'était impossible. Hein. Ce n'est pas qu'une question de couleur, le racisme. C'est considérer que l'autre n'a rien à faire chez toi et que tu détestes l'autre avant même que... Une Moabite... Qui connaît sa Bible ici? Qui sait d'où ça vient, l'existence de Moab? La Jordanie, les habitants, ils viennent d'où les Moabites? Vous connaissez votre Bible ou pas? Qui est l'ancêtre des Moabites? C'est Lot. C'est Lot dans une histoire d'inceste entre le père et fils et les filles. Une horreur. Donc, dire que tu es de Moab, je peux te dire, à peine elle est arrivée dans le champ, Il y a le contrôleur qui est derrière. Et la femme là-bas, c'est une de Jordanie. Hein. Puis c'est quand même une famille de fous là-bas. C'est une Jordanienne. Elle est tout de suite, elle n'a pas la bonne carte de séjour, elle n'a pas la bonne carte d'identité, elle est tolérée, mais elle est directe, classifiée comme femme de Moab. Il le dit deux fois dans la phrase quand il parle d'elle. C'est une Moabite de Moab. Pour être bien sûr que tout le monde ait bien compris qu'elle, ce n'est pas vraiment la bonne nationalité. Qu'est-ce que décide de faire Ruth? Elle trace sa route. Elle s'active, elle bosse. Abad. Je suis venu pour te dire, peu importe que tu vives avec quelqu'un qui déprime, peu importe, c'est dur à dire, peu importe que tu vives avec très peu financièrement, peu importe que tu vives avec des critiques et du racisme, la leçon que Ruth nous donne à tous, c'est « je m'active, je bosse ». Waouh ! Waouh ! Et qu'est-ce qui se passe quand tu fais ça ? Eh bien, tu passes du passé au futur. Parce que si elle regarde à son mari qui est mort, si elle regarde à sa famille au pays, elle va déprimer, elle n'avance pas. Ruth nous donne une leçon, me donne une leçon. Oubliant ce qui est en arrière, mettant toute mon énergie devant, je cours, je bosse, je travaille. En hébreu, travail, ça se dit obad. Grand 2, l'importance de travailler sur un projet futur. Elle va voir sa belle-mère et elle dit, « Maman, on ne va pas rester mourir de faim là. Moi, je vais aller récupérer les grains. » Naomi lui dit, « Vas-y, va dans un champ. » Elle arrive dans le champ de Boaz. Elle glana dans le champ du matin jusqu'au soir. Je peux vous dire, elle n'a pas eu le temps de regarder TikTok. Hein. Ce n'est pas la génération Instagram. Hein. Une heure de boulot, deux heures d'écran. Elle est du matin jusqu'au soir, un grain, deux grains. Elle les prend un par un, les grains. Elle arrive à remplir 40 litres de grains. Bonne chance. Je peux te dire qu'elle a le dos en compote. Hein. C'est une bosseuse, une bosseuse, une bosseuse. Dieu aime ce genre de personne. Dieu a vu Ruth et ce qu'il admire dans Ruth, c'est sa force de travail. Moi, je suis assez étonné parce que beaucoup de jeunes maintenant, ils disent, ils ont fait juste, ils sont en L1, la première année de fac, et puis ils disent, non, après, je fais une année sabbatique. Frangin, mais une fois, hein ! Parce que tu n'as déjà pas pris une année sabbatique il y a 2 ans. Ah oui, mais c'était après le bac. Ah oh, wow, non, mais oh, oh. Va au taf. Va au taf. Tu peux pas juste dire, mais c'est dans tous les domaines. Tu peux pas juste dire, je vais à l'église, mais je suis juste en mode consommateur. Mais fais quelque chose. Moi, je suis célibataire, mais non, mais il m'aimera comme il m'aimera.
1: Non, moi, je m'entretiens pas, mais ma femme, que Dieu a prévue pour moi, elle m'acceptera comme je suis.
0: Frangin, comment te dire ? Tu peux aller aussi à la salle de sport, hein ? J'y suis jamais allé, pourquoi je dis ça, moi ? Purée, je me dis, je suis un escroc. Chaque fois que j'ai pris une résolution, ça a commencé en janvier, le 1, ça finit le 12. Ben Ruth, elle a fait jusqu'à décembre. Parce que la Bible nous dit qu'elle a commencé à la saison de l'orge et elle a fait la saison des blés et elle a enchaîné. Dieu aime les gens qui persévèrent dans leurs résolutions. C'est trop simple de dire, ouais, j'ai fait une journée de fou, je suis épuisé, c'est bon. Ruth, elle dit, j'ai ramassé 40 kilos de grains. En plus, je vais devoir maintenant prendre chaque grain et exploser en tapant le grain pour qu'il sorte de la farine. Ça, c'est une warrior. Tu veux savoir qu'est-ce que Dieu a prévu pour toi ? Travail. Maintenant, il y a les deux qui disent amen. Hein. Travail. Travail. Moins de TikTok, plus de boulot. Moins de je consomme, je viens à un séminaire de prière, mais je fais rien. Allez, hey, bouge-toi et travaille pour les autres. Je pense que le travail, je parle notamment aux hommes. Un homme qui est que en mode consommation, ça ne développe pas ton leadership. Moi, je bénis Dieu parce que Bon, après, il y a plusieurs raisons. Je vais essayer d'être très transparent. Lorsqu'on s'est fait virer avec mes parents de l'église sectaire dans laquelle on était quand j'étais petit, moi, j'avais 15 ans. Et je suis hyperactif de nature. Donc déjà, aller en classe avec mes heures de cours en classe de seconde, c'est déjà super long. Je trouvais tous les cours trop longs. Que en plus, le dimanche, tu viens et tu dois écouter des prédications qui n'en finissent pas et de la louange répétitive, pour un hyperactif comme moi, c'est compliqué. Et donc, je suis arrivé à l'église de Brest à l'époque. Et du coup, j'ai dit, non, mais moi, il faut que je fasse quelque chose parce que si je ne travaille pas, je vais exploser. J'avais raison. Il y a des personnes, il vaut mieux que vous mettiez au travail parce que c'est le travail qui vous projette vers votre avenir. Tu ne peux pas juste être consommateur. Le fait de faire des choses pour les autres. Du coup, j'ai regardé qu'est-ce qui était possible dans l'église. Et quand tu as 15 ans, presque tout, ce n'est pas possible. J'avais essayé, l'école du dimanche, non, il faut être majeur, non, il faut être majeur, non, je ne peux pas. Bon, la louange, je chantais comme une casserole. Enfin, tout était bloqué. Et après, il me dit, ouais, il y a un poste. Parce que, vous voyez, ce n'était pas comme MK, la sono au milieu. La sono, elle était cachée derrière, au niveau des toilettes, dans une pièce KGB et tout ça. Et là, il n'y avait personne qui voulait aider. Je dis, moi, je veux bien y aller. Du coup, j'ai fait pendant 2 ans, malheur aux oreilles des gens qui étaient là, mais c'est pas grave. J'avais aucun don, mais au moins j'aimais Dieu. Mais j'ai servi sincèrement de tout mon cœur. Et du coup, je me suis dit, Yvan, au moins comme ça, t'écoutes le message et t'arrives à faire la louange. Le fait de travailler, ça m'a aidé. Ruth, si elle pense à son mari qui est décédé, elle s'en sortira jamais en fait. Elle taffe. Elle mange pour Naomi. Elle a besoin de travailler pour Naomi. Il faut que Naomi aille bien. Parce que j'ai des vivants à entretenir. Je parle à quelqu'un ? Dieu t'a donné des vivants autour de toi. Donne ta vie pour les vivants. Et c'est ça qui fait que plus tu fais, plus tu as envie de faire. Vous savez, c'est les muscles, hein, c'est en te musclant. C'est comment ? C'est en faisant des exercices. L'appétit vient en mangeant, c'est pareil avec les muscles. Les muscles viennent en travaillant. Et Ruth va enchaîner le travail. J'arrive à la fin. Vous avez compris ou pas ? Bon, que vous disiez oui ou non, vous avez compris. Boaz, c'est un autre type de personnalité. L'homme, là, pour terminer. C'est l'arrière-grand-père du roi David. Il va vivre. C'est inespéré qu'un fils d'eux puisse devenir le grand-père du plus grand roi d'Israël. Pourquoi ? Parce que cet homme-là a affronté ses peurs et s'est mis en mouvement. Je répète, cet homme a affronté ses peurs et s'est mis en mouvement. Quand je vois comment il a réagi devant la demoiselle qui était à ses pieds, où il était en panique, je peux vous dire qu'avant d'aller voir le tonton, pour aller demander au tonton qui avait le droit de préemption d'abord, donc le droit d'épouser la Ruth avant lui, il a dû préparer mais tellement le texte. Il y en a qui ont déjà fait des examens où à l'oral vous avez fait tellement le... Et quand ça sort pas comme il faut. Il a dû dire, mon Dieu, je te prie que si c'est la volonté de Dieu dans le choix du conjoint, je vais aller voir le tonton là. Et quand je lui dis, est-ce que tu veux racheter ? Je compte jusqu'à 3 et il répond non. Et comme ça, je rachète. Amen. Il se prépare, il va voir le tonton. À votre avis, qu'est-ce qui se passe ? Il arrive, il dit, tonton, est-ce que tu veux racheter le champ ? Pourvu qu'il dise non, pourvu qu'il dise non, pourvu qu'il dise non. Et le monsieur, il dit, oui. Et là, tout le scénario s'effondre. C'est bien que ça soit dans la Bible, parce que pour tous ceux qui font des prédications que soi-disant tout est clair, que tu as le signe, le prénom dans le ciel, non ! Il n'y a rien qui va dans Ruth et Boaz. Il va voir le tonton dit « Ouais, moi je prends !» Et c'est là où Boaz il dit « Par contre, si tu prends le champ, tu prends aussi la demoiselle avec. » Et c'est là que, alléluia, le tonton change d'avis, il dit « Non, finalement, je ne prends pas, tu prends. » Yes ! Ça, c'est la vérité. Je suis fatigué de tous les chrétiens qui s'attendent à ce que ça soit du tout cuit. Il n'y a rien qui est tout cuit dans la vie. Il n'y a rien qui est tout cuit. Les célibataires, si vous croyez que c'est tout cuit, qu'il faudra le miracle du truc qui tombe du ciel, non, Dieu n'a jamais utilisé un martien. Il ne viendra pas de la lune, ni dans une capsule, Artemis, je ne sais pas quoi. Non. Oui, mais j'ai entendu dans une émission avec un homme de Dieu qui disait que si tu fais ça, ça, ça, alors... Je pense qu'on t'a un peu vendu du rêve. Hein. Tous ceux qui sont mariés là, normalement vous devriez me soutenir. Le mariage, c'est du travail.
1: Ma sœur, je t'ai entendu. Que Dieu te donne des forces neuves.
0: Le mariage! Non mais pour tout le monde, les hommes là, le mariage c'est du travail. Le mariage c'est du travail. Moi j'ai prié, tu sais, avant de me marier, j'ai dit Seigneur. Tu sais, j'avais rencontré Nathalie, j'étais là, je dis Seigneur, j'ai besoin d'un signe. Rien. Dieu, je vais. Attention, hein, si tu ne me réponds pas, je jeûne. Hein. Je n'ai rien. Dieu, si tu veux vraiment que je te serve, je suis déjà pasteur stagiaire, attention, hein. Ça peut être une dinguerie si je me plante, hein, Dieu. Hein. Attention à mes menaces. Hein. Il faut que tu me répondes, est-ce que c'est Nathalie, oui ou non? Rien. J'y donne-moi un verset. J'aurais pas dû. Je prends ma Bible. Je prends ma Bible et je tombe sur. Si l'Éternel ne bâtit la maison, c'est pas ouf, hein. Ceux qui bâtissent, bâtissent en vain. Je dis, ah, mais c'est très très mauvais ça. J'avais déjà stressé, ben là c'est plutôt pas bon du tout. Si l'Éternel ne bâtit la maison, c'est négatif. Voyez, j'ai confondu si l'Éternel ne bâtit la maison et si l'Éternel ne choisit la maison. Vous êtes toujours là ou pas? Vous voulez que Dieu y choisisse la maison, qu'il bâtisse la maison, qu'il paye la maison et qu'il n'y ait pas de crédit. Eh bien, ce n'est pas vrai. Dieu est d'accord, si tu le veux, pour que ton mariage réussisse, effectivement, il y a besoin que l'Éternel bâtisse. Mais ça, c'est tous les jours. Hein. Mais je suis désolé, le choix, c'est pour toi. Parce qu'il n'a pas dit que c'est Dieu qui allait les faire le plan et l'achat du terrain. Et ça, j'aurais bien voulu qu'on me le prêche à l'époque parce que je croyais que tout était tout cuit, toi. Mais Dieu, il me dit, Yvan, tu veux te marier avec Nathalie? Ben, c'est ton choix, frangin. Hein. Moi, je n'ai pas besoin de me marier, moi. Tu sais, arrête de dire à Dieu de s'exprimer dans tes choix parce que derrière, ça ne te permet de pas assumer tes bêtises. Le problème n'est pas le choix, le problème est la construction après le choix. Le problème, ce n'est pas seulement le choix de l'Église, c'est qu'est-ce que tu vas y faire et pourquoi tu y es. C'est la construction. Quelqu'un m'entend ou pas? Le choix, mais le choix c'est facile. Mon problème c'est, Seigneur, réponds-moi dans quelle étude tu veux que je choisisse. Mais c'est pas le problème de choisir, c'est qui va travailler après pour les examens. Et Dieu sera là avec toi pour bosser dans l'examen. Mais il va construire avec toi et il faudra que tu construises avec Dieu. Vous êtes d'accord avec ça? Maintenant après, reprenez vos responsabilités. Oh, Dieu il est pas célibataire comme toi. Il n'est pas à la recherche de quelqu'un. Et oui, il peut te conseiller, il peut t'aider, mais il ne va pas choisir à ta place. Hein. Parce que le premier jour où tu vas décider, derrière, commence le plus grand travail. Et au moment où tu crois que c'est gagné, c'est qu'il faut encore travailler. C'est vrai ou pas? Moi, à un moment, Nathalie, elle m'a dit, ouais, je crois que c'est bon et tout ça. Je dis, oh, alléluia, c'est dans la poche, c'est gagné. On n'était pas encore fiancés, mais elle a dit, je te présente à mes parents. Enfin, tu sais, chez les évangéliques, ça sent bon quand même. Quand tu es à cette étape-là, je me dis, c'est bon et tout. J'étais pasteur stagiaire de l'église de Créteil, je me dis, c'est bien et tout. J'ai mis le costard et tout. Je vais voir les futurs beaux-parents. On est dans la voiture, je conduis la voiture de la demoiselle parce que voilà, j'ai pris le train et tout. Parti de Paris, direction Valence et tout. J'arrive à Valence. Elle m'accueille, je vois qu'elle est stressée. Elle est chrétienne, quoi. Toute ma frustration en moi, vous le sentez encore? Elle est stressée, elle n'est pas sûre. Tu sais, moi je suis là, mais... Moi je viens de Paris, moi j'ai laissé l'église, il y avait déjà Denise qui était là et tout ça. J'ai dit, moi j'assume. Et elle me dit, à 200 mètres de la maison, ma femme me dit, je ne suis pas sûre que je t'aime. Enfin, ma femme, elle n'était pas ma femme encore, mais... Ça vous

0: elle avait raison. Parce que quand tu vois le Gugus après, bien sûr qu'elle avait... Parce que, heureusement que j'ai une femme qui réfléchit et qui hésite. Parce qu'elle voyait tout le travail. Et ça, c'est la vérité. Et je pense que Boaz, une partie de lui, il est en mode travail. Il est en mode, waouh, ça va avoir des implications derrière. Dieu cherche des hommes courageux qui prennent des risques, y compris de se prendre un râteau. Dans le, pas que dans le domaine sentimental, dans tous les domaines. Bon, après, je vais vous dire aussi, mesdames, si vous êtes en mode, ouais, de toute façon, c'est à l'homme de prendre les risques. Bon, si elle avait entendu que Boaz se décide, Ruth, elle sera encore célibataire. Hein. Donc, n'essayez, ouais, voilà, merci Froja. J'ai le soutien sur la gauche. Mais, non, mais, en fait, il n'y a pas de règle. Vous entendez ou pas? Il n'y a pas de règle. C'est tout qui dit, ouais, mais moi, c'est comme ça. Bah, plus tu mets des comme ça, plus tu réduis tes probabilités, c'est tout. T'as le droit. T'as le droit. Mais tu, plus tu mets des critères, bang, bang, bang, bang, bang, plus tes chances font, bang, bang, bang, bang, bang. C'est comme ça, c'est la vie. Et Dieu, il est d'accord avec toi. Il dit, tu sais pas quoi? Une fois que t'as choisi, je veux bien t'aider à construire. Bon courage. Mais tous les jours, il va falloir qu'on travaille ensemble. Tous les jours, on va travailler et c'est le plan de Dieu que tu réussisses ton mariage. Et un jour, fin de l'histoire, je me décale. Et un jour, Ruth, qui avait tellement pleuré, qui avait tellement connu de moments difficiles, son ventre s'arrondit, le mariage se passe bien, et il y a un petit bébé qui arrive, et c'est un petit gars. Et Ruth et Boaz ne savent même pas comment l'appeler, parce que c'est le seul cas dans la Bible où j'ai l'impression, ce sont les voisines qui ont trouvé le nom. Les voisines s'écrièrent, Naomi a eu un fils. Non, non, c'est Ruth. Mais en fait, ce que vous ne comprenez pas, c'est que les voisines, le petit bébé que Ruth vient de mettre au monde, c'est, ça a tellement redonné le sourire à la mamie qu'ils se sont dit, waouh, la dépressive est devenue la leader de louange. C'est beau cette histoire. Ruth, l'étrangère, sans papier, moquée pour son origine, qui avait connu des deuils, et se retrouve, excusez-moi, mais l'arrière-grand-mère du roi David. Et Boaz, le complexé, blindé, émotif, anti... il se marie avec une femme extraordinaire, hyper courageuse, merveilleuse, qui le désire. Ben, ils vont quand même travailler tous. Parce que aimer... c'est travailler, c'est travailler, c'est travailler. Qu'est-ce que Dieu essaye de te dire? Travaille. Et du coup, les voisines vont appeler le garçon Travail, Obed. L'enfant a le nom qui caractérise l'ADN de la famille de Ruth et Boaz. C'est une famille qui travaille. Et cet enfant sera travailleur, sera serviteur de Dieu. Fermez les yeux ensemble. Seigneur, quels sont tes projets pour ma vie? Ou plutôt, voici les projets de travail que je fais. Aide-moi à donner le meilleur de moi-même. Donne-moi le courage de me lever. Donne-moi le courage d'enchaîner. Donne-moi le courage de prendre des risques. Seigneur, la vie est courte. Oubliant ce qui est derrière, je travaille pour demain. Donne des forces neuves à quelqu'un qui entend ce message. Parce que tant qu'il y a de la vie, il y a des projets que Dieu veut faire naître. Tu nous avais choisis, Seigneur, bien avant la naissance. Tu savais les belles œuvres que tu aurais rêvé qu'on pratique. On veut les faire, Seigneur. Parce que c'est ton ADN, que ça soit également le nôtre, au nom de Jésus, amen.
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0: Ici l'évangéliste Mario Messicotte qui vous souhaite la bienvenue à l'enregistrement de cette émission de télévision. Nous débutons aujourd'hui un nouvel enseignement qui est vraiment très important, surtout à l'époque où nous vivons, et qui a pour titre « Ce que l'Esprit dit aux Églises ». Alors, c'est vraiment un message d'actualité, si vous voulez. On sait que le Saint-Esprit a toujours parlé, parle régulièrement, mais c'est d'autant plus important à notre époque parce que nous vivons à cette époque des derniers jours et nous avons vraiment besoin d'entendre la voix du Saint-Esprit afin de connaître la vérité parce qu'il y a tellement d'informations, de fausses informations qui circulent à notre époque que nous avons vraiment besoin de reconnaître et d'entendre la voix du Saint-Esprit qui parle à l'Église. Et d'où le titre « Ce que l'Esprit dit aux Églises ». Certainement que le Saint-Esprit peut parler parce qu'il est une personne. Et c'est une personne divine et non pas simplement une influence. Et bien sûr, parce que souvent dans la parole de Dieu, on utilise des symboles pour parler du Saint-Esprit comme la colombe, comme le feu, comme l'onction, et ainsi de suite. Et ça fait que certaines personnes ont l'impression, croient tout simplement, que le Saint-Esprit n'est qu'une influence. Mais ce n'est pas simplement une influence, c'est une personne et une personne divine, puisqu'il a les caractéristiques d'une personne. Il peut non seulement parler, mais il nous révèle la parole de Dieu. Il est le révélateur des Écritures. C'est lui qui illumine la parole de Dieu à notre esprit, afin que nous puissions justement la comprendre, pas seulement de façon intellectuelle, mais surtout la comprendre par la révélation, justement, du Saint-Esprit. Nous lisons dans les Écritures qu'il peut convaincre. La Bible dit qu'il convainc de péché, de justice et de jugement. C'est lui, en fait, qui convainc la personne lorsque la parole de Dieu, la parole du salut est annoncée, par exemple, la bonne nouvelle, l'Évangile. C'est lui, le Saint-Esprit, qui produit une conviction dans le cœur de la personne qui entend le message de l'Évangile. La Bible dit qu'il peut être attristé. Évidemment, on ne peut pas attrister une chose ou une influence. Si le Saint-Esprit peut être attristé, c'est qu'il est une personne, vraiment. Et bien sûr, il parle. Nous lisons, par exemple, dans le livre des Actes des Apôtres, qui est en fait l'histoire des faits saillants, si vous voulez, de la première génération de chrétiens qui ont vécu immédiatement après la mort et la résurrection de notre Seigneur Jésus-Christ. Et dans ce livre des Actes des Apôtres, à plusieurs reprises, cette expression revient « l'Esprit dit ». Par exemple, ici dans Actes des Apôtres, chapitre 8 et au verset 29, à l'occasion de Philippe, qui était un évangéliste, et à l'occasion également de cet homme qui était un Éthiopien et qui avait quitté son pays pour venir en Israël, se rendre jusqu'à Jérusalem pour adorer le Seigneur. Et il était sur son chemin de retour vers l'Éthiopie et Philippe était sur le même chemin. Ils se sont croisés et l'Esprit a dit ceci, c'est dans Actes des Apôtres, chapitre 8 et le verset 29, comme je viens de mentionner, ça dit « L'Esprit dit à Philippe, avance-toi et approche-toi de ce char. » Et en lisant le chapitre 8, nous constatons que Philippe a eu l'opportunité, l'occasion de lui témoigner justement la mort et la résurrection du Seigneur Jésus et le salut qui était désormais disponible pour quiconque croirait dans l'œuvre qu'il avait accomplie. Et cet homme a été glorieusement sauvé. Non seulement a-t-il été sauvé, mais immédiatement, il a été baptisé d'eau par Philippe parce que vraiment, il avait accepté de tout son cœur le message que Philippe a pu lui donner. Mais c'est l'Esprit qui a orchestré vraiment cette rencontre et qui, personnellement, a parlé à Philippe, l'évangéliste, lui disant de s'approcher de cet homme qui voyageait dans ce char et qui était en train de lire dans l'Ancien Testament, dans le livre du prophète Ésaïe, parce que, bien sûr, à cette époque-là, le Nouveau Testament n'existait pas, n'était pas encore écrit, puisqu'on est au tout début de la fondation de l'Église à ce moment-là. Alors, cet homme était en train de lire un passage qu'il ne comprenait pas dans le livre du prophète Ésaïe, et Philippe a saisi cette occasion pour lui expliquer que le passage parlait de Jésus qui devait venir et qui était effectivement venu apporter la bonne nouvelle, le salut en lui et le pardon des péchés. Alors, c'est vraiment précieux, la voix du Saint-Esprit qui peut nous parler personnellement. Un autre exemple, c'est celui de Corneille qui était à Césarée maritime sur le bord de la mer Méditerranée et qui travaillait pour Rome, bien sûr, c'était dans l'armée romaine. Et dans Actes des Apôtres, chapitre 10, le verset 19 plutôt cette fois-ci, nous lisons « Et comme Pierre était à réfléchir sur la vision, l'Esprit lui dit, voici trois hommes te demandent, lève-toi, descends et pars avec eux sans hésiter, car c'est moi qui les ai envoyés. » Pierre avait fait une campagne d'évangélisation dans cette région. Il s'était rendu jusqu'à Joppé, prenait quelques jours de repos dans la maison d'un dénommé Simon, qui était corroyeur, qui était situé tout près de la mer Méditerranée. Et à l'heure du midi, cette journée-là, il est monté sur le toit de la maison pour prier. Et pendant qu'il priait, il a eu cette vision, où il a vu cette nappe avec des animaux impurs à l'intérieur et une voix qui lui disait « Lève-toi, tue ces animaux et mange-les ». Et puis, c'est un petit peu conflictuel pour lui parce que Pierre, évidemment, était juif, connaissait la loi de l'Ancien Testament et la loi ne permettait pas aux Israéliens de manger certaines viandes qui étaient considérées comme impures, certains animaux considérés comme impurs. Et pendant qu'il réfléchissait justement à la vision pour tenter de comprendre la signification de ce qu'il avait vu, ben, il y a trois hommes qui sont arrivés à la maison de Simon le corroyeur et ont demandé à parler à Pierre. Et ils avaient été envoyés par ce monsieur qui s'appelait Corneille, qui demeurait un peu plus loin, quelques kilomètres, à Césarée maritime, parce qu'il avait eu la visitation d'un ange qui lui avait dit « Fais venir Simon-Pierre, qui est à Joppé, qui est dans la maison de Simon le corroyeur, sur le bord de la mer. » Ça veut dire que Dieu connaît toutes choses, voit toutes choses dans les moindres détails. Et fais-le venir parce que lui pourra te dire, annoncer des paroles par lesquelles tu pourras être sauvé, toi et la famille qui est avec toi. Alors, c'est vraiment encore impressionnant de lire dans ce passage-là des Écritures que c'était provoqué par le Saint-Esprit, encore une fois. C'était comme tout orchestré à partir de Césarée maritime jusqu'à Joppé, au moment précis où Pierre est monté sur le toit de cette maison, la vision que Dieu lui a donnée, et soudainement ces trois hommes qui arrivent à la maison où demeurait l'apôtre Pierre, et il va voyager avec eux, remonter jusqu'à Césarée maritime, entrer dans la maison de Corneille, prêcher le salut, prêcher la bonne nouvelle. Et nous lisons dans ce passage-là des Écritures que Corneille a été sauvé et tous les gens qui étaient avec lui dans sa maison, non seulement ont-ils été sauvés également, mais ils furent tous baptisés du Saint-Esprit. Alors, ça a commencé par l'Esprit qui parle à Pierre et qui lui dit précisément « Va avec ces trois hommes parce que cela vient de Dieu vient de moi. Alors, c'est vraiment impressionnant. Actes des apôtres, encore une fois, c'est dans le chapitre 13, cette fois-là, au début du chapitre 13, verset 2. On est cette fois-ci à Antioche. Antioche, c'était le deuxième gros centre chrétien, nouveau centre chrétien de la première époque, tout de suite après la résurrection du Seigneur Jésus-Christ et l'effusion du Saint-Esprit sur les disciples dans la chambre haute. Il s'est formé une première assemblée, une première église, celle de Jérusalem. Et cette église de Jérusalem était composée principalement de Juifs qui avaient accepté le Seigneur suite à la prédication des premiers disciples, les premiers apôtres. Et c'était presque exclusivement une église juive à Jérusalem. Mais peu de temps après, et surtout à cause de certaines persécutions qui sont arrivées, les disciples ont dû déménager d'endroit, plusieurs d'entre eux du moins, et ça a formé un autre grand centre chrétien situé à Antioche, vers la Syrie. Et c'était les deux plus grands centres de la première génération de chrétiens, celui premièrement de Jérusalem et deuxièmement le grand centre à Antioche, où plusieurs non-juifs cette fois-là avaient accepté le Seigneur et l'Église était remplie d'excellents ministères aussi qui permettaient aux nouveaux de grandir rapidement dans le Seigneur Jésus-Christ. Et ici, ça dit « pendant qu'ils servaient le Seigneur dans leur ministère ». Alors, on parle ici de ceux qui dirigeaient le centre chrétien d'Antioche dans leur ministère. « Alors qu'ils le servaient, qu'ils servaient le Seigneur dans leur ministère, est-il écrit, et qu'ils jeûnaient, le Saint-Esprit dit. » Alors, encore une fois, même chose qu'avec Philippe, l'Esprit lui dit. Même chose avec l'apôtre Pierre sur le toit de cette maison où il était, l'Esprit lui dit. Et ici, dans l'église d'Antioche, l'Esprit dit, « Mettez-moi à part Paul et Barnabas pour le ministère ou l'œuvre à laquelle je les ai appelés. » Alors, non seulement peut-il nous parler, mais nous lisons ici que c'est lui qui appelle les gens au ministère. Il a dit à l'œuvre que je les ai appelés. Alors, c'est tout un ministère que le Saint-Esprit fait pour les croyants et c'est vraiment un privilège de pouvoir avoir cette puissance en nous et cette personne divine en nous qui peut, comme nous le constatons ici, très facilement, très aisément, nous parler afin de nous instruire, bien sûr, et de nous diriger dans notre vie quotidienne, dans notre marche de tous les jours. Et plus nous sommes attentifs à la voix du Saint-Esprit, bien mieux nous serons conduits et moins d'erreurs nous ferons dans les décisions que nous prendrons et les directions également que nous prendrons. Alors, c'est vraiment un grand privilège de connaître le Saint-Esprit, premièrement, et deuxièmement, d'apprendre à communiquer avec lui.
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0: De plus, dans l'Épître de Paul aux Romains, dans le chapitre 8 et au verset 16, nous lisons ceci. « Le Saint-Esprit parle à notre esprit, rend témoignage à notre esprit que nous sommes enfants de Dieu. » Alors, non seulement il peut parler à ceux qui sont dans le ministère afin de bien les diriger, mais à chacun d'entre nous qui avons cru, qui sommes des croyants dans l'œuvre de Christ, il peut nous parler individuellement dans notre vie de tous les jours, quotidiennement. L'Esprit peut nous révéler des choses, peut nous diriger, peut nous conduire. Et ici, il témoigne à notre esprit que nous sommes enfants de Dieu. Ça veut donc dire que dès l'instant où nous acceptons le Seigneur Jésus comme notre Seigneur, le Seigneur de notre vie et notre Sauveur, il y a un témoignage personnel qui nous est donné par le Saint-Esprit et nous est donné dans notre esprit. Pas ici dans notre système de pensée, mais dans notre esprit. L'esprit, c'est le centre de l'être humain, le cœur de l'homme, pas nécessairement l'organe qui pompe le sang dans nos veines, mais l'intérieur, l'homme intérieur, justement, comme la Bible l'appelle. Et dès l'instant où nous acceptons le Seigneur, ce témoignage nous est donné par le Saint-Esprit. Peut-être que nous ne comprenons pas toutes choses, peut-être que c'est difficile d'argumenter et d'expliquer ce que nous avons vécu, mais le témoignage ne ment pas et le Saint-Esprit va témoigner à notre esprit que nous sommes vraiment sauvés, que nous sommes pardonnés, nous sommes enfants de Dieu. Alors, ces nombreux ministères du Saint-Esprit envers nous sont tellement importants que c'est la raison principale pour laquelle le Seigneur, après sa résurrection, a insisté pour que les premiers croyants, les premiers disciples, ne quittent point la ville de Jérusalem sans avoir reçu, justement, le baptême du Saint-Esprit. Dans Actes des Apôtres, encore une fois, premier chapitre et le verset 4, cette fois-ci, ça dit ceci, « Comme ils se trouvaient avec eux, il leur recommanda de ne pas s'éloigner de Jérusalem, mais d'attendre ce que le Père avait promis, ce que je vous ai annoncé, leur dit-il, car Jean a baptisé d'eau, mais vous, dans peu de jours, vous serez baptisés du Saint-Esprit. » Alors, ça fait partie des dernières paroles que Jésus a prononcées avant de retourner au ciel. On sait qu'il a passé 3 jours et 3 nuits après sa crucifixion, il a passé 3 jours et 3 nuits dans le séjour des morts. Après 3 jours et 3 nuits, il est ressuscité d'entre les morts. Puis la Bible nous informe, encore une fois dans le premier chapitre du livre des Actes des Apôtres, qu'il a vécu pendant 40 jours avec ses disciples, étant dans son corps de ressuscité, son corps glorieux, et qu'à la fin de ces 40 jours, il les a rassemblés sur le sommet de la montagne des Oliviers, qui est en face de la ville de Jérusalem. Et il leur a donné ses derniers ordres. Maintenant, dans notre traduction ici en français de ce verset que je viens de vous lire, il est écrit « Il leur recommanda de ne pas quitter la ville de Jérusalem ». Et ce n'est pas précisément ce que le texte original, le texte grec dit, puisque ce qu'on a traduit par le mot « recommanda » vient du grec « paragello », qui signifie un ordre, un commandement, une ordonnance. Alors, ce n'est pas une recommandation dans le sens que c'est optionnel. Bon, je vous recommande d'y aller, mais si vous n'y allez pas, c'est bien quand même. Non, non, c'est un ordre, c'est un commandement que Dieu a donné à son Église, qui va naître dans peu de jours, là, de ne pas quitter la ville de Jérusalem sans avoir été baptisé du Saint-Esprit. Pourquoi est-ce que c'est un ordre et non pas une option? À cause, justement, de ces très nombreux ministères que le Saint-Esprit opère en faveur des croyants. Donc, ce n'est pas une option, c'est un ordre. Et effectivement, nous apprenons par les Écritures qu'à peu près 10 jours plus tard, c'est la fin de la Pentecôte qui débute, bien, le Saint-Esprit est descendu sur les 120 disciples qui étaient réunis dans la chambre haute. Et puis, chacun a été baptisé du Saint-Esprit. Il y a eu des manifestations. Il va toujours avoir différentes sortes de manifestations lorsqu'une personne va recevoir le baptême du Saint-Esprit. La première manifestation, ce n'est pas la plus grande, ce n'est pas la seule, ce n'est pas la plus importante, mais la première manifestation qui nous confirme que la personne ou que nous venons de recevoir le baptême du Saint-Esprit, c'est le parler en d'autres langues. Comme ces 120 disciples, il est écrit parmi de nombreuses autres manifestations qui se sont déroulées à ce moment-là, au jour de la Pentecôte, il y a 2000 ans et plus, passés maintenant, ils se mirent à parler en d'autres langues selon que l'Esprit leur donnait de s'exprimer. Alors, écoutez, c'est comme ça, en fait, qu'ils ont su qu'ils avaient bel et bien reçu le baptême du Saint-Esprit à cause des manifestations. Parce que pendant ces 10 jours, que pensez-vous qu'ils ont fait? Ils ont prié, ils ont attendu, et puis à chaque journée, comment savaient-ils qu'ils n'avaient pas reçu le baptême du Saint-Esprit? Parce qu'il n'y avait pas eu aucune manifestation. Mais dès que les manifestations sont arrivées, ils ont su. Ils ne sont pas restés dans la chambre haute une 11e, 12e, 13e journée, parce que définitivement, ils savaient, il y avait une certitude, une assurance que la promesse avait été remplie, ils avaient été baptisés du Saint-Esprit. Alors, chaque personne, et jusqu'aujourd'hui, écoutez, dans les années de ministère que j'ai fait, j'ai vu des milliers de personnes recevoir le baptême du Saint-Esprit. Et je pense qu'il n'y a pas une seule personne qui reçoit de la même façon qu'une autre personne. C'est un peu comme nos témoignages. À l'époque, on filmait à Toronto, dans les studios de St. Huntley Street, l'émission « Au centuple » en français. Et puis, on faisait venir des gens du Québec et d'ailleurs pour venir donner leur témoignage, raconter comment ils avaient vécu le salut, comment ils avaient rencontré le Seigneur. Et puis, bon, ça se ressemble un peu tous, mais quand même, il n'y en avait pas deux exactement identiques. Pourquoi? Parce que c'est personnel. Et puis, c'est un peu la même chose pour le baptême du Saint-Esprit. Je crois qu'il n'y a pas deux personnes qui vont recevoir le précieux baptême de la même façon. Il y a plusieurs années, je devais remplacer un pasteur qui devait s'absenter pour plusieurs semaines et j'allais prêcher à tous les dimanches matin et les dimanches soirs. Et voilà qu'au tout début, au premier dimanche soir, il y a un membre de cette assemblée, alors que j'ai fait l'appel en avant pour les différents besoins des gens. Et puis, cet homme a été baptisé du Saint-Esprit avec beaucoup de réactions. Vous savez, les réactions, c'est pas ça qui est important, parce que c'est juste une réaction. Quand vous recevez le baptême du Saint-Esprit, c'est une puissance que vous recevez en vous. Et puis, chaque personne réagit différemment à cette puissance qu'ils viennent de recevoir. C'est un peu comme quelqu'un qui va prendre un petit choc électrique. Certaines personnes vont dire « Aïe, aïe, oh, ça fait mal. » D'autres vont faire juste « Ouch! » Parce qu'on réagit tous différemment à des chocs que nous expérimentons. Mais lui a reçu vraiment avec beaucoup de réactions. Il est tombé sous la puissance de Dieu, s'est mis à parler en langue et à gesticuler. Et puis, ça a duré pendant tout le reste de la réunion. Et même après la réunion, on ne pouvait plus s'empêcher de parler dans ces langues nouvelles. Et puis, il a fallu finalement, parce qu'il était rendu très tard dans la nuit, soulever le frère et puis le transporter jusque dans un véhicule. Et un autre frère a été le reconduire chez lui à la maison parce que c'était pas sage de le laisser conduire lui-même. Alors, grande, grande manifestation. Et il nous a raconté après, parce que ce monsieur possédait une petite épicerie dans le centre-ville de Montréal. Et puis, très tôt, le lundi matin, c'est lui qui ouvrait la boutique et qui attendait son premier commis pour prendre la relève. Et puis, ce matin-là, il a fait comme d'habitude. Il s'est en allé très tôt à son commerce, a ouvert son commerce. Et son commis était un petit peu en retard ce matin-là. Alors, des clients commençaient à arriver et il y avait toutes les difficultés au monde de parler en français. Et puis, il était tout mélangé. Lorsque la première cliente arrive, puis elle avait acheté, disons, pour 10 $ et poinçonnait sur la machine parce qu'à l'époque, c'était les calculatrices, un autre montant, et la cliente devait lui dire « Vous vous êtes trompé », puis il devait s'excuser. Alors, une grosse réaction. Le dimanche suivant, je suis encore dans la même assemblée, et après la prédication, j'invite les gens à s'avancer afin qu'on puisse prier pour eux, pour que leurs besoins soient satisfaits. Et beaucoup de gens se sont avancés. Je commence avec, à ma gauche, la première personne, sans savoir que c'était la sœur de ce frère qui avait été baptisé la semaine précédente. Et je prie pour elle, mais aucune manifestation. Alors, je prie pour les autres personnes jusqu'à l'extrémité de ma droite. Et puis, je reviens, après avoir prié pour toutes ces personnes, je reviens à ma gauche complètement pour prier à nouveau pour cette dame. Et je m'aperçois qu'elle est baptisée du Saint-Esprit. Et sans aucune réaction physique, elle parle tout simplement en langue. Et c'est après que j'ai su que c'était la sœur de son frère qui avait été baptisé et qui avait manifesté grande réaction à la réception du Saint-Esprit. Et elle, sa propre sœur, dans la même famille, ben, tout doucement, elle s'est mise à parler en d'autres langues. Alors, c'est chacun différent, c'est simplement des réactions. C'est la même puissance, c'est le même Saint-Esprit, c'est les réactions à la réception du baptême qui sont différentes, tout simplement.
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1: Livre des Psaumes, chapitre 38, versets 1 à 22. Psaume de David pour que Dieu se souvienne. Seigneur, tu es en colère contre moi, mais ne me condamne pas. Tu en as assez de moi, mais ne me punis pas. Oui, tes flèches m'ont touché et ta main m'a frappé. À cause de ta colère, tout mon corps est malade. À cause de mon péché, rien n'est bon dans mes os. Oui, mes fautes dépassent ma tête. Elles pèsent sur moi comme une charge trop lourde. Mes plaies remplies de pus sentent mauvais. Tout cela à cause de ma bêtise. Je suis abattue et complètement découragée. Je passe mes journées dans la tristesse. Mes reins sont brûlants de fièvre. Tout mon corps est malade. Je suis sans force, complètement brisée. Mon cœur souffre et je me plains. Seigneur, tous mes désirs sont devant toi. Ma plainte n'est pas cachée pour toi. Mon cœur bat violemment, mes forces s'en vont, même la lumière de mes yeux a disparu. Mes amis et mes voisins reculent devant mes plaies. Mes parents restent loin de moi. Ceux qui veulent ma mort me tendent des pièges. Ceux qui cherchent mon malheur parlent pour me détruire. Toute la journée, ils disent des mensonges contre moi. Moi, comme un sourd, je n'entends pas. Comme un muet, je n'ouvre pas la bouche. Je suis comme un homme qui n'entend pas et qui ne répond rien. Seigneur, je compte sur toi. C'est toi qui répondras, Seigneur mon Dieu. En effet, j'ai dit, quand mon pied glisse, que ces gens-là ne se réjouissent pas, qu'ils ne me méprisent pas. Oui, je suis sur le point de tomber et je n'arrête pas de souffrir. En effet, je reconnais ma faute. Je suis très inquiet à cause de mon péché. Mes ennemis sont pleins de vie. Ils sont puissants. Beaucoup me détestent sans raison. Ils me rendent le mal pour le bien. Ils me reprochent de chercher à faire le bien. Seigneur, ne m'abandonne pas. Mon Dieu, ne reste pas loin de moi. Au secours, viens vite, Seigneur, mon Sauveur.

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1: Je vous invite à regarder avec moi dans 2 Chroniques chapitre 7 verset 14. Mais avant cela, dans Matthieu 28. Matthieu 28 verset 16. Nous avons fait un voyage dans la force de Dieu. Nous avons vu les instructions que Jésus nous a données et le fait que pour exécuter les instructions que Jésus nous a données, nous avons besoin de force spirituelle. Et nous avons passé plusieurs semaines à méditer sur la force. Plusieurs semaines à méditer non seulement sur la force, mais sur les armes puissantes que nous avons pour vivre libre des puissances des ténèbres et pour imposer l'obéissance au diable afin de faire la volonté de Jésus. Nous avons vu aussi à la conférence Pentecôte Puissance à quel point nous étions armés avec la présence du Saint-Esprit. Nous avons vu la puissance du Saint-Esprit qui agit, la communion du Saint-Esprit et la vie merveilleuse que Jésus nous a donnée grâce à la présence du Saint-Esprit. Et tout cela nous permet non seulement de bien vivre, mais de bien obéir. Quelqu'un va dire, je vais bien obéir. Donc Jésus dit ceci à ses disciples dans Jean, à Matthieu 28, verset 16 et à nous tous. Les 11 disciples allèrent en Galilée sur la montagne que Jésus leur avait donnée. Quand ils le virent, ils l'adoraient, mais quelques-uns eurent des doutes. Et Jésus et il nous a dit ceci. Jésus s'étant approché, leur parla ainsi. Donc Jésus dit ceci. Tout pouvoir m'a été donné dans le ciel et sur la terre. Allez, faites de toutes les nations des disciples, les baptisant au nom du Père, du Fils et du Saint-Esprit. Et enseignez-leur à observer tout ce que je vous ai prescrit. Et voici, je suis avec vous tous les jours jusqu'à la fin du monde. Donc, il nous donne un mandat, ce qu'on appelle communément la grande commission, une instruction. Ce que nous sommes censés faire maintenant qu'il ne sera plus avec nous physiquement sur terre. Nous sommes censés nous consacrer à l'activité de faire de toutes les nations des disciples, les baptisant au nom du Père, du Fils et du Saint-Esprit, et de leur enseigner sa parole, de leur apprendre à obéir. Donc la première chose, c'est d'amener les gens à connaître Christ. La deuxième chose, c'est de les amener à obéir. Beaucoup de gens veulent recevoir Jésus, beaucoup ne veulent pas, mais beaucoup veulent recevoir Jésus pour obtenir la solution à leurs problèmes, parce qu'ils se rendent compte finalement que ça ne va pas du tout. Mais la deuxième étape, c'est et ils ne veulent pas apprendre à obéir. L'obéissance est une partie intégrante de la vie chrétienne. Celui qui est converti, qui n'a toujours pas appris à obéir, n'est pas encore un chrétien sérieux. Beaucoup de personnes pensent, peut-être à cause de la mentalité de notre siècle, que dès lors où ils ont donné leur vie à Jésus, ils viennent à l'église et après ils font comme ils veulent. Et personne n'a le droit de leur dire quoi que ce soit. C'est tout le contraire de la parole de Dieu. Nous allons jusqu'au bout, lorsque nous gagnons des gens à Christ, nous leur apprenons à obéir. Il y a des gens qui vont refuser d'obéir, mais ça c'est leur problème. Mais c'est notre responsabilité d'apprendre aux gens à obéir, d'enseigner la parole de Dieu. Donc voici le mandat que Jésus nous a donné. Il nous a montré que nous pouvons avoir la force pour le faire. Il y a des armes spirituelles qui nous permettent de le faire. Nous avons reçu le Saint-Esprit qui nous permet d'agir. Jésus a dit, vous recevrez une puissance, le Saint-Esprit survenant sur vous et vous serez mes témoins. Donc la capacité de faire ce qu'il nous demande de faire ici nous a été donnée grâce au Saint-Esprit. Il y a aussi une dimension qui est très importante. Beaucoup de gens reçoivent le Saint-Esprit. Je suis toujours bénie quand j'entends les témoignages de « Et le Seigneur m'a touché et j'ai commencé à prier comme je ne priais pas avant » ou « J'ai retrouvé une nouvelle dimension de parler en langue. » Nous avons eu cette conférence, ce témoignage à la conférence, nous l'avons encore eu ce matin. Ça, c'est le Saint-Esprit qui nous aide. Parce qu'il sait que la prière est partie intégrante de notre mission et que nous ne pouvons pas accomplir la mission que Jésus nous a donnée sans prier. En d'autres termes, la seule mission que Jésus nous a donnée sur terre ne peut être accomplie sans prier. Donc, si vous ne priez pas, vous allez rater votre vie. Les pasteurs, faut-il être si direct? Oui, il faut être si direct. Parce que vous ne serez pas en mesure de faire ce que Jésus vous a demandé de faire. Et quand on regarde la vie des chrétiens, on voit que c'est clair. C'est une évidence que dans la vie de beaucoup de personnes, il n'y a aucun résultat dans le sens de ce que Jésus nous a demandé de faire. Quand les gens vont vous dire ce que Dieu fait dans leur vie, ils vont vous dire, oui, on a eu un nouvel appart, on a eu

Et quand Jésus partait, il nous a dit, rappelez, regardez bien tout ce que Jésus leur a dit. Tout ce qu'il leur a dit était lié à son royaume. Mais il leur a bien fait comprendre que la provision est disponible. Toutes ces choses sont disponibles. Il nous a dit, cherchez premièrement le royaume de Dieu et tout le reste vous sera ajouté. Je veux que ça entre dans le cœur de quelqu'un. Que quelqu'un commence à penser différemment. Dit, comment est-ce que je vais réussir ma vie? En devenant milliardaire? Non. En devenant gagnant d'âme. Amen. Et accessoirement, vous devenez milliardaire. Ça, ce n'est pas un souci. Mais en devenant gagnant d'âme. Et dès que cette dimension du royaume n'est pas devenue notre expérience et notre ambition, nous n'avons pas encore commencé à vivre selon Jésus. Une des choses les plus importantes lorsqu'on est converti, c'est de commencer à comprendre ce que Dieu pense, ce qui est important pour lui, ce que Dieu veut. Donc, quand j'entends les gens dire, maintenant je vais déterminer pour prier pour les âmes tous les jours, je dis, voilà quelqu'un qui commence à vivre. Maintenant, je vais maintenant dire une âme par jour, voilà quelqu'un qui commence enfin à vivre. C'est comme lorsque les gens viennent vous voir, ils vous racontent toutes sortes de choses, ils sont tout contents, vous êtes là. Ça ne vous fait rien. Et ils se disent, oui, mais quand même, parce que vous n'avez pas les mêmes valeurs. Ce qui les impressionne ne vous impressionne pas. Bien-aimés, la majorité d'entre nous, nous n'avons pas les mêmes valeurs que Dieu. Les choses qui nous impressionnent, Dieu est indifférent. Mais il est temps que nous commencions à épouser ces valeurs. Que les choses qui comptent pour Dieu deviennent primordiales pour nous. Et bien aimé, il faut se cultiver pour aimer ce que Dieu aime. Et aussi être dans des temps de prière comme ceux qu'on vient de voir, où le Saint-Esprit opère comme un chirurgien à l'intérieur pour mettre le doigt sur les choses qui fâchent et amener sa puissance pour nous libérer de ces jougs. Alléluia. 2 Chroniques chapitre 7, verset 14. « Si mon peuple, celui qui porte mon nom, s'humilie, prie, et me cherche. Et s'il renonce à ses mauvaises voies, je l'écouterai du haut du ciel, je lui pardonnerai son péché et je guérirai son pays. » Le titre de ce message, c'est la prière, le catalyseur du réveil. La prière est le catalyseur du réveil. Dans les semaines à venir, je fais juste une introduction ce matin. Dans les semaines à venir, je vais vous donner beaucoup d'exemples au fil des siècles des gens qui ont prié et qui ont vu la main de Dieu changer la donne dans leur société. Nous pouvons faire des choses à notre manière. Nous pouvons faire des choses juste avec nos programmes. Nous pouvons faire des choses pour attirer les gens. Nous pouvons faire des choses pour remplir l'église. Et comme je vous disais, vendredi soir, nous pouvons remplir l'église de gens qui ne sont même pas convertis, mais qui aiment notre ambiance et qui aiment notre chorale et qui ont une certaine sensibilité, mais qui ne sont pas sauvés. Ou nous pouvons faire les choses à la manière de Dieu. Et la seule manière de faire en Dieu, c'est de prier. Dans ce passage, Dieu parle à son peuple et cela s'applique à nous. Si mon peuple, celui qui porte mon nom, une autre traduction dit ce qui est invoqué mon nom, s'humilie, prie et me cherche, et s'il renonce à ses mauvaises voies, je l'écouterai du haut du ciel, je lui pardonnerai son péché et je guérirai son pays. Le Seigneur nous dit ce que nous sommes censés faire. Et le premier soir, nous avons passé du temps dans la repentance. Dieu dit ici qu'il faut s'humilier, il faut chercher sa face et renoncer à nos mauvaises voies. Très souvent, nous voulons que les choses changent, mais nous ne voulons pas nous changer. Et le changement commence avec nous individuellement. Et une église qui veut voir réellement la main de Dieu, c'est une église qui doit se repentir, qui doit renoncer à ses mauvaises voies. Notre bien-aimé, au début, ne voulait pas renoncer à ses mauvaises voies. Contraire, il voulait s'énerver contre moi, contre la servante de l'Éternel. Et c'est merveilleux comment le Saint-Esprit agit, parce qu'il disait, elle avait l'impression que c'était à elle que c'était adressé. Pourtant, il y avait beaucoup de monde. Là, vous voyez que le Saint-Esprit cherchait à dire, arrête ça, change, je veux que ça change. Que quelqu'un dise, Saint-Esprit, adresse-toi à moi. Ça, c'est une grâce de Dieu. Parce que souvent, les gens entendent des messages et sont en train de penser à quelqu'un d'autre. Oh, c'est dommage que...

0: Yannis ne soit pas à l'église aujourd'hui parce qu'elle avait besoin d'entendre ça.
1: Et ne voit pas du tout comment ça s'applique à eux. Donc, quelle grâce de vous sentir pointé. Parce que la parole de Dieu nous dit que nous devons renoncer à nos mauvaises voies. Et ensuite, nous devons prier. Et c'est ainsi que nous allons voir sa main agir, va guérir le pays. Alléluia. Je vous ai raconté encore la vision que le Seigneur m'a donnée par rapport à la France et les nations d'Europe. Et je suis persuadé qu'il va guérir ces pays. Il va guérir ces pays. Mais nous devons renoncer à nos mauvaises voies. Nous, ceux qui ont invoqué son nom. Nous, qui sommes son église. Vous voyez des chrétiens qui se lamentent du fait que le monde n'est pas converti. Ah, les gens du monde. Et vous les regardez et leurs voix sont pourries. Vous leur dites, mais de quel droit celui-ci critique les gens du monde? Eux, au moins, ils ne connaissent pas le Seigneur. Toi qui connais le Seigneur, regarde comment tu vis. Et le Seigneur nous a fait la grâce de nous prosterner devant lui et nous repentir. Et si vous n'étiez pas là, vous pouvez faire le vôtre à la maison. Et de nous repentir et de lui demander d'agir. La repentance précède toujours les requêtes. Donc nous avons des instructions de faire des nations des disciples, mais le réveil c'est une œuvre de l'esprit. La conversion d'une âme, c'est le Saint-Esprit qui agit sur une personne et qui touche le cœur d'une personne. Ce n'est pas que je sais convaincre, ce n'est pas que je connais beaucoup de théologie, je dois connaître certaines choses, on ne dit pas des âneries aux gens. Mais ce n'est pas parce que je suis un grand savant que les gens se convertissent. Ils se convertissent parce que je laisse le Saint-Esprit m'inspirer des paroles saines et bonnes et sa puissance va les toucher. Nous devons avoir confiance dans la puissance du Saint-Esprit. Jésus a dit qu'en recevant la puissance du Saint-Esprit, nous devenons des témoins. Et donc, si nous voulons que sa puissance les touche, nous avons besoin de demander. Nous avons prié longuement pour avoir un cœur pour les perdus. Et que cette obsession pour gagner les âmes doit revenir dans l'Église. Parce qu'aujourd'hui, l'obsession que nous avons dans l'Église, c'est pour nous-mêmes. Et nous avons été tellement abreuvés dans cela que c'est difficile pour beaucoup de personnes de prendre conscience du fait que nous avons une mission. Et notre mission, c'est les perdus. Et notre bien-aimée disait que elle, sa prière, c'est elle, sa famille. Et elle a une belle famille. Et après, ça s'arrêtait là. Je vous assure, il y a une grande joie à être utile à Dieu sur terre. Il n'y a pas beaucoup de gens qui le sont. Il y a une grande joie à être utile à Dieu sur terre. Une très grande joie. Donc, la prière est indispensable. C'est la prière qui ouvre les portes pour la manifestation de la puissance de Dieu. Et qui nous permet d'avoir des résultats ici sur terre. Et sans prière, vous avez un cœur pour les perdus, vous ne priez pas, vous irez de frustration en frustration. Et après, le découragement va s'installer. Mais il y a quelque chose d'extraordinaire qui se passe dans la prière. Quand vous priez, Dieu est constamment en train de vous montrer des choses et vous encourager. La première chose que j'aimerais que vous puissiez voir par rapport à l'importance de la prière pour le réveil, c'est que c'est grâce à la prière que nous arrivons à l'accomplissement de ce qui a été promis. Jésus a dit à ses disciples dans Actes chapitre 1, « Vous recevrez une puissance, le Saint-Esprit survenant sur vous et vous serez mes témoins. » Il leur a donné la puissance du Saint-Esprit et ce n'était pas la première fois. Il leur avait parlé, lisez Jean 14, Jean 16, il leur avait parlé longuement du Saint-Esprit. Juste avant de quitter la terre, il leur en parle encore. Il leur a dit de rester à Jérusalem et ils sont restés à Jérusalem. Ils ont prié. Excusez-moi, ils étaient avec Jésus. Ils l'ont suivi pendant tout son ministère sur terre. Ils ont vu la puissance. C'est eux qui l'ont vu avant qu'il ne parte. Ils pouvaient se dire, bon, le Saint-Esprit arrive, bon, on joue aux cartes. Non, ils ont prié. Et ils ont prié. Et vous savez comment ils ont prié? Ils ont prié, on continue. Attends, 1, 14, on dit, tous persévéraient dans commun accord dans la prière avec les femmes, avec Marie, la mère de Jésus, et avec les frères de Jésus. La version du sermon nous dit ceci, dans commun accord, se retrouvaient souvent pour prier. Et le mot qui est utilisé ici veut dire qu'ils ont continué sans relâche et bien focalisé sur l'objectif. Le problème de beaucoup de gens, c'est qu'ils ne continuent pas. Ils ne prient pas sans relâche. Ils vont prier un peu et après ils vont arrêter. Vous n'allez plus arrêter. La prière commence à couler naturellement. Et s'il vous plaît, restez dedans. Ne dites pas, oh, c'est bon, j'ai fait tout ça hier, aujourd'hui, je vais... Non. Nous continuons. Ils ont continué, ils ont persévéré, ils ont prié sans relâche. Les gens qui ont côtoyé Jésus, si quelqu'un pouvait être relax, c'était eux. Mais ils se sont donnés à la prière. Dites à quelqu'un, donne-toi à la prière. Il y a des gens, vous les invitez à une réunion de prière, ils se comportent comme si vous les avez invités pour se faire guillotiner. Hey, hey, hey, hey, hey, hey, hey. Vous savez, qu'est-ce qui s'est passé parce qu'ils ont prié? Le Saint-Esprit est descendu. Ils ont eu la promesse et ils ont prié. Et la promesse a été accomplie. Il y a des gens qui reçoivent une prophétie pour leur vie et ils ne prient pas. Il y a un jeune homme qui m'a impressionné une fois. C'est un jeune homme qui avait juste... Il est venu ici, je ne l'avais pas vu depuis des années. Et il m'a dit que je lui avais donné une parole. Et il avait enregistré. Et il avait l'enregistrement. C'était enregistré dans l'église et il a eu l'enregistrement. Et que depuis, il réécoute et il prie dessus. Et tout ce que j'ai dit s'est réalisé dans sa vie. Je ne l'ai pas vu depuis des années. Il avait fait un court passage à Barhaus et il a disparu. Donc je lui dis, mais pourquoi tu avais disparu? Il dit, lui-même ne sait pas. Il y a des gens comme ça, qu'on s'attend à vous éloigner. Lui, il ne sait pas pourquoi il a disparu. Il ne pouvait pas m'expliquer, il ne savait pas. Cela étant dit, la prophétie qu'il a reçue, il l'a gardée. Imaginez tout ce qu'il aurait pu recevoir par la suite, s'il n'avait pas disparu. Mais il l'avait gardé, il a pris dessus et Dieu a agi dans sa vie. Ils ont prié et ils ont eu la réponse. Et regardez ce qui s'est passé parce qu'ils ont prié. Le Saint-Esprit est venu. Pierre s'est levé, il a commencé à prêcher. Et il a dit, c'est maintenant qu'on se réalise ce qu'a dit le prophète Joël. Mais quelqu'un devait prier avant. Avant la naissance de Jésus, Siméon a prié. Anne a prié. Et Siméon priait tellement que Dieu lui a dit qu'il n'allait pas mourir avant de voir la réalisation de la promesse. Ce n'est pas la volonté de Dieu que les nations ne soient pas sauvées. La parole de Dieu nous dit que Dieu cherchait un homme pour se tenir dans la brèche afin qu'il ne détruise pas le pays, mais il n'a trouvé personne. Combien de gens seraient sauvés aujourd'hui si Dieu avait trouvé un homme pour prier? Combien de gens, même dans vos familles, seraient sauvés aujourd'hui si vous aviez prié pour eux? Combien de nations auraient connu un réveil aujourd'hui si quelqu'un avait prié? Dieu a donné une parole, mais il ne s'est trouvé personne pour prier. Nous avons mandat de changer des vies, pas uniquement nos vies à nous. Si tout ce qui vous intéresse, c'est juste qu'on prie pour vous et le reste à nous. Je vais vous conseiller une église où ils ne font que ça. Mais ici, nous portons le cœur du Père, son cœur pour notre génération. Son cœur pour sortir les gens des ténèbres. Et nous prions, non pas uniquement pour régler nos problèmes, mais pour régler les problèmes que Dieu veut régler. Tous ont parlé de Pray Hide. Une des choses qui caractérisait Pray Hide, c'est que des fois, ils travaillaient toute la journée, le soir et la nuit, ils priaient toute la nuit. Et le résultat, c'est que le Saint-Esprit a été déversé. Pierre a annoncé que ce que le prophète Joël avait déclaré s'est accompli. Et quel accomplissement extraordinaire. Et quand il a fini de prêcher, le verset 37 nous dit ceci, après avoir entendu ce discours, ils eurent le cœur vivement touché. Nous allons prier, bien-aimés. Et pour ceux qui peuvent penser que oui, mais c'était pour la Pentecôte. Non. Dans Actes 2, 42, il nous a dit ceci. Ils persévéraient dans l'enseignement des apôtres, dans la communion fraternelle, dans la fraction du pain et dans les prières. Et c'est exactement le même mot que ce qu'il a utilisé précédemment lorsqu'ils attendaient la venue du Saint-Esprit. Ils ont continué à prier. Ils persévéraient dans la prière. En d'autres termes, ils ont redoublé de vigueur. Et ils ont prié encore. Et ils ont prié encore. Et ils ne se sont pas arrêtés. Dites, je ne vais pas m'arrêter. Persévérer dans la prière. Je vous ai dit acte. Maintenant, je vous dis Colossiens 4, 2, c'est exactement la même expression. Persévérez dans la prière. Veillez-y dans une attitude de reconnaissance. Une autre traduction dit avec des actions de grâce. Donc, cet appel à prier pour toute l'Église, pour tous les siècles, toute l'Église. La promesse de Dieu concernant le réveil. Quand Jésus nous donne des instructions pour aller faire des nations des disciples, c'est une promesse qu'il nous donne. Que les nations deviendront des disciples si nous obéissons. Et pour l'accomplissement de cette promesse, nous devons prier. La deuxième chose qui se passe lorsque nous prions, c'est que les cœurs des hommes sont touchés. Et ils commencent à avoir le besoin de toucher les âmes et ils deviennent disposés à payer le prix. Nous avons prié ces trois jours. Dieu a touché les cœurs. Combien de ceux qui ont témoigné ont parlé du fait que maintenant ils vont prier pour les âmes. Parce que Dieu a fait quelque chose dans le cœur. Et plus nous prions, plus nos cœurs sont touchés. Plus nos cœurs sont affectés. Plus nous devenons conscients de ce que Dieu veut faire. Plus nous voyons la nécessité de nous engager dans la moisson. Plus nous en voyons la nécessité de continuer à prier pour que les gens soient touchés. Plus nous recevons le fardeau de Dieu. Lorsque vous priez, l'obéissance envers Jésus devient une priorité. Si vous ne priez pas, vous n'allez pas voir l'importance d'obéir. Mais plus vous priez, plus vous êtes connecté, comme quelqu'un a dit tout à l'heure, avec Dieu, plus les prérogatives de Dieu deviennent les vôtres. Plus vous êtes conscient de ce qui est important pour le Seigneur. Les gens qui me côtoient de près, il y a certaines choses, vous allez leur dire, ils vont dire, oh non, pas ça. Ça va, c'est pas important pour elle. Ça, c'est pas. D'autres choses. Ah oui, ça, oui. Pourquoi? Parce qu'il me côtoie. Il en va de même pour vous. Si vous passez du temps à prier, vous allez commencer à percevoir ce qui est important pour le Seigneur. Il va changer vos valeurs. Vous allez commencer à voir à quel point une âme est précieuse pour Jésus. Et vous allez commencer à voir à quel point vous ne pouvez pas vous permettre de désobéir à Jésus. Quand les gens désobéissent au Seigneur, ils disent, mais est-ce que la grâce n'est pas sous la loi? Ça, c'est une réaction stupide au péché. Parce que cette personne, manifestement, n'a que faire de la volonté de Dieu. Elle cherche à exploiter la bonté de Dieu pour faire ce qu'elle a envie de faire. Fuyez les gens qui parlent comme cela. Qui commettent un péché, qui vivent dans le péché et qui veulent vous dire, oui, mais on est sous la grâce, on n'est pas sous la loi. Leur cœur n'est pas brisé pour ce qu'ils ont fait. Ça, c'est des gens qui vivent très loin du cœur de Dieu. Parce que je vous assure, quand vous vivez près du cœur de Dieu, même quand Dieu vous dit, c'est bon, je t'ai pardonné, vous êtes dérangé quand même. Parce que vous avez blessé son cœur. Il y a des gens qui disent, oui, mais j'essaye, mais ce n'est pas évident. Non, tu es trop loin de Dieu, c'est ça ton problème. Oui, mais regardez notre bien-aimée. Elle a passé ce temps dans la prière. Et les choses, elle savait avant que le Saint-Esprit voulait qu'elle arrête, mais Seigneur. Là, c'est non, c'est pas utile ça, c'est pas utile ça. Pourquoi? Parce que ce temps passé à côtoyer Dieu a mis une plus grande sensibilité à son cœur. Au point où ce qui est important pour lui commence à devenir plus important pour elle que ce qu'elle avait envie de faire avant. Vous ne pouvez pas être proche de Dieu et ne pas avoir un cœur pour les perdus. Parce que vous allez sentir son cœur. Quand vous priez, vous commencez à vous identifier avec le Seigneur. Beaucoup d'entre nous, nous sommes en face à face. Dieu est là, nous sommes là. Il parle et nous évaluons. Parfois, on est là, oui, mais bon. Quand vous priez, vous commencez à être en accord avec lui. Sans même savoir ce qu'il dit, vous êtes déjà oui. Oui. Oui, et c'est là où vous pouvez dire, je te donne un chèque en blanc. Carte blanche. Là, vous êtes du même côté. Ces affaires deviennent vos affaires. Inéluctablement, le salut des perdus devient votre obsession. Jean 15, regardez ce que Jésus a dit. Jean 15, 14. Vous êtes mes amis si vous faites ce que je vous commande. Qu'est-ce que Jésus nous a commandé? Allez et faites des nations des disciples. Si nous ne le faisons pas, ça veut dire quoi? Nous ne sommes pas ses amis. Si nous ne le faisons pas, logiquement, nous ne sommes pas ses amis. Nous devons nous poser la question. Est-ce que je fais ce qu'il me commande? Si je ne fais pas ce qu'il me commande, il ne me considère pas comme son ami. Wow. Continuons. Je ne vous appelle plus serviteur parce que le serviteur ne sait pas ce que fait son Seigneur. Mais je vous ai appelé ami parce que je vous ai fait connaître tout ce que j'ai appris de mon Père. Quand vous priez, vous recevrez le fardeau pour les âmes. Je vous le garantis. Je vous le garantis. Et le Saint-Esprit va nous révéler ce qui est sur le cœur du Père. La parole de Dieu nous dit que l'œil n'a point vu. La meilleure chose que Dieu a réservée pour ceux qu'il aime, c'est l'intimité avec lui et une vie en plein accord avec lui. Donc, une vie d'obéissance. Vous me suivez? Jérémie 33, verset 3. Vous vous souvenez l'année dernière? Invoque-moi et je te répondrai. Je t'annoncerai de grandes choses, des choses cachées que tu ne connais pas. Il y a des choses que Dieu va nous montrer en cette saison. Il nous a parlé d'une nouvelle dimension. Et déjà avec les témoignages que nous avons entendus, mais il y a plus. Je vous avais dit que j'allais vous donner quelques exemples. Je voulais vous donner plusieurs exemples, mais je pense que je vais vous donner un seul que beaucoup connaissent déjà. Le réveil qui s'est produit à Bavas, dans l'île de Lewis, plutôt, l'île de Lewis. D'ailleurs, il y a une conférence qui est organisée en Écosse, je crois que c'est chaque année, et cette conférence, je pense qu'elle s'appelle la conférence du réveil de l'île de Lewis. Les Écossais y tiennent encore, et ils prient encore, et ils demandent encore. Ils veulent que Dieu renouvelle cette grâce. Et les nouvelles de ce réveil sont allées dans le monde entier. Et dans le monde entier, les gens disent, ce que tu as fait dans l'île de Lewis, fais-le ici. Et les Écossais n'ont pas lâché l'affaire. Ce sont des presbytériens, mais ils y tiennent. C'est ce que tu as fait dans cette contrée, fais-le encore. Et vous savez que cette réveil de l'île de Lewis, c'est produit à cause de la prière. Parce qu'il y avait deux vieilles dames qui priaient. Et ce qui est intéressant, c'est que l'une était aveugle, l'autre était courbée. Les deux ne pouvaient pas aller à l'église. Et elles sont restées à la maison. Elles n'ont pas passé leur temps à pleurer parce qu'elles étaient malades. Oui, nous croyons à la guérison. Mais beaucoup de gens utilisent leur maladie, leur handicap pour bloquer leur propre destinée. Et se focalise uniquement dessus. Ou quel que soit le problème, ça peut être une maladie, ça peut être le chômage, ça peut être, je ne sais pas, quelle que soit votre difficulté matérielle, elle ne doit pas bloquer votre destinée.
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4: Regardez avec moi dans le deuxième livre des Rois, au chapitre 20. En ce temps-là, Ézéchias fut malade à la mort. Le prophète Ésaïe, fils d'Amo, vint auprès de lui et lui dit « Ainsi parle l'Éternel. » Donne tes ordres à ta maison, car tu vas mourir et tu ne vivras plus. » Ézéchias tourna son visage contre le mur et fit cette prière à l'Éternel. « Ô Éternel, souviens-toi de moi. » Je vous le dis, la manière dont vous menez votre vie importe, car il peut arriver un moment où vous aurez besoin de pouvoir dire « Seigneur, souviens-toi simplement que j'ai aimé ta maison. Je t'ai aimé. Je n'étais pas une personne parfaite, mais mon cœur te cherchait. Regardez ce qu'il prie. Sa vie est en jeu. Il a reçu une sentence de mort. Et il dit, « Ô Éternel, souviens-toi que j'ai marché devant ta face avec fidélité et intégrité de cœur et que j'ai fait ce qui est bien à tes yeux. » Et Ézéchias répandit d'abondantes larmes. Ésaïe, qui était sorti, n'était pas encore dans la cour du milieu, lorsque la parole de l'Éternel lui fut adressée en ces termes. « Retourne et dis à Ézéchias, chef de mon peuple. Ainsi parle l'Éternel, le Dieu de David, ton père. J'ai entendu ta prière, j'ai vu tes larmes. Voici, je te guérirai. Le troisième jour, tu monteras à la maison de l'Éternel. J'ajouterai à tes jours 15 années. Je te délivrerai, toi et cette ville, de la main du roi d'Assyrie. Je protégerai cette ville à cause de moi et à cause de David, mon serviteur. » Ésaïe dit, et ceci est si important. Ésaïe dit, « Prenez une masse de figues. » On la prit et on l'appliqua sur l'ulcère. Et Ézéchias guérit. L'infection s'était propagée. Nous dirions qu'il était en état de septicémie. Tout son corps. Il était en train de mourir. Cela ne faisait aucun doute. C'était très grave. J'adore ceci. C'est quelque chose qui fortifie la foi de quelqu'un qui fait face à une épreuve ou qui suit un traitement en ce moment. Dieu aurait pu accomplir le miracle qu'il allait faire sans aucun médicament, mais Dieu a dit « Je vais utiliser la médecine ». Il l'a dit au prophète, et c'est assez spirituel quand Dieu dit à un prophète « Utilise des figues sur cet ulcère et je le guérirai ». Alors, ne pensez pas que vous manquez de foi si vous allez voir des médecins. Dieu merci pour les médecins et les gens qui peuvent nous aider. Dieu peut tout faire par lui-même, mais il choisit d'utiliser des voies et des moyens. Et quoi que vous fassiez, mêlez-y la foi et sachez qu'en fin de compte, le grand médecin, c'est Jésus. Et il peut le faire de n'importe quelle manière. Nous chantons un cantique à l'église. « Tu peux me bénir de la manière que tu veux. Je veux juste être béni. » Amen. Et il a donc appliqué cela sur lui. Et Ézéchias dit à Ésaïe, « À quel signe connaîtrai-je que l'Éternel me guérira et que je monterai le troisième jour à la maison de l'Éternel ?» Ésaïe dit, « Voici, de la part de l'Éternel, le signe auquel tu connaîtras que l'Éternel accomplira la parole qu'il a prononcée. L'ombre avancera-t-elle de 10 degrés ou reculera-t-elle de 10 degrés ?» Ézéchias répondit, « C'est peu de chose que l'ombre avance de 10 degrés. Il dit qu'il est plus facile pour elle d'avancer, mais plutôt qu'elle recule de 10 degrés. Et maintenant, vous comprenez que pour que cela se produise, Dieu a dû arrêter l'univers entier et l'inverser de 10 degrés. Et j'aime le fait qu'il ait laissé Ésaïe ou Ézéchias décider. Je peux le faire vers l'avant, je peux accélérer le temps ou je peux remonter le temps. C'est à quel point notre Dieu est puissant. Je vous le dis, il est tout puissant. Et il a dit que le plus difficile serait de faire reculer l'ombre de 10 degrés. Alors Ésaïe, le prophète, invoqua l'Éternel, qui fit reculer l'ombre de 10 degrés sur les degrés d'Achaz par lesquels elle était descendue. Remarquez ceci, sur le cadran solaire d'Achaz, sur le cadran solaire. Il savait que Dieu avait tourné le cadran solaire, qui était la méthode ancienne pour dire l'heure, et Dieu l'a fait reculer de 10 degrés. Ézéchias a dit, « Comment saurais-je? Comment saurais-je? Donne-moi un signe. » Et Dieu a dit, « Je peux inverser la situation. Je veux prêcher aujourd'hui sur le fait que Dieu peut inverser les choses. Qu'elle recule de 10 degrés. J'inverserai le temps. Je remonterai le temps et j'accomplirai une guérison pour toi. » Ézéchias était malade à la mort. Cela signifie qu'il allait mourir. Et il était dans sa maison, dans son lit. Il n'allait pas bien. Et c'est à ce moment-là, après que le prophète lui a dit « Donne tes ordres à ta maison, tu vas mourir », ce qui signifie de tout préparer. Assure-toi que ton héritier est prêt à prendre la relève. Et le problème, c'est qu'il n'avait pas de fils. Il était sans enfant. Il n'avait pas de fils pour monter sur le trône. Et quand Ézéchias est sorti, il s'est mis à pleurer. Il était brisé. Il était désespéré. Et l'Écriture dit qu'au milieu de la cour, l'Esprit de Dieu parla à Ésaïe le prophète et lui dit « Retourne et dis au roi de mettre des figues sur la plaie et je guérirai. Je vais vaincre l'infection. » Cette maladie qui a pris le contrôle total de son corps et infecté chaque partie de lui. Et je ferai tourner le cadran solaire d'Achaz. Achaz était le père d'Ézéchias. C'est très important. Je ferai reculer le cadran solaire de 10 degrés et je lui donnerai. C'est la seule fois dans la Bible où Dieu dit à quelqu'un combien de temps il vivra. C'est ici. Il a dit, « Je lui donnerai 15 années de plus. » Il est intéressant que le cadran solaire utilisé par Dieu soit celui d'Achaz. Le cadran solaire dans le jardin qu'il avait rapporté. De nombreux commentaires estiment qu'il provenait d'Assyrie, d'une campagne qu'il avait menée avec l'armée d'Israël pour attaquer les Assyriens, et il rapportait des trophées. Et autrefois, selon les commentaires, il n'avait pas cela. Il n'avait pas ces cadrans solaires en Israël. Cela ne faisait pas partie de leur culture. Ou peut-être qu'ils ne le savaient tout simplement pas. Ils n'avaient pas les moyens de communiquer les inventions et les choses. Mais lorsqu'il en fut émerveillé, cet homme nommé Achaz, qui était le père d'Ézéchias, fut tellement émerveillé de pouvoir dire l'heure par l'ombre qu'il en rapporta un et l'installa dans le jardin de son palais. Et maintenant, le fils est mourant. Et Dieu dit « Je veux que tu regardes par la fenêtre parce que je vais utiliser le symbole qu'Achaz a ramené du monde dans ce lieu. Je vais l'utiliser comme un témoignage pour toi et pour cette famille, pour le reste de ta vie, afin de montrer que je peux inverser le temps et que je peux faire des choses que personne ne peut faire. » Voyez-vous, je veux que vous compreniez qu'aussi critique et grave que fût sa situation, il était dans les dernières heures de sa vie quand cet homme est revenu et a dit « Tu vas vivre. Dieu peut encore faire reculer l'horloge. Je veux prêcher avec assurance que là où il y a de la vie, il y a de l'espoir. Dieu peut rétablir votre santé. Dieu peut restaurer votre mariage. Dieu peut transformer votre famille. Dieu peut briser votre dépendance. Dieu peut redresser vos finances. Il est intéressant que Dieu utilise cela. » Achaz était un roi très, très méchant. Je n'ai pas le temps de vous montrer chaque verset. Ils peuvent me suivre. Mais je vais vous parler de lui un instant. Le père de cet homme qui allait recevoir cette guérison était aussi méchant qu'on peut l'être. L'Écriture dit qu'il était très méchant. Il adorait de fausses idoles dans chaque champ vert. Il sacrifiait des bébés sur des autels à des dieux démoniaques. Il a fait passer ses propres fils par le feu en sacrifice humain. Ce roi d'Israël est devenu si vil et si méchant. La Bible dit qu'il consultait des sorcières et qu'il pratiquait la sorcellerie et l'occultisme. Tout cela est écrit quand vous lisez sur Achaz. Achaz était très intéressé par l'occultisme. Il était très intéressé par les religions des régions qu'il conquérait. Il rapportait toutes leurs idoles et toutes leurs formes d'adoration, y compris le sacrifice humain. Il avait adopté dans la culture assyrienne l'offrande d'enfants et l'avait ramené dans sa nation. Il est vraiment stupéfiant qu'Achaz soit tombé si bas et ait entraîné la nation si loin. Et la Bible dit que lorsqu'il est allé en Assyrie pour capturer, il a remarqué, dans l'un de leurs temples païens, qu'ils avaient ce bel autel. Il était spectaculaire. Il était fait d'airain et d'or, et il l'a adoré. Il ne ressemblait pas à l'ancien autel qui avait été transmis de génération en génération depuis le tabernacle de Moïse jusqu'à l'endroit où il se trouvait en Israël. Et il l'a comparé et a dit « Je ne veux pas de ce vieil autel. C'est démodé, c'est dépassé, cette chose est magnifique. Cet autel est un grand autel. » Peut-être qu'ils peuvent afficher ce verset. Il a dit « C'est un grand et nouvel autel, et je vais retirer l'ancien autel du temple, et je vais mettre un bel autel, grand, voyant, magnifique, tape à l'œil, pour que tout le monde puisse le voir. Et nous offrirons le sang des animaux à leur Dieu, et à tous les dieux que nous voulons adorer. » Pouvez-vous comprendre à quel point c'était une régression? Il l'a mis dans l'église. Il a enlevé l'ancien autel. Il l'a emporté. Il voulait remplacer l'ancien autel. Je veux juste prêcher un instant qu'il n'y a rien de plus grand et rien de mieux. Il n'y a rien de plus tendance qui puisse remplacer l'autel. Je me fiche que l'Église moderne dise que nous n'en avons plus besoin, que nous pouvons simplement nous asseoir sur un tabouret, discuter un peu et puis tout le monde s'en va. Je crois toujours, et tant que je serai pasteur de cette Église, nous aurons un autel. Et je crois toujours aux appels à l'autel. J'ai dit que je crois toujours aux appels à l'autel. Je crois toujours que vous devez appeler les gens à s'avancer. Je crois toujours qu'après avoir entendu un message, vous devriez quitter ce siège s'il vous parle et que Dieu traite réellement avec vous et vous humilier et venir à l'autel. Je crois toujours qu'à l'autel. Je crois aux appels à l'autel. Je crois à la conviction à l'ancienne. Alléluia. Je crois au fait de voir des hommes s'effondrer et pleurer, de vieux hommes musclés et tatoués entrer dans la présence de Dieu. Et cela fait fondre leur orgueil, et ils se lèvent, s'avancent dans l'allée et disent « Je ne suis pas l'homme que je veux être. Dieu, voudrais-tu me changer ?» Je vous le dis, Nous n'avons pas besoin d'une nouvelle église tape à l'œil pour la présenter aux gens afin de la rendre sensible pour eux. Nous avons besoin d'un autel de repentance à l'ancienne où nous pouvons venir et, si vous avez échoué, venir en larmes. Venir au banc des pénitents, comme ils l'appelaient autrefois, pleurer et se repentir, et Dieu ne vous rejettera pas. Je ne veux rien de plus beau que la repentance. Amen. Et je veux une tristesse selon Dieu et des larmes. Je veux une conviction à l'ancienne. Nous ne devons pas remplacer l'autel. Je vous le dis, je suis heureux qu'à Rocky Mount, en Caroline du Nord, alors que j'étais adolescent, quelque chose se soit emparé de moi. Et dans cette petite église du Nord de Rocky Mount, je vous le dis, j'étais assis au fond, je traînais avec mes amis et je faisais des choses dont mes parents ne savaient rien. Mais je vous le dis, ce dimanche soir, quelque chose s'est emparé de moi. Et j'ai entendu une voix dans ma tête me dire « Lève-toi tout de suite ». J'ai dit « Seigneur, ce n'est pas l'appel à l'autel du prédicateur. Dieu a dit « C'est maintenant. Si tu ne te lèves pas et que tu ne descends pas cette allée, je vais passer mon chemin. » Et je me suis senti trembler. Et je me suis levé. Mes amis m'ont regardé. Et j'ai descendu cette allée au milieu de ce « Oh, Alléluia !» Je suis descendu à l'autel et j'ai donné mon cœur à Jésus et je n'ai jamais regardé en arrière. Oh, que quelqu'un pousse des cris de joie avec moi pour un autel de repentance. Repentez-vous. Si vous avez été, nous avons besoin de cette repentance. La repentance vous lave. Elle vous purifie. Elle vous rend à nouveau nouveau. Des choses se sont passées dans cette congrégation sur tous nos campus. Des choses se sont passées, mais si vous venez à l'autel, il purifiera votre esprit, il purifiera vos yeux, il purifiera vos oreilles, il purifiera votre langue, il purifiera votre cœur méchant, il vous sauvera. Il n'est pas trop tard, il peut vous préserver de la chute. Vous n'avez pas à retourner à la drogue ou à l'alcool, mais vous devrez avoir un autel de repentance et vous devez continuer à y revenir. Je crois aux appels à l'autel, je crois à l'imposition. Nous avons besoin de plus d'un dimanche des rameaux par an. Voici un dimanche des rameaux. Descendez ici. Laissez-moi vous imposer les mains et nous pourrons rectifier cette attitude dès maintenant. Oh, allez, vous savez que je prêche la vérité. Nous avons besoin de l'autel. L'autel peut arrêter les disputes et les combats. L'autel peut amener les gens à s'embrasser à nouveau et à dire « Je t'aime, pardonne-moi ». Nous avons besoin de l'autel. Mais oh, il voulait moderniser leur adoration. Et il a supprimé l'autel. Il a supprimé les appels à l'autel. Et puis, il a fait quelque chose d'incroyable. Achaz, cet homme méchant. La Bible dit que la chose suivante, une fois que vous aviez dépassé l'autel, maintenant, il a une grande chose tape à l'œil qui n'est rien. Et puis, vous arriviez à la cuve d'airain. La cuve d'airain était un grand bassin d'eau. Elle était hautement exaltée et surélevée. Et la Bible dit dans le deuxième livre des Rois au chapitre 16 qu'il voulait l'abaisser. Il a dit « Je veux que vous l'abaissiez, enlevez les panneaux des cuves. » Et il ôta la mer de dessus les bœufs d'airain. C'est là que les prêtres se lavaient. Et la mer est un type de baptême d'eau sous la Nouvelle Alliance dans le Nouveau Testament. Et il la posa sur le pavé de pierre. C'était tout en haut ici, mais il a abaissé le baptistère. Ce n'est pas si grave. Ce n'est pas si important. Choisissez-le comme une option sur une voiture. Vous êtes sauvés par le sang de Jésus. Et ne vous inquiétez pas. Enlevons cette histoire de baptême d'eau. Je suis désolé, il n'y a pas d'aspersion de qui que ce soit dans la Bible. Aucune. Jean le Baptiste baptisait dans l'eau. Jésus-Christ a été baptisé dans l'eau. Tous les apôtres baptisaient dans l'eau. Et si votre orgueil vous dit de simplement supprimer cela, que vous ne pensez pas que ce soit si important, c'est votre opinion. Allez-vous suivre votre opinion ou celle de Dieu? Car Dieu a dit qu'une fois sauvé, je t'ordonne d'entrer dans ce bassin devant ce même monde que tu avais l'habitude de fréquenter. Tu avais l'habitude de crier. Tu avais l'habitude de faire la fête. Je veux que tu te lèves et que tu n'aies pas honte de l'évangile de Jésus. Dis-le à tes amis. Dis-le à ton ex. Dis-le à ceux qui te détestent. Dis-le à tous ceux qui se moquent. Je suis mort. Le vieil homme est enseveli. Et je suis une nouvelle création en Christ. Que quelqu'un crie s'il croit. Il y a de la puissance dans le baptême d'eau. Alléluia. Les péchés sont lavés. Jésus a dit « Vous devez naître de nouveau, d'esprit et d'eau ». Alors si vous êtes trop grand et trop intelligent pour être baptisé dans l'eau, mec, je vais juste inviter mon ami et on le fera dans ma piscine. Eh bien, je ne dis pas que vous ne pouvez pas. Si c'est tout ce que vous avez, cela fera l'affaire. Mais ce n'est pas quelque chose qui ne doit pas être respecté. Et ce n'est pas quelque chose qui n'est pas sain. Et ce n'est pas quelque chose qui est juste une sorte de rituel stupide. C'est un commandement du Seigneur Jésus-Christ. Et nous vivons dans une génération qui a abaissé le baptistère. Et des centaines et des centaines de personnes s'assoient dans une congrégation et n'ont jamais obéi au commandement de Jésus-Christ et à son exemple. Il était l'agneau de Dieu. Et il a dit à Jean, « Je veux que tu me baptises. Alléluia. Qu'est-ce qui peut laver mes péchés? Rien d'autre que le sang de Jésus. Qu'est-ce qui peut laver? Laver. Savez-vous ce qu'il y a de beau à venir à un service religieux comme celui-ci? Parce que pendant que je prêche la parole, la Bible dit que vous êtes purifiés par le lavage de la parole. Alors je me fiche de la souillure que vous avez ramassée cette semaine. Pendant que je prêche, l'eau vous frappe, vous lave et vous purifie. Quelque chose en vous se détourne du mal et se détourne de ce qui est impie et s'en éloigne. L'idée du monde dit de minimiser ce bassin et l'obéissance à Dieu et de minimiser ce vieil autel. Tu n'en as plus besoin. Tu es trop instruit pour cet autel. Tu peux trouver ta propre voie. Mais Dieu dit, reviens à l'autel et reviens pour être baptisé dans l'obéissance. Alléluia. Et vous êtes entré. Oui. C'est pour cela que vous vous sentez mieux quand vous venez à l'église. Vous venez à l'église et vous prenez une douche. Ne vous sentez-vous pas, si vous avez été dehors dans le jardin, ou si vous avez été... Et vous savez, vous avez roulé dans la ferme ou quelque chose comme ça. Et vous sentez simplement que la saleté est partout sur vous. Et vous prenez une douche. Oh, cela fait tellement de bien. C'est ce que l'église fait pour vous. Ils chantent la parole. Je prêche la parole. Nous prions la parole. Et si vous le permettez, cela vous nettoiera. Je suis si heureux d'être propre. Je suis si heureux d'être purifié. Je suis si heureux de ne pas avoir une conscience coupable. Je suis si heureux d'aimer encore ce livre. Je suis si heureux qu'à 63 ans, je l'aime tout autant qu'à 23 ans. Je suis si heureux d'avoir été lavé. J'ai été purifié et je dois le faire encore et encore et encore. Et parfois, je deviens faible et j'échoue. Mais je retourne à l'autel et je prends ce vieux livre et je dis « Lave-moi, lave mon esprit, lave mon cœur, lave-moi. Waouh, cela fait du bien d'être propre. » Et puis, il a fait encore une chose. L'Écriture dit, et c'est une chose étrange, à moins d'en comprendre la signification, qu'Achaz a enlevé la couverture. De plus, il a couvert le pavillon du sabbat. Non, quelqu'un n'a pas mis la bonne traduction, c'est exact. Je ne sais pas qui a fait ça, mais c'était faux. Il a enlevé le pavillon du sabbat. Il a enlevé le sabbat. Une traduction dit « la couverture ». La couverture. Qu'est-ce que c'est? Je veux dire, il va voir d'autres temples et il dit « nous avons cette couverture de… » On l'appelle la couverture du sabbat. Sabbat signifie « repos ». À quoi cela fait-il référence? Je crois qu'il a changé l'autel. Il a changé l'importance du baptême et de la purification, le lavage de l'eau de la parole. Et puis, il a voulu enlever la couverture de paix et de repos. Je crois que cela parle du Saint-Esprit, le baptême dans le Saint-Esprit. La Bible dit que Jésus a dit « Allez et restez dans la chambre haute jusqu'à ce que vous soyez revêtus de la puissance d'en haut. » Et Jésus lui-même a été rempli du Saint-Esprit. Et tous les disciples ont été remplis du Saint-Esprit. Ils étaient dans la chambre haute et ils furent tous remplis du Saint-Esprit. Marie, la mère de Jésus, votre Bible le dit, était dans cette chambre haute. Elle était là et elle fut remplie du Saint-Esprit et ils commencèrent à parler en langue selon que l'Esprit leur donnait de s'exprimer. Et c'est devenu un sabbat, c'est devenu un repos. Comment savez-vous que le Saint-Esprit est associé au repos et à la paix? Parce que l'Écriture dit, Jésus a dit dans Jean 16 et dans Jean 14, « Quand lui, l'Esprit de vérité, sera venu, il vous conduira et vous guidera et vous montrera toutes choses. » Et puis il dit, « Et je prierai le Père, et il vous donnera un autre Consolateur. » Et il disait cela du Saint-Esprit, le baptême, l'eau vive, Alléluia. Il parlait du Saint-Esprit. Mais peut-être que l'écriture la plus révélatrice se trouve des centaines d'années avant le jour de la Pentecôte, dans Ésaïe au chapitre 28. Et elle dit ceci. Elle dit « Et ceci sera » Ésaïe 28. Voici le repos. Ésaïe 28. Voici le repos que vous, c'est par des hommes aux lèvres balbutiantes, merci Saint-Esprit, c'est par des hommes aux lèvres balbutiantes et au langage étranger que l'Éternel parlera à ce peuple. N'est-ce pas incroyable? C'est par des lèvres balbutiantes et une langue inconnue que je parlerai à mon peuple. Et la partie suivante dit « Et ceci sera un repos que vous » Qu'était la couverture du sabbat? Un repos. Voici le repos. Laissez reposer celui qui est fatigué. Voici le lieu du repos. Je veux juste vous prêcher ce matin qu'il y a un lieu en Dieu que si vous n'avez pas expérimenté, l'ennemi veut supprimer. Mais il n'y a rien de tel que le baptême dans le Saint-Esprit. La joie qu'il apporte, le repos qu'il apporte, la paix qu'il apporte avec des balbutiements. Écoutez la description graphique. Vous saurez que cela vous a touché quand, avec des lèvres balbutiantes et une langue inconnue. Je parlerai à mon peuple, accomplissant cette prophétie dans Actes au chapitre 2, le jour de la Pentecôte. Et c'est disponible pour nous en ce jour. Mais l'ennemi veut minimiser cela. Je veux juste dire que le Saint-Esprit est le Consolateur. Je veux juste dire que le Saint-Esprit est l'Esprit de vérité. Je veux juste dire que le Saint-Esprit est le baptême de feu. Je veux juste dire que le Saint-Esprit est le vent impétueux. Laissez-moi vous dire quelque chose. Il utilise le vent et le feu pour décrire le Saint-Esprit. Le vent et le feu. Le vent, les amis. Notez ceci. C'est bon. Merci Seigneur. Le vent réorganise les choses. Le feu change les choses. Certaines choses dans votre vie ont besoin d'être complètement changées. Elles ne doivent pas rester telles qu'elles sont. Elles doivent être fondues. Le feu change les choses. Le vent, s'il s'empare de vos chaises de jardin là-bas, il réorganisera les choses. Et parfois, vous avez besoin du vent pour réorganiser les choses. Et parfois, vous avez besoin du feu pour changer les choses. Mais oh, je vous le dis, quand il viendra comme le vent et il viendra comme le feu. Waouh ! Alléluia ! Et j'en ai faim en ce dimanche matin. Que 100 personnes qui ont été remplies du Saint-Esprit se lèvent et disent « Change-moi et réorganise tout en moi que tu veux réorganiser. » Allez, frappez des mains et dites « Nous en avons besoin. Nous avons besoin de l'autel. Nous avons besoin de l'obéissance du lavage de la parole. Et nous avons besoin du Saint-Esprit. » Très bien, asseyez-vous. J'ai presque fini. J'arrive à la meilleure partie maintenant. Et j'aurai fini dans 2 minutes. Mais c'est le cœur du message ici même. Quand Achaz est mort, c'était l'état de l'Église. Mais voici venir Ézéchias, son fils. Il aurait dû suivre les traces d'un père très, très, très méchant. Il avait vu son père consulter des sorcières et l'occulte et tout mettre en place. Il avait vu son père prier des démons alors qu'il sacrifiait ses propres fils, ses propres frères, les propres frères d'Ézéchias. Et Ézéchias vient et il se tourne entièrement lui-même vers Dieu. C'est pourquoi il a pu dire « Souviens-toi de ce que j'ai fait pour ta maison. Souviens-toi comment les portes étaient fermées et je les ai ouvertes. Souviens-toi comment j'ai enlevé cet autel criard, impie et tape à l'œil. Et j'ai remis le vieil autel de sacrifice et j'ai rétabli les sacrifices. Et nous avons relevé le bassin d'eau à nouveau. Et nous avons remis la couverture en place pour le sabbat. » Il a dit « Je vais briser chaque idole. » Il a renversé les idoles de cette nation, chacune d'entre elles. Et ce qui est incroyable, c'est qu'il a dit « Dieu, quel sera le signe que tu vas me guérir et me donner 15 années de plus ?» Et Dieu a dit « Je veux que tu ailles chercher l'un de ces trophées du monde que ton méchant et mauvais père, il l'appelle la table d'Achaz, le cadran solaire d'Achaz. C'est important que tu y mettes son nom, parce que je sais que ce qu'il a fait en son temps a dévasté ta famille. Mais je suis le Dieu qui peut faire remonter le temps. Je suis le Dieu qui peut revenir en arrière et Joël 2 dit, « Je vous remplacerai les années qu'ont dévoré la sauterelle, le gélec, le asil et le gazam. » L'addiction dans votre famille a dévoré des années d'un foyer heureux, des années. Certains d'entre vous n'ont jamais rien connu d'autre que la malédiction de génération en génération, d'addiction, de douleur, d'absence, d'abandon, de divorce et de brisement. Mais Dieu a dit, « Hé, chaque fois que tu regarderas le cadran solaire de ton méchant, méchant, méchant père à chasse dans le jardin, je veux qu'il témoigne que je peux inverser la malédiction, que je peux commencer une bénédiction. Certains d'entre nous, nous avons tous une histoire familiale qui est embarrassante. Dieu peut faire de ce témoignage le miracle de votre famille. Je veux juste le prêcher comme le Seigneur me l'a donné. Il a dit « Je peux ramener le temps que l'ennemi a volé. L'alcool, la drogue, la haine, le dysfonctionnement, la violence, la colère, les malédictions financières, les malédictions générationnelles, la malédiction du divorce. » Le témoignage pour la famille sera que Dieu a inversé la situation. Vous deviendrez et vous aurez un miracle familial. Dieu est capable de briser chaque malédiction, chaque lien, chaque addiction. Le cadran solaire de ton père témoignera de ce que j'ai fait pour restaurer les années. Je t'ai donné 15 années de plus. Et j'aime ce que dit le texte que j'ai lu dans le livre d'Ésaïe. Il dit ceci. Il dit au verset 18 d'Ésaïe 38. Ce n'est pas le séjour des morts qui te loue. Ce n'est pas la mort qui te célèbre. C'est la réponse d'Ézéchias après avoir été guéri. Ceux qui sont descendus dans la fosse n'espèrent plus en ta fidélité. Regardez ceci. Le vivant, le vivant. Il le dit deux fois. Le vivant, c'est celui-là qui te loue, comme moi aujourd'hui. Vous ne comprenez pas. Vous agissez tous comme si ce n'était pas grave. C'est un gars à qui on avait donné une sentence de mort. Et après avoir reçu son miracle, il a changé ses vêtements et est allé directement au temple. 3 jours plus tard, il était complètement guéri. Plus d'infections, il a mis ses plus beaux habits, il est allé au temple, a levé les mains et a dit « Le vivant, nous savons que vous êtes mort si vous ne louez pas le Seigneur. » le vivant, ils peuvent te louer. Je ne sais pas ce que l'ennemi vous a fait, mais Dieu peut l'inverser. Si vous trouvez l'autel et que vous lui obéissez dans l'obéissance du lavage de sa parole et que vous êtes rempli du Saint-Esprit et de feu, la couverture de paix et de repos, vous pouvez sortir de ce lieu comme si vous aviez pris une douche spirituelle et dire « Je suis propre, je suis libre, je suis guéri, je suis secouru, je suis béni, j'en ai fini avec le monde et ce qu'il a à offrir ».

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1: Roulez la pierre. Marthe, la sœur du mort, lui dit « Seigneur, il y a déjà une odeur désagréable, car il y a 4 jours qu'il est là. » Jésus lui dit « Ne t'ai-je pas dit que si tu crois, tu verras la gloire de Dieu ?» Je veux écrire un livre sur la foi et je pense l'intituler « Crois seulement ». Si seulement on pouvait comprendre cela. Juste, comprenez cela. Rentrez chez vous avec ça dans votre tête. Tout ce que Dieu veut, c'est que je crois. Pas besoin de comprendre, même si ça semble illogique, même si je n'aime pas ça. Il veut juste que je croie. Que je croie qu'il est bon. Que je croie qu'il me tient. Que je croie que tout ira bien. Dieu veut juste que je croie. Combien d'entre vous comprennent à quel point on déraille à force d'essayer de comprendre? Arrêtez de raisonner. Vous pouvez réfléchir à quelque chose jusqu'à ce que ça commence à vous embrouiller. Quand on commence à être embrouillé, on se dit « Bon, ça suffit. Si tu veux me l'expliquer, Dieu, c'est bon. Sinon, ça va. Il y a beaucoup de choses que je ne comprends pas, mais j'essaie juste de faire ce que Dieu me dit de faire. » Jésus leva alors les yeux et dit « Père, je te remercie de ce que tu m'as écouté. Pour ma part, je savais que tu m'écoutes toujours, mais j'ai parlé à cause de la foule afin qu'ils croient que c'est toi qui m'as envoyé. » Après avoir dit cela, il cria d'une voix forte « Lazare, sors !» Et le mort sortit, les pieds et les mains attachés par des bandelettes et le visage enveloppé d'un linge. Jésus leur dit « Détachez-le et laissez-le s'en aller. » Et je pense que c'est un point important que l'on oublie. Après la nouvelle naissance, laissez le Saint-Esprit agir en vous et commencez à retirer les linceuls. J'étais née de nouveau, mais j'avais encore une très mauvaise attitude. J'avais beaucoup de vestiges de mon enfance. C'était des linceuls, des choses qui me retenaient, des choses qui m'empêchaient d'agir comme Jésus. Et petit à petit, Dieu m'a aidé à enlever les linceuls. Dieu travaillera avec vous toute votre vie. Je ne sais pas ce qu'il me reste, mais je veux faire ce que Dieu veut que je fasse.

Première épître aux Thessaloniciens, chapitre 2. L'annonce de l'Évangile à Thessalonique. Vous-même, frères et sœurs, vous le savez aussi. L'accueil que vous nous avez réservé n'a certes pas été inutile. Nous venions d'être maltraités et insultés à Philippe, comme vous le savez. Mais Dieu nous a donné toute l'assurance nécessaire pour vous annoncer, au milieu d'une grande opposition, la bonne nouvelle de l'Évangile qui vient de lui. En effet, si nous invitons les hommes à croire, ce n'est pas parce que nous serions dans l'erreur, ni parce que nous aurions des motifs malhonnêtes, ni parce que nous voudrions les tromper. Non, c'est parce que Dieu nous a jugés dignes d'être chargés de la proclamation de l'Évangile, et nous l'annonçons pour plaire, non aux hommes, mais à Dieu qui juge notre cœur. Jamais, vous le savez, nous n'avons eu recours à des discours flatteurs. Jamais nous n'avons tenté de vous exploiter. Dieu en est témoin. Nous n'avons jamais cherché à être applaudis par les hommes, pas plus par vous que par d'autres, alors même qu'en tant qu'apôtres de Christ, nous aurions pu vous imposer notre autorité. Au contraire, pendant que nous étions parmi vous, nous avons été pleins de tendresse. Comme une mère qui prend soin des enfants qu'elle nourrit, ainsi dans notre vive affection pour vous, nous aurions voulu non seulement vous annoncer l'Évangile de Dieu, mais encore donner notre propre vie pour vous, tant vous nous étiez devenus chers. Vous vous souvenez, frères et sœurs, de nos travaux et de toute la peine que nous avons prise. Tout en travaillant de nos mains jour et nuit pour n'être à charge à aucun de vous, nous vous avons annoncé l'Évangile qui vient de Dieu. Vous en êtes témoins, et Dieu aussi. Nous nous sommes comportés envers vous qui croyez d'une manière pure, juste et irréprochable. Et vous savez aussi de quelle manière nous avons agi à l'égard de chacun de vous. Comme un père le fait pour ses enfants, nous n'avons cessé de vous transmettre des recommandations, de vous encourager et de vous inciter à vivre d'une manière digne de Dieu qui vous appelle à son royaume et à sa gloire. La foi et les souffrances des Thessaloniciens. Et voici pourquoi nous remercions Dieu sans nous lasser. En recevant la parole de Dieu que nous vous avons annoncée, vous ne l'avez pas accueillie comme une parole purement humaine, mais comme ce qu'elle est réellement, c'est-à-dire la parole de Dieu, qui agit avec efficacité en vous qui croyez. Vous l'avez montré, frères et sœurs, en suivant l'exemple des églises de Dieu en Judée, qui sont unies à Jésus-Christ, car vous aussi vous avez souffert, de la part de vos compatriotes, les mêmes persécutions qu'elles ont endurées de la part des Juifs. Ce sont eux qui ont fait mourir le Seigneur Jésus et les prophètes. Ils nous ont persécutés nous-mêmes, ils ne se soucient nullement de plaire à Dieu et se montrent ennemis de tous les hommes. Ils essaient, en effet, de nous empêcher d'annoncer la parole aux non-juifs pour que ceux-ci soient sauvés, et ils portent ainsi à leur comble les péchés qu'ils ont toujours commis. Aussi, la colère de Dieu a-t-elle fini par les atteindre ? L'envoi de Timothée. En ce qui nous concerne, frères et sœurs, étant séparés de vous pour un temps, de corps mais non de cœur, nous avons fait beaucoup d'efforts pour vous revoir, car nous en avions le vif désir. C'est pourquoi nous avons voulu aller chez vous. Moi, Paul, je l'ai tenté à une et même deux reprises, mais Satan nous en a empêchés. N'êtes-vous pas, en effet, vous aussi, notre espérance, notre joie et la couronne dont nous serons fiers en présence de notre Seigneur Jésus au jour de sa venue ? Oui, c'est vous qui êtes notre gloire et notre joie.

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1: La météo pour ce samedi 4 juillet, temps chaud mais sans excès. Attention à une tendance orageuse dans l'extrême sud-est. Les températures pour ce samedi matin, 14 degrés pour Cherbourg, 15 à Lille-et-Brest, 16 degrés pour Strasbourg, 17 à Paris et Lyon, 19 pour Toulouse, Biarritz et Bordeaux, 22 pour Nice, 24 à Marseille, Ajaccio et Perpignan. Et pour ce samedi après-midi, entre 24 et 31 degrés sur une moitié nord, il fera 24 en Normandie, 27 sur la Bretagne, 28 sur les Hauts-de-France, 29 sur le Grand Est, 30 degrés sur l'Île-de-France, 31 sur la Bourgogne et sur le centre-Val de Loire. Dans la moitié sud, entre 30 et 36 degrés. Il fera 30 à 34 sur la Nouvelle-Aquitaine, 32 degrés sur la vallée du Rhône, 30 degrés sur la Corse, 34 sur l'Occitanie et entre 32 et 36 le long de la Méditerranée.

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1: Bienvenue dans notre émission, La Vérité de l'Évangile. Joyeux Noël à tous. Oui, nous approchons rapidement du jour de Noël et je voudrais vous rappeler une fois de plus que nous avons officiellement aménagé dans nos toutes nouvelles installations à Woodland Park. Pour l'instant, il n'y a qu'une petite portion du studio pour la télévision qui est aménagée, mais nous l'avons décoré pour les fêtes de Noël et croyez-moi, c'est l'occasion idéale pour célébrer tout ce que Jésus a fait pour nous. J'ai commencé à enseigner une série intitulée « Le conflit est terminé ». Et cet enseignement s'appuie sur le passage que l'on trouve dans Luc chapitre 2, verset 14, dans lequel nous lisons que les anges louaient Dieu et disaient « Gloire à Dieu dans les lieux les plus hauts, et sur terre paix, bonne volonté envers les hommes ». Ce verset a traditionnellement été interprété comme faisant référence à la paix parmi les hommes. Mais depuis le début de cette série, j'ai voulu vous montrer qu'il s'agit de la paix de la part de Dieu envers les hommes. Avant l'avènement de Jésus, avant que Jésus ne devienne péché pour nous et ne ressuscite d'entre les morts, il n'y avait pas de paix venant de Dieu. Il y avait la colère de Dieu qui était dirigée contre nous à cause de notre péché. Mais la bonne nouvelle, c'est que lorsque Jésus est mort, il a payé pour nos péchés. Et maintenant, il y a la paix de Dieu envers les hommes. C'est triste à dire, mais la plupart des chrétiens n'ont pas compris cela. Et ils ont toujours l'impression que Dieu nous impute nos péchés. Permettez-moi de revenir sur certains versets que j'ai utilisés lors de la dernière émission. 2 Corinthiens chapitre 5, verset 17, dit par conséquent, si quelqu'un est en Christ, il est une nouvelle créature. Les choses anciennes sont passées, voici toutes choses sont devenues nouvelles. Et toutes choses sont de Dieu. Je pourrais passer des semaines à traiter de ce sujet. Permettez-moi juste de dire rapidement que lorsque vous êtes né de nouveau, vous êtes devenu une nouvelle personne en Christ. Les choses anciennes sont passées. Il n'est pas dit qu'elles sont en train de passer ou qu'elles sont en train de s'améliorer. Non, c'est une affaire réglée. Les choses anciennes sont passées. Toutes choses sont devenues nouvelles, et toutes choses sont de Dieu. Et certaines personnes ont du mal à comprendre cela parce qu'elles se regardent dans un miroir et se disent « ceci est nouveau ». Elles voient encore des boutons, des rides, de la laideur et des imperfections, et elles se demandent s'il y a quoi que ce soit de nouveau. Ensuite, elles consultent leurs émotions, leur partie mentale, et elles se disent « j'ai encore certaines des mêmes pensées, certaines des mêmes convoitises. Je ne vois absolument rien de nouveau. » Qu'est-ce que la Bible veut dire? Et sachez que ce n'est ni votre corps ni votre âme qui sont devenus nouveaux, mais votre esprit. En esprit, vous êtes une nouvelle créature, les choses anciennes sont déjà passées, et toutes choses sont déjà nouvelles. Et vous êtes maintenant réconcilié avec Dieu à travers ce que Jésus a fait pour vous. Ce n'est pas encore vrai dans votre corps physique, ce n'est pas complètement vrai dans votre intelligence. Vous êtes dans le processus de renouveler votre intelligence et de soumettre votre corps pour obéir à Dieu. Mais vous ne le faites pas parfaitement. En revanche, dans votre esprit, vous êtes entièrement nouveau. Vous êtes une toute nouvelle personne. Vous êtes réconcilié avec Dieu par la mort de Jésus. Dans 2 Corinthiens 5, 19, il est dit que Dieu était en Christ, réconciliant le monde avec lui-même, ne leur imputant pas leurs infractions, et il nous a confié la parole de réconciliation. J'en ai parlé dans les émissions précédentes, le mot « réconcilier » signifie ici « redevenir amical », »,« mettre en harmonie » ou « harmoniser » ou encore « faire dire la même chose ». Dieu s'est maintenant harmonisé avec nous, il s'est réconcilié avec nous, et il nous a confié la parole de réconciliation. Comment a-t-il fait cela? En ne nous imputant pas nos infractions. J'ai passé beaucoup de temps à parler de cela dans l'émission précédente. Au verset 20, il est dit, « Maintenant donc, nous sommes ambassadeurs pour Christ, comme si Dieu vous implorait par nous. Nous vous prions au nom de Christ, soyez réconciliés avec Dieu. » J'en ai parlé dans une émission précédente, mais Dieu s'est réconcilié avec nous, et il l'a fait en punissant son propre Fils. Il a pris toute sa colère, tout son rejet, tout le châtiment que vous et moi méritions, et au lieu de les mettre sur nous, il les a mis sur son Fils. Cela a ainsi satisfait ses exigences de justice. Dieu n'est plus en colère contre nous. Il est satisfait de nous. Et il y a la paix de la part de Dieu envers les hommes. C'est une affaire réglée. Dieu l'a fait. En revanche, même si Dieu s'est réconcilié avec nous et qu'il est amical envers nous, il est dit qu'aujourd'hui, je paraphrase, nous sommes priés de nous réconcilier avec Dieu. Dieu s'est réconcilié avec nous, Dieu est maintenant amical et en harmonie avec nous. C'est à vous maintenant de vous montrer amical et en harmonie avec Dieu. Dieu l'a fait, il a effacé vos péchés, mais malheureusement, bon nombre d'entre nous ne l'avons pas reçu. Nous ne nous sentons pas dignes et nous vivons dans un état perpétuel de crainte et d'appréhension. Le verset suivant dit « car il », c'est-à-dire Dieu le Père, l'a fait, en parlant de Jésus, être péché pour nous. Celui qui n'a connu aucun péché, afin que nous puissions être faits la droiture de Dieu. Dieu a mis notre péché.

en guerre contre nous. Mais en réalité, le conflit est terminé. Voici une autre façon de présenter les choses. La plupart des religions comparent Dieu à une sorte de mafia. Je sais que certains d'entre vous pensent, comment pouvez-vous dire cela? C'est parce que la mafia fonctionne de la même manière. Lorsque le parrain vient nous dire, il y a beaucoup de vandalisme dans ce quartier, vous avez un tout nouveau magasin. Et je veux vous prévenir que nous avons eu de nombreux cas de devanture de magasins, dont les vitres ont été brisées. Il y a également eu beaucoup d'incendies criminels et les gens mettent le feu aux choses. C'est un endroit dangereux, mais si vous me payez, je vous protégerai. Bien sûr, c'est le parrain lui-même qui brise les fenêtres et met le feu aux choses. Cependant, il nous dit en gros, « Donnez-moi 10% et je vous protégerai. Je ne viendrai pas briser vos fenêtres et mettre le feu à votre magasin. » C'est ainsi que fonctionne la mafia. Saviez-vous que la religion enseigne la même chose à propos de Dieu? On vous dit « Payez, donnez 10% à Dieu, sinon Dieu vous frappera de maladie et ne répondra pas à vos prières. Ou bien votre entreprise ou votre mariage va échouer car Dieu vous le fera payer. » Conséquemment, la plupart des gens considèrent la dîme et le fait de donner comme une sorte de monnaie d'échange. Ils disent « Dieu, voici mes 10%. Veux-tu me bénir maintenant ? Veux-tu me protéger maintenant ?» C'est comparer Dieu au parrain et non Dieu à un père. Dieu ne va pas venir vous briser les rotules si vous ne faites pas ce qui est juste. Cela revient à dire que le conflit fait toujours rage et que Dieu nous impute nos péchés. Mais ce verset dit que Dieu ne vous impute pas votre péché. Dieu a imputé le péché à son Fils, afin de pouvoir être miséricordieux envers vous et moi. Dieu ne procède pas comme le parrain. Il ne vous faut pas payer de peur que Dieu fasse tomber votre machine à laver en panne ou qu'il fasse tomber votre voiture en panne. Ne pensez pas que si vous ne donnez pas vos 10%, Dieu vous frappera d'une maladie ou d'une tragédie et vous prendra les 10% par un autre moyen, qu'il vous enverra à l'hôpital afin de vous prendre l'argent que vous étiez censé avoir payé en dîme. Et je sais que certains pensent que c'est extrême, mais j'ai littéralement fréquenté une église qui utilisait exactement ces mêmes exemples, à savoir que Dieu allait faire en sorte que votre machine à laver tombe en panne, ou que votre voiture tombe en panne, ou que votre corps tombe en panne. Il disait que Dieu vous enverrait à l'hôpital et vous prendrait vos 10%, et que nous devions soit payer volontairement, sinon Dieu le prendrait lui-même. C'est comparer Dieu au parrain et non à un père aimant et céleste. Croyez-moi, c'est une mauvaise représentation de Dieu. Le conflit est terminé. Et dans l'Ancien Testament, il y avait la colère de Dieu contre le péché. Et il arrivait que Dieu punisse les gens et les frappe de châtiment parce qu'ils avaient péché. Mais c'était à l'époque où le péché nous était imputé. Désormais, Jésus est venu et nous a réconciliés avec Dieu. Aujourd'hui, Dieu ne nous impute pas notre péché. Au contraire, Dieu a imputé nos péchés à Jésus, ce qui fait que nous ne sommes plus sous cette ancienne alliance. Permettez-moi de passer à quelques versets de l'Ancien Testament et de vous montrer certaines choses. Dans Ésaïe chapitre 40, il est question d'une prophétie. Vous savez, Ésaïe était un prophète extraordinaire. Il a prophétisé la naissance virginale de Jésus dans le chapitre 7 et le chapitre 9 du livre d'Ésaïe. Et à partir du chapitre 40 jusqu'au chapitre 54, tous ces versets prophétisent au sujet de la manière dont Dieu va remédier au problème que le péché a causé sur la terre. Ces prophéties concernaient la venue de Jésus. Certaines d'entre elles concernaient spécifiquement Jean le Baptiste et ce qu'il était censé prêcher. Et c'est ce dont il est question ici dans Ésaïe au chapitre 40. Ainsi, dans Ésaïe chapitre 40, verset 1, il s'agit des Écritures qui ont été données à Jean le Baptiste. Ce dernier a cité ces passages exacts de l'Écriture. Lorsqu'on lui a demandé « Qui es-tu ? Pourquoi fais-tu ce que tu fais ?» Il a répondu « Moi, dit-il, je suis la voix de celui qui crie dans le désert. Rendez le chemin du Seigneur droit. » Il citait les passages tirés du livre d'Ésaïe. Il parlait donc de la nouvelle alliance à venir. C'était une prophétie à ce sujet. Et il est dit ici dans Ésaïe chapitre 40, verset 1, « Consolez, consolez mon peuple, dit votre Dieu. » Je le répète, sous l'ancienne alliance, il n'y avait pas beaucoup de consolation. Il y avait la colère et le châtiment pour notre péché, et cela poussait les gens à se détourner du péché par peur du châtiment. Or, sous la nouvelle alliance, les gens se détournent désormais du péché à cause de toute la reconnaissance et toute la gratitude envers ce que Dieu a fait pour nous.
La motivation aujourd'hui, c'est l'amour et non la peur. Au verset 2, il est dit « Parlez avec réconfort à Jérusalem et criez

0: lui que son temps de guerre est accompli, que son iniquité est pardonnée, car elle a reçu de la main du Seigneur le double pour tous ses péchés. Le passage que Jean a cité dans Jean 1, 23 indique spécifiquement que ces passages d'Ésaïe étaient des instructions pour lui, que c'était Dieu qui lui disait ce qu'il devait faire. Le verset 3 dit « La voix de celui qui crie dans le désert, préparez le chemin du Seigneur, rendez droite dans le lieu aride une route pour notre Dieu. Toute vallée sera élevée, toute montagne et toute colline seront abaissées, et les lieux tortueux seront rendus droits, et les lieux raboteux plats. Et la gloire du Seigneur sera révélée, et toute chair ensemble la verra, car la bouche du Seigneur a parlé. » Et le verset 6 dit ensuite, « Que crierai-je ? » Ainsi, tous ces versets sont des prophéties sur ce que vous et moi avons maintenant dans le Nouveau Testament. J'aimerais revenir au verset 2, regarder ce que Jean était censé leur prophétiser ou leur dire. Il était censé dire « Son temps de guerre est accompli ». Cela signifie ici que la guerre avait bien été déclarée par Dieu contre notre péché, et que parce que nous étions des participants volontaires au péché, Dieu a déclaré la guerre contre nous. Il y avait un châtiment, une colère, un rejet de la part de Dieu à l'égard de l'humanité à cause de notre péché. Toutefois, à l'avènement de Jésus, Jean était censé prêcher que le temps de guerre est accompli, ou en d'autres termes, qu'il est terminé. Son iniquité est pardonnée. Cela ne s'est pas simplement produit à travers les sacrifices de l'Ancien Testament, à savoir les sacrifices d'animaux, qui n'étaient en réalité que des images, des ombres et des types du Nouveau Testament, mais à travers Jésus, le véritable sacrifice, à travers qui l'iniquité a été pardonnée. Puis il est dit car elle a reçu de la main du Seigneur le double pour tous ses péchés. Saviez-vous que la nation d'Israël avait rejeté Dieu, qu'elle s'était lancée dans le paganisme et qu'elle avait à bien des égards péché plus gravement que les nations que Dieu avait chassées de la terre promise pour la leur donner. Et il y a des passages bibliques dans lesquels le Seigneur dit qu'à cause de cela, Israël a été emmené en captivité, qu'à cause de cela, une multitude d'entre eux ont été tués, et qu'à cause de cela, des choses terribles se sont produites. Mais permettez-moi de faire cette déclaration. Certains d'entre vous ne seront peut-être pas d'accord, mais je crois que c'est vrai. Je n'ai pas l'intention de passer des heures à vérifier cela. Mais saviez-vous que le fait que la nation d'Israël soit allée en captivité à Babylone, le fait que son peuple ait été massacré et que des choses terribles se soient produites, était en fait un acte de justice? Ce n'est pas ce à quoi il est fait référence lorsqu'il est dit « Elle a reçu de la main du Seigneur le double pour tous ses péchés ». Il n'est pas question ici de dire que la nation d'Israël a payé le double de ce qu'elle devait. Vous savez, notre péché est une véritable transgression contre Dieu. Et nous avons tendance à nous comparer entre nous les uns vis-à-vis des autres, et nous voyons tout le monde pécher autour de nous. Nous pensons donc que puisque tout le monde ment, ce n'est pas si grave que cela. Or, dans Jean chapitre 8, verset 44, Jésus parle de Satan et dit qu'il est le père du mensonge. Le mensonge est une chose démoniaque. Il vient du diable. Mais il nous arrive parfois de penser que tout le monde le fait, que ce n'est pas si grave, alors que du point de vue de Dieu, c'est une chose terrible. Il n'y a pas d'enfer assez profond ou d'éternité assez longue pour payer pour notre péché. Je ne crois pas que quiconque puisse payer pour ses propres péchés. Et parfois, vous entendrez des gens dire, « Si vous vivez dans ce monde pendant environ 70 ans, il est vrai que vous ferez des mauvaises choses et que vous mériterez d'être puni. Mais est-il juste de souffrir pour l'éternité dans un enfer séparé de Dieu, tourmenté par les flammes ? Est-il juste de souffrir pour l'éternité pour des erreurs commises sur terre pendant 70 ans ? J'ai entendu des gens dire cela, et ils le disent car ils ne comprennent pas à quel point le péché est grave. Honnêtement, l'éternité n'est pas assez longue pour payer pour nos péchés. Je sais que cela fait peur à certains d'entre vous, et que vous vous dites « Comment pouvons-nous être sauvés dans ce cas ?» Eh bien, Dieu a placé notre châtiment sur Jésus, et Jésus est celui qui a souffert doublement pour tous les péchés. Vous savez, Jésus était sans péché. Il n'avait commis aucun péché. Et la raison pour laquelle il était dans le jardin de Gethsémané et qu'il agonisait et priait Dieu que cette coupe s'éloigne de moi et qu'il savait qu'il allait devenir péché. Soyons clairs, je ne dis pas que les souffrances physiques qu'il a subies aux mains des Romains, telles que les coups et la crucifixion, ne faisaient pas partie de la souffrance. Mais je dis que la véritable souffrance que Jésus a endurée, étant donné qu'il était saint et pur, qu'il n'y avait pas d'iniquité en lui, qu'il était la bonté à l'état pur. La plus grande souffrance était de devenir péché pour nous. J'ai cité 2 Corinthiens 5:21 où il est dit qu'il est devenu péché. Jésus n'a pas seulement vu le péché ou goûté un tout petit peu au péché. Il est devenu péché. Il est devenu vil. Il est devenu tout ce que le péché a fait dans la race humaine. Jésus a pris sur lui chaque nuit de débauche, de luxure, chaque acte homosexuel, chaque acte adultère. Sont entrés en Jésus chaque acte meurtrier, chaque torture, chaque chose vile qui s'est produite dans la race humaine. C'est la raison pour laquelle il a demandé à Dieu, n'y a-t-il pas d'autre moyen ? Il ne voulait pas devenir mauvais, il était bon en tout point. Et pourtant, il est devenu mauvais, il est devenu péché pour nous. Et il a payé pour ce péché. Il en a souffert. Il est même allé en enfer. Et je sais qu'il y a beaucoup de débats à ce sujet, mais je ne vais pas me lancer là-dedans. Quoi qu'il en soit, il a souffert ce que vous et moi devrions souffrir. Il a subi notre châtiment, nos paiements pour le péché. Et à cause de cela, nous pouvons maintenant dire que le temps de guerre est accompli. Ce n'est pas parce que nous l'avons payé, mais parce que Jésus l'a payé. Jésus a payé bien plus que ce que nous devions. Dans les émissions précédentes, j'ai utilisé un exemple. Je vous disais d'imaginer que je voulais acheter quelque chose et que je m'apprêtais à donner ma carte de crédit pour effectuer ce paiement. Et qu'à ce moment-là, Jésus s'approchait et disait, « Mettez-le sur mon compte. » Ou encore, imaginons que quelque chose va me coûter 100 $. J'ai l'intention de le payer, mais que je n'ai que 90 $ sur moi. Je suis à court d'argent, incapable de payer ce que je veux acheter. Et Jésus arrive alors et pose 1 000 000 $ sur le comptoir et dit, « Est-ce suffisant pour le payer ?» Le commerçant dit, « Absolument, toutes les demandes ont été satisfaites, et bien plus encore. » Jésus a payé au-delà de ce que nos péchés méritaient. Et grâce à cela, Dieu peut être complètement juste et saint, tout en nous traitant comme si nous n'avions jamais péché. C'est ma définition simple du mot « justifié ». Il signifie être juste, juste, comme si je n'avais jamais péché. Je suis justifié. Dieu peut me traiter comme si je n'avais jamais péché. Il peut me traiter comme si j'étais saint et pur, même si par mes actions, je ne le suis pas toujours. Je ne suis pas parfait. Et pourtant, puisque j'ai accepté le paiement que Jésus a fait, à savoir qu'il a payé au-delà de ce que je devais, il me traite comme si je n'avais jamais péché. C'est une excellente nouvelle. Dieu nous aime. Notre temps de guerre est révolu. Le conflit est terminé. Cependant, c'est triste à dire, mais le chrétien moyen continue à faire la guerre ou continue à penser qu'il doit apaiser un Dieu en colère, car Dieu serait fâché contre lui. Il dit, « Dieu, je sais que je n'ai pas été la personne que je suis censé être. Comment pourrais-tu m'aimer ? Je sais que tu es fâché contre moi, mais j'ai besoin de la réponse à cette prière parce que le médecin a dit que j'allais mourir. Ou bien parce que mon mariage bat de l'aile. Il dit, « J'ai besoin de ces finances, même si je sais que je ne les mérite pas. Oh Dieu, pourrais-tu, s'il te plaît, avoir pitié de moi ?» Si vous dites ces choses, vous vivez encore comme si le conflit était en cours, comme si Dieu retenait vos péchés contre vous. Or, il a pris tous vos péchés, la totalité d'entre eux. Il ne s'agit pas seulement des 10 plus grands péchés, ni des pires. Il s'agit également de chaque petit péché mineur. Et aussi, cela ne concerne pas uniquement les mauvais actes que vous avez commis dans le passé, mais aussi ce que vous n'avez pas encore commis. Sachez que Jésus a déjà payé pour tous les péchés que vous n'avez pas encore commis. Le conflit est terminé. Dieu ne va pas refuser d'agir dans votre vie parce que vous avez fait quelque chose de mal. J'y reviendrai et je l'expliquerai plus en détail au fur et à mesure que j'avancerai dans cette série. Toutefois, permettez-moi d'ajouter que cela ne signifie pas que vous êtes libre de vivre dans le péché, puisque Dieu a payé pour tous vos péchés. Si c'est ainsi que vous réagissez à ce que je dis en ce moment, alors il vous faut naître de nouveau. Vous n'êtes pas vraiment changé. La Bible dit dans 1 Jean chapitre 3, versets 1 à 3, « Voici quelle sorte d'amour le Père nous a concédé, pour que nous soyons appelés les fils de Dieu. Par conséquent, le monde ne nous connaît pas parce qu'il ne l'a pas connu. Bien-aimé, lorsqu'il apparaîtra, nous serons comme lui, car nous le verrons comme il est. » C'était les versets 1 et 2. Puis le verset 3 dit, « Et tout homme qui a cette espérance en lui se purifie lui-même, comme lui est pur. » Si vous êtes réellement né de nouveau, si vous possédez réellement cette espérance en Dieu, si vous avez foi en ce que Jésus a fait pour vous, alors vous avez le désir de vous purifier vous-même. Il se peut cependant que vous ne fassiez pas du bon travail, car la religion vous enseigne que Dieu est en colère contre vous et qu'il va vous punir. Cela ne fait qu'éloigner les gens de Dieu et les fait se sentir séparés de Dieu. Ainsi, ils ne s'approprient pas la puissance et la grâce de Dieu qui permet de surmonter le péché. Ils vivent constamment dans la condamnation, mais si vous êtes réellement né de nouveau, si cette espérance est en vous, vous avez le désir de vous purifier vous-même. Quiconque interprète ce que je dis et se dit « c'est génial, cela me permet de vivre dans le péché » a besoin de naître de nouveau, car il ne connaît pas réellement Dieu. Si vous êtes vraiment né de nouveau, Dieu change votre volonté et vos désirs. Toutefois, il ne vous garantit pas ou ne vous force pas nécessairement à avoir la victoire sur le péché. Il vous faut vous l'approprier, il vous faut renouveler votre intelligence. Vous êtes comme un ordinateur, vous avez été programmé avec de l'égoïsme, de la convoitise et des choses de ce genre. Mais au moment où vous naissez de nouveau, Dieu change votre cœur. Vous êtes alors changé, ce qui fait que vous avez instantanément une volonté différente et un désir différent. Mais vous n'allez pas nécessairement surmonter le péché tant que vous n'avez pas renouvelé votre intelligence. Sachez simplement que lorsque vous êtes réellement né de nouveau, que vous viviez une vie victorieuse ou non, vous désirez vivre pour Dieu. Vous voulez vivre une vie sainte et vous voulez plaire à Dieu. Alors je le répète, quiconque interprète ce que je dis et se dit « cela me confère le pouvoir d'aller vivre dans le péché » ne connaît pas réellement Dieu. Cette personne n'est pas née de nouveau, elle est peut-être religieuse, mais elle n'est pas née de nouveau. Vous devez être sauvé. 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

0: Ici l'évangéliste Mario Messicotte qui vous souhaite la bienvenue à l'enregistrement de cette émission de télévision. Nous débutons aujourd'hui un nouvel enseignement qui est vraiment très important, surtout à l'époque où nous vivons, et qui a pour titre « Ce que l'Esprit dit aux Églises ». Alors, c'est vraiment un message d'actualité, si vous voulez. On sait que le Saint-Esprit a toujours parlé, parle régulièrement, mais c'est d'autant plus important à notre époque parce que nous vivons à cette époque des derniers jours et nous avons vraiment besoin d'entendre la voix du Saint-Esprit afin de connaître la vérité parce qu'il y a tellement d'informations, de fausses informations qui circulent à notre époque que nous avons vraiment besoin de reconnaître et d'entendre la voix du Saint-Esprit qui parle à l'Église. Et d'où le titre « Ce que l'Esprit dit aux Églises ». Certainement que le Saint-Esprit peut parler parce qu'il est une personne. Et c'est une personne divine et non pas simplement une influence. Et bien sûr, parce que souvent dans la parole de Dieu, on utilise des symboles pour parler du Saint-Esprit comme la colombe, comme le feu, comme l'onction, et ainsi de suite. Et ça fait que certaines personnes ont l'impression, croient tout simplement, que le Saint-Esprit n'est qu'une influence. Mais ce n'est pas simplement une influence, c'est une personne et une personne divine, puisqu'il a les caractéristiques d'une personne. Il peut non seulement parler, mais il nous révèle la parole de Dieu. Il est le révélateur des Écritures. C'est lui qui illumine la parole de Dieu à notre esprit, afin que nous puissions justement la comprendre, pas seulement de façon intellectuelle, mais surtout la comprendre par la révélation, justement, du Saint-Esprit. Nous lisons dans les Écritures qu'il peut convaincre. La Bible dit qu'il convainc de péché, de justice et de jugement. C'est lui, en fait, qui convainc la personne lorsque la parole de Dieu, la parole du salut est annoncée, par exemple, la bonne nouvelle, l'Évangile. C'est lui, le Saint-Esprit, qui produit une conviction dans le cœur de la personne qui entend le message de l'Évangile. La Bible dit qu'il peut être attristé. Évidemment, on ne peut pas attrister une chose ou une influence. Si le Saint-Esprit peut être attristé, c'est qu'il est une personne, vraiment. Et bien sûr, il parle. Nous lisons, par exemple, dans le livre des Actes des Apôtres, qui est en fait l'histoire des faits saillants, si vous voulez, de la première génération de chrétiens qui ont vécu immédiatement après la mort et la résurrection de notre Seigneur Jésus-Christ. Et dans ce livre des Actes des Apôtres, à plusieurs reprises, cette expression revient « l'Esprit dit ». Par exemple, ici dans Actes des Apôtres, chapitre 8 et au verset 29, à l'occasion de Philippe, qui était un évangéliste, et à l'occasion également de cet homme qui était un Éthiopien et qui avait quitté son pays pour venir en Israël, se rendre jusqu'à Jérusalem pour adorer le Seigneur. Et il était sur son chemin de retour vers l'Éthiopie et Philippe était sur le même chemin. Ils se sont croisés et l'Esprit a dit ceci, c'est dans Actes des Apôtres, chapitre 8 et le verset 29, comme je viens de mentionner, ça dit « L'Esprit dit à Philippe, avance-toi et approche-toi de ce char. » Et en lisant le chapitre 8, nous constatons que Philippe a eu l'opportunité, l'occasion de lui témoigner justement la mort et la résurrection du Seigneur Jésus et le salut qui était désormais disponible pour quiconque croirait dans l'œuvre qu'il avait accomplie. Et cet homme a été glorieusement sauvé. Non seulement a-t-il été sauvé, mais immédiatement, il a été baptisé d'eau par Philippe parce que vraiment, il avait accepté de tout son cœur le message que Philippe a pu lui donner. Mais c'est l'Esprit qui a orchestré vraiment cette rencontre et qui, personnellement, a parlé à Philippe, l'évangéliste, lui disant de s'approcher de cet homme qui voyageait dans ce char et qui était en train de lire dans l'Ancien Testament, dans le livre du prophète Ésaïe, parce que, bien sûr, à cette époque-là, le Nouveau Testament n'existait pas, n'était pas encore écrit, puisqu'on est au tout début de la fondation de l'Église à ce moment-là. Alors, cet homme était en train de lire un passage qu'il ne comprenait pas dans le livre du prophète Ésaïe, et Philippe a saisi cette occasion pour lui expliquer que le passage parlait de Jésus qui devait venir et qui était effectivement venu apporter la bonne nouvelle, le salut en lui et le pardon des péchés. Alors, c'est vraiment précieux, la voix du Saint-Esprit qui peut nous parler personnellement. Un autre exemple, c'est celui de Corneille qui était à Césarée maritime sur le bord de la mer Méditerranée et qui travaillait pour Rome, bien sûr, c'était dans l'armée romaine. Et dans Actes des Apôtres, chapitre 10, le verset 19 plutôt cette fois-ci, nous lisons « Et comme Pierre était à réfléchir sur la vision, l'Esprit lui dit « Voici, trois hommes te demandent, lève-toi, descends et pars avec eux sans hésiter, car c'est moi qui les ai envoyés. » Pierre avait fait une campagne d'évangélisation dans cette région. Il s'était rendu jusqu'à Joppé, prenait quelques jours de repos dans la maison d'un dénommé Simon, qui était corroyeur, qui était situé tout près de la mer Méditerranée. Et à l'heure du midi, cette journée-là, il est monté sur le toit de la maison pour prier. Et pendant qu'il priait, il a eu cette vision, où il a vu cette nappe avec des animaux impurs à l'intérieur et une voix qui lui disait « Lève-toi, tue ces animaux et mange-les ». Et puis c'est un petit peu conflictuel pour lui parce que Pierre, évidemment, était juif, connaissait la loi de l'Ancien Testament et la loi ne permettait pas aux Israéliens de manger certaines viandes qui étaient considérées comme impures, certains animaux considérés comme impurs. Et pendant qu'il réfléchissait justement à la vision pour tenter de comprendre la signification de ce qu'il avait vu, ben, il y a trois hommes qui sont arrivés à la maison de Simon le corroyeur et ont demandé à parler à Pierre. Et ils avaient été envoyés par ce monsieur qui s'appelait Corneille, qui demeurait un peu plus loin, quelques kilomètres, à Césarée maritime, parce qu'il avait eu la visitation d'un ange qui lui avait dit « Fais venir Simon-Pierre, qui est à Joppé, qui est dans la maison de Simon le corroyeur, sur le bord de la mer. » Ça veut dire que Dieu connaît toutes choses, voit toutes choses dans les moindres détails, et fais-le venir parce que lui pourra te dire, annoncer des paroles par lesquelles tu pourras être sauvé, toi et la famille qui est avec toi. Alors, c'est vraiment encore impressionnant de lire dans ce passage-là des Écritures que c'était provoqué par le Saint-Esprit, encore une fois. C'était comme tout orchestré à partir de Césarée maritime jusqu'à Joppé, au moment précis où Pierre est monté sur le toit de cette maison, la vision que Dieu lui a donnée, et soudainement ces trois hommes qui arrivent à la maison où demeurait l'apôtre Pierre, et il va voyager avec eux, remonter jusqu'à Césarée maritime, entrer dans la maison de Corneille, prêcher le salut, prêcher la bonne nouvelle. Et nous lisons dans ce passage-là des Écritures que Corneille a été sauvé et tous les gens qui étaient avec lui dans sa maison, non seulement ont-ils été sauvés également, mais ils furent tous baptisés du Saint-Esprit. Alors, ça a commencé par l'Esprit qui parle à Pierre et qui lui dit précisément « Va avec ces trois hommes parce que cela vient de Dieu vient de moi. Alors, c'est vraiment impressionnant. Actes des apôtres, encore une fois, c'est dans le chapitre 13, cette fois-là, au début du chapitre 13, verset 2. On est cette fois-ci à Antioche. Antioche, c'était le deuxième gros centre chrétien, nouveau centre chrétien de la première époque, tout de suite après la résurrection du Seigneur Jésus-Christ et l'effusion du Saint-Esprit sur les disciples dans la chambre haute. Il s'est formé une première assemblée, une première église, celle de Jérusalem. Et cette église de Jérusalem était composée principalement de Juifs qui avaient accepté le Seigneur suite à la prédication des premiers disciples, les premiers apôtres. Et c'était presque exclusivement une église juive à Jérusalem. Mais peu de temps après, et surtout à cause de certaines persécutions qui sont arrivées, les disciples ont dû déménager d'endroit, plusieurs d'entre eux du moins, et ça a formé un autre grand centre chrétien situé à Antioche, vers la Syrie. Et c'était les deux plus grands centres de la première génération de chrétiens, celui premièrement de Jérusalem et deuxièmement le grand centre à Antioche, où plusieurs non-juifs cette fois-là avaient accepté le Seigneur et l'Église était remplie d'excellents ministères aussi qui permettaient aux nouveaux de grandir rapidement dans le Seigneur Jésus-Christ. Et ici, ça dit « pendant qu'ils servaient le Seigneur dans leur ministère ». Alors, on parle ici de ceux qui dirigeaient le centre chrétien d'Antioche dans leur ministère. Alors qu'ils le servaient, qu'ils servaient le Seigneur dans leur ministère, est-il écrit, et qu'ils jeûnaient, le Saint-Esprit dit. Alors, encore une fois, même chose qu'avec Philippe, l'Esprit lui dit. Même chose avec l'apôtre Pierre sur le toit de cette maison où il était, l'Esprit lui dit. Et ici, dans l'église d'Antioche, l'Esprit dit, « Mettez-moi à part Paul et Barnabas pour le ministère ou l'œuvre à laquelle je les ai appelés. » Alors, non seulement peut-il nous parler, mais nous lisons ici que c'est lui qui appelle les gens au ministère. Il a dit à l'œuvre que je les ai appelés. Alors, c'est tout un ministère que le Saint-Esprit fait pour les croyants et c'est vraiment un privilège de pouvoir avoir cette puissance en nous et cette personne divine en nous qui peut, comme nous le constatons ici, très facilement, très aisément, nous parler afin de nous instruire, bien sûr, et de nous diriger dans notre vie quotidienne, dans notre marche de tous les jours. Et plus nous sommes attentifs à la voix du Saint-Esprit, bien mieux nous serons conduits et moins d'erreurs nous ferons dans les décisions que nous prendrons et les directions également que nous prendrons. Alors, c'est vraiment un grand privilège de connaître le Saint-Esprit, premièrement, et deuxièmement, d'apprendre à communiquer avec lui.
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0: De plus, dans l'Épître de Paul aux Romains, dans le chapitre 8 et au verset 16, nous lisons ceci, « Le Saint-Esprit parle à notre esprit, rend témoignage à notre esprit que nous sommes enfants de Dieu. » Alors, non seulement il peut parler à ceux qui sont dans le ministère afin de bien les diriger, mais à chacun d'entre nous qui avons cru, qui sommes des croyants dans l'œuvre de Christ, il peut nous parler individuellement dans notre vie de tous les jours, quotidiennement. L'Esprit peut nous révéler des choses, peut nous diriger, peut nous conduire. Et ici, il témoigne à notre esprit que nous sommes enfants de Dieu. Ça veut donc dire que dès l'instant où nous acceptons le Seigneur Jésus comme notre Seigneur, le Seigneur de notre vie et notre Sauveur, il y a un témoignage personnel qui nous est donné par le Saint-Esprit et nous est donné dans notre esprit. Pas ici dans notre système de pensée, mais dans notre esprit. L'esprit, c'est le centre de l'être humain, le cœur de l'homme, pas nécessairement l'organe qui pompe le sang dans nos veines, mais l'intérieur, l'homme intérieur, justement, comme la Bible l'appelle. Et dès l'instant où nous acceptons le Seigneur, ce témoignage nous est donné par le Saint-Esprit. Peut-être que nous ne comprenons pas toutes choses, peut-être que c'est difficile d'argumenter et d'expliquer ce que nous avons vécu, mais le témoignage ne ment pas et le Saint-Esprit va témoigner à notre esprit que nous sommes vraiment sauvés, que nous sommes pardonnés, nous sommes enfants de Dieu. Alors, ces nombreux ministères du Saint-Esprit envers nous sont tellement importants que c'est la raison principale pour laquelle le Seigneur, après sa résurrection, a insisté pour que les premiers croyants, les premiers disciples, ne quittent point la ville de Jérusalem sans avoir reçu, justement, le baptême du Saint-Esprit. Dans Actes des Apôtres, encore une fois, premier chapitre et le verset 4, cette fois-ci, ça dit ceci, « Comme ils se trouvaient avec eux, il leur recommanda de ne pas s'éloigner de Jérusalem, mais d'attendre ce que le Père avait promis, ce que je vous ai annoncé, leur dit-il, car Jean a baptisé d'eau, mais vous, dans peu de jours, vous serez baptisés du Saint-Esprit. » Alors, ça fait partie des dernières paroles que Jésus a prononcées avant de retourner au ciel. On sait qu'il a passé 3 jours et 3 nuits après sa crucifixion, il a passé 3 jours et 3 nuits dans le séjour des morts. Après 3 jours et 3 nuits, il est ressuscité d'entre les morts. Puis la Bible nous informe, encore une fois dans le premier chapitre du livre des Actes des Apôtres, qu'il a vécu pendant 40 jours avec ses disciples, étant dans son corps de ressuscité, son corps glorieux, et qu'à la fin de ces 40 jours, il les a rassemblés sur le sommet de la montagne des Oliviers, qui est en face de la ville de Jérusalem. Et il leur a donné ses derniers ordres. Maintenant, dans notre traduction ici en français de ce verset que je viens de vous lire, il est écrit « Il leur recommanda de ne pas quitter la ville de Jérusalem ». Et ce n'est pas précisément ce que le texte original, le texte grec dit, puisque ce qu'on a traduit par le mot « recommanda » vient du grec « paragello », qui signifie « un ordre », « un commandement », « une ordonnance ». Alors, ce n'est pas une recommandation dans le sens que c'est optionnel. Bon, je vous recommande d'y aller, mais si vous n'y allez pas, c'est bien quand même. Non, non, c'est un ordre, c'est un commandement que Dieu a donné à son Église, qui va naître dans peu de jours, là, de ne pas quitter la ville de Jérusalem sans avoir été baptisé du Saint-Esprit. Pourquoi est-ce que c'est un ordre et non pas une option? À cause, justement, de ces très nombreux ministères que le Saint-Esprit opère en faveur des croyants. Donc, ce n'est pas une option, c'est un ordre. Et effectivement, nous apprenons par les Écritures qu'à peu près 10 jours plus tard, c'est la fin de la Pentecôte qui débute, ben le Saint-Esprit est descendu sur les 120 disciples qui étaient réunis dans la chambre haute. Et puis, chacun a été baptisé du Saint-Esprit. Il y a eu des manifestations. Il va toujours avoir différentes sortes de manifestations lorsqu'une personne va recevoir le baptême du Saint-Esprit. La première manifestation, ce n'est pas la plus grande, ce n'est pas la seule, ce n'est pas la plus importante, mais la première manifestation qui nous confirme que la personne ou que nous venons de recevoir le baptême du Saint-Esprit, c'est le parler en d'autres langues. Comme ces 120 disciples, il est écrit parmi de nombreuses autres manifestations qui se sont déroulées à ce moment-là, au jour de la Pentecôte, il y a 2000 ans et plus, pensez maintenant, ils se mirent à parler en d'autres langues selon que l'Esprit leur donnait de s'exprimer. Alors, écoutez, c'est comme ça, en fait, qu'ils ont su qu'ils avaient bel et bien reçu le baptême du Saint-Esprit à cause des manifestations. Parce que pendant ces 10 jours, que pensez-vous qu'ils ont fait? Ils ont prié, ils ont attendu, et puis à chaque journée, comment savaient-ils qu'ils n'avaient pas reçu le baptême du Saint-Esprit? Parce qu'il n'y avait pas eu aucune manifestation. Mais dès que les manifestations sont arrivées, ils ont su. Ils ne sont pas restés dans la chambre haute une 11e, 12e, 13e journée, parce que définitivement, ils savaient, il y avait une certitude, une assurance que la promesse avait été remplie, ils avaient été baptisés du Saint-Esprit. Alors, chaque personne, et jusqu'aujourd'hui, écoutez, dans les années de ministère que j'ai fait, j'ai vu des milliers de personnes recevoir le baptême du Saint-Esprit. Et je pense qu'il n'y a pas une seule personne qui reçoit de la même façon qu'une autre personne. C'est un peu comme nos témoignages. À l'époque, on filmait à Toronto, dans les studios de St. Huntley Street, l'émission « Au centuple » en français. Et puis, on faisait venir des gens du Québec et d'ailleurs pour venir donner leur témoignage, raconter comment ils avaient vécu le salut, comment ils avaient rencontré le Seigneur. Et puis, bon, ça se ressemble un peu tous, mais quand même, il n'y en avait pas deux exactement identiques. Pourquoi? Parce que c'est personnel. Et puis, c'est un peu la même chose pour le baptême du Saint-Esprit. Je crois qu'il n'y a pas deux personnes qui vont recevoir le précieux baptême de la même façon. Il y a plusieurs années, je devais remplacer un pasteur qui devait s'absenter pour plusieurs semaines et j'allais prêcher à tous les dimanches matin et les dimanches soirs. Et voilà qu'au tout début, au premier dimanche soir, il y a un membre de cette assemblée, alors que j'ai fait l'appel en avant pour les différents besoins des gens. Et puis, cet homme a été baptisé du Saint-Esprit avec beaucoup de réactions. Vous savez, les réactions, c'est pas ça qui est important, parce que c'est juste une réaction. Quand vous recevez le baptême du Saint-Esprit, c'est une puissance que vous recevez en vous. Et puis, chaque personne réagit différemment à cette puissance qu'ils viennent de recevoir. C'est un peu comme quelqu'un qui va prendre un petit choc électrique. Certaines personnes vont dire « Aïe, aïe, oh, ça fait mal ». D'autres vont faire juste « Ouch ». Parce qu'on réagit tous différemment à des chocs que nous expérimentons. Mais lui a reçu vraiment avec beaucoup de réactions. Il est tombé sous la puissance de Dieu, s'est mis à parler en langue et à gesticuler. Et puis, ça a duré pendant tout le reste de la réunion. Et même après la réunion, on ne pouvait plus s'empêcher de parler dans ces langues nouvelles. Et puis, il a fallu finalement, parce qu'il était rendu très tard dans la nuit, soulever le frère et puis le transporter jusque dans un véhicule. Et un autre frère a été le reconduire chez lui à la maison parce que c'était pas sage de le laisser conduire lui-même. Alors, grande, grande manifestation. Et il nous a raconté après, parce que ce monsieur possédait une petite épicerie dans le centre-ville de Montréal. Et puis, très tôt, le lundi matin, c'est lui qui ouvrait la boutique et qui attendait son premier commis pour prendre la relève. Et puis, ce matin-là, il a fait comme d'habitude. Il s'est en allé très tôt à son commerce, a ouvert son commerce. Et son commis était un petit peu en retard ce matin-là. Alors, des clients commençaient à arriver et il y avait toutes les difficultés au monde de parler en français. Et puis, il était tout mélangé. Lorsque la première cliente arrive, puis elle avait acheté, disons, pour 10 $ et poinçonnait sur la machine, parce qu'à l'époque, c'était les calculatrices, un autre montant, et la cliente devait lui dire « vous vous êtes trompé », puis il devait s'excuser. Alors, une grosse réaction. Le dimanche suivant, je suis encore dans la même assemblée, et après la prédication, j'invite les gens à s'avancer afin qu'on puisse prier pour eux, pour que leurs besoins soient satisfaits. Et beaucoup de gens se sont avancés. Je commence avec, à ma gauche, la première personne, sans savoir que c'était la sœur de ce frère qui avait été baptisé la semaine précédente. Et je prie pour elle, mais aucune manifestation. Alors, je prie pour les autres personnes jusqu'à l'extrémité de ma droite. Et puis, je reviens, après avoir prié pour toutes ces personnes, je reviens à ma gauche complètement pour prier à nouveau pour cette dame, et je m'aperçois qu'elle est baptisée du Saint-Esprit. Et sans aucune réaction physique, elle parle tout simplement en langue. Et c'est après que j'ai su que c'était la sœur de son frère qui avait été baptisé et qui avait manifesté grande réaction à la réception du Saint-Esprit. Et elle, sa propre sœur, dans la même famille, ben, tout doucement, elle s'est mise à parler en d'autres langues. Alors, c'est chacun différent. C'est simplement des réactions. C'est la même puissance, c'est le même Saint-Esprit. C'est les réactions à la réception du baptême qui sont différentes, tout simplement.
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1: Bonjour, Laurent Nunez doit se rendre cet après-midi dans l'Aude où un incendie est actif depuis hier soir. Il arrivera aux environs de 13h40 à Pouzols-Minervois, principale commune touchée. Il ira à la rencontre de l'ensemble des forces mobilisées depuis près de 2 jours pour lutter contre ce feu. A noter que les pompiers ont réussi à fixer l'incendie de Canet-en-Roussillon dans les Pyrénées-Orientales, mais les dégâts restent considérables. Au moins 2025 décès supplémentaires ont été recensés pendant la canicule du mois de juin. C'est ce qu'a annoncé la ministre de la Santé. Dans le détail, la plupart de ces morts ont été enregistrés en Île-de-France, Nouvelle-Aquitaine, Normandie, Pays de la Loire, Hauts-de-France, Bretagne et Centre-Val de Loire. Ces chiffres qui émanent de Santé publique France sont encore à consolider. Le bilan définitif sera publié après l'été. 219 voix contre 111, cette nuit le Sénat a adopté le projet de loi d'urgence agricole, non sans irriter le gouvernement, la gauche et les associations environnementales sur certains volets comme les pesticides ou la gestion de l'eau. Le texte réclamé cet hiver par les agriculteurs doit désormais faire l'objet de discussions entre députés et sénateurs le 16 juillet en vue d'aboutir à une adoption définitive la semaine suivante au Parlement. L'IA fait grimper l'impact de Google et d'Amazon sur le climat. Les deux firmes ont annoncé cette semaine des émissions de gaz à effet de serre en forte hausse tirée par la construction effrénée d'infrastructures d'intelligence artificielle. Alors que Google s'est engagé à réduire ses émissions de moitié d'ici 2030, celles-ci ont bondi de 82% depuis 2019, plus 18% sur la seule année écoulée. Celles d'Amazon ont grimpé de 58% sur la même période, plus 16% en un an. C'est la fin de ce flash, une très bonne journée à notre écoute.
2: Bonjour, football Coupe du Monde à Los Angeles. Hier, l'Espagne s'est qualifiée pour les huitièmes de finale après un match très convaincant face à l'Autriche, score final 3-0. Invaincu, la Roja n'a toujours pas encaissé le moindre but dans la compétition et affrontera le Portugal ou la Croatie lundi à Dallas pour une place en quart de finale. Cyclisme dans un cadre monumental au pied de la Sagrada Familia. Barcelone a accueilli hier les coureurs du Tour de France avant le grand départ. Samedi, la capitale catalane va respirer Tour de France tout le week-end avec une première étape 100% dans ses rues en forme de contre-la-montre par équipe. Demain, du bord de mer à la colline de Montjuïc, la deuxième étape dimanche verra aussi son arrivée au pied du stade olympique après 168,5 km de parcours le long de la côte méditerranéenne depuis Tarragone. Tennis Wimbledon, c'est fini pour Arthur Fils. L'italien Matteo Berrettini a battu le français en 4-7, 6-4, 7-5, 3-6, 6-3 et s'est qualifié hier pour le troisième tour. Un triste bilan en tout cas pour le tennis tricolore puisque le sixième et dernier français en lice dans le bas du tableau, Kyrian Jacquet, a lui aussi été éliminé. Il a été sorti par Alexander Bublik en 3-7. Dernière soirée au championnat de France de natation de Saint-Etienne hier et 3 billets supplémentaires ont été délivrés pour les championnats d'Europe de Saint-Denis le mois prochain. Endoy, Brouard, Tomac et Bèze sont concernés. MotoGP, l'équipe satellite de Ducati Gresini a dévoilé sa compo pour la saison 2027 avec de nouveaux pilotes. Il s'agit de Juan Mir et Daniel Olgado. Mir, 28 ans, avait été sacré champion du monde 2020 de MotoGP au guidon d'une Suzuki, puis il s'est engagé chez Honda en 2023. Il quittera donc le Japon pour l'Italie la saison prochaine, actuellement 18e du classement avec 6 abandons en 10 courses. Le Mallorquin avait besoin d'un nouveau challenge. Il ne s'exprimera pas sur sa nouvelle équipe avant la fin de son contrat actuel le 31 décembre. C'est la fin de ce Flash Sport. Une très bonne journée à toutes et à tous.
3: Livre des Proverbes, chapitre 10, versets 20 à 32. Les paroles de celui qui agit bien sont aussi précieuses que l'argent le plus pur. Les pensées d'une personne mauvaise ne valent pas grand-chose. Les paroles de celui qui agit bien nourrissent beaucoup de monde. Mais les gens stupides meurent parce qu'ils manquent de bon sens. C'est la bénédiction du Seigneur qui rend riche. L'inquiétude n'ajoute rien. Faire du mal est un jeu pour le sot. Mais se conduire avec sagesse est un jeu pour une personne raisonnable. Ceux qui agissent mal ont peur de certaines choses, et elles arrivent. Ceux qui agissent bien souhaitent certaines choses, et ils les reçoivent. Quand la tempête est finie, celui qui agit mal n'existe plus. Mais celui qui agit bien résiste toujours. La fumée fait mal aux yeux, le vinaigre agace les dents. De même, le paresseux met en colère son patron. Celui qui respecte le Seigneur vit plus longtemps, mais celui qui agit mal meurt plus vite. Celui qui agit bien espère de la joie, mais celui qui agit mal n'a rien à attendre. Le Seigneur protège avec puissance celui qui agit bien, mais il détruit ceux qui font du mal. Celui qui agit bien ne tombera jamais, mais ceux qui agissent mal ne resteront pas dans le pays. Quelqu'un qui agit bien dit des paroles sages, mais on coupera la langue des menteurs. Celui qui agit bien parle avec bonté, mais celui qui agit mal parle pour tromper.

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Psaume 23. L'Éternel est mon berger, je ne manquerai de rien. Il me fait reposer dans de verts pâturages, il me conduit près des eaux paisibles. Il restaure mon âme, il me guide sur le chemin de la justice, pour l'honneur de son nom. Même quand je marche dans la vallée de l'ombre de la mort, je ne crains aucun mal, car tu es avec moi. Ta houlette et ton bâton me rassurent. Tu dresses devant moi une table, face à mes adversaires. Tu oins ma tête d'huile, et ma coupe déborde. Oui, le bonheur et la grâce m'accompagneront tous les jours de ma vie, et je demeurerai dans la maison de l'Éternel pour l'éternité. »

La météo pour ce samedi 4 juillet, temps chaud mais sans excès. Attention à une tendance orageuse dans l'extrême sud-est. Les températures pour ce samedi matin, 14 degrés pour Cherbourg, 15 à Lille-et-Brest, 16 degrés pour Strasbourg, 17 à Paris et Lyon, 19 pour Toulouse, Biarritz et Bordeaux, 22 pour Nice, 24 à Marseille, Ajaccio et Perpignan. Et pour ce samedi après-midi, entre 24 et 31 degrés sur une moitié nord, il fera 24 en Normandie, 27 sur la Bretagne, 28 sur les Hauts-de-France, 29 sur le Grand Est, 30 degrés sur l'Île-de-France, 31 sur la Bourgogne et sur le Centre-Val de Loire. Dans la moitié sud, entre 30 et 36 degrés, il fera 30 à 34 sur la Nouvelle-Aquitaine, 32 degrés sur la vallée du Rhône, 30 degrés sur la Corse, 34 sur l'Occitanie et entre 32 et 36 le long de la Méditerranée.

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1: Voici des versets bibliques si vous êtes malade à mémoriser et à confesser. Dans la Bible, la maladie est listée dans les malédictions et non pas les bénédictions. Nous croyons que la maladie n'est pas la volonté de Dieu. Christ nous a rachetés de la malédiction qui englobe la maladie, la pauvreté, tout ce qui, par nature, apporte la destruction et la mort dans notre vie. Utilisez chacun de ces versets bibliques en les mettant à la première personne du singulier, c'est-à-dire « Je » et confessez la parole sur votre vie et sur votre famille, au moins une fois par jour. Exode 15, 26, il dit « Si tu écoutes attentivement l'Éternel, ton Dieu, si tu fais ce qui est droit à ses yeux, si tu prêtes l'oreille à ses commandements, et si tu obéis à toutes ses prescriptions, je ne te frapperai d'aucune des maladies dont j'ai frappé les Égyptiens, car je suis l'Éternel, celui qui te guérit. » Exode 23, 25. Vous servirez l'Éternel votre Dieu, et il bénira votre pain et votre eau. J'éloignerai la maladie du milieu de toi. Psaume 30, 2. Éternel mon Dieu, j'ai crié à toi, et tu m'as guéri. Psaume 91, 10. Aucun mal ne t'arrivera. Aucun fléau n'approchera de ta tente. Psaume 91, 5. Tu ne craindras ni les terreurs de la nuit, ni la flèche qui vole de jour, ni la peste qui marche dans les ténèbres, ni la contagion qui frappe en plein midi. Que 1000 tombent à ton côté, et 10 000 à ta droite, tu ne seras pas atteint. Psaume 103, 2, 3. Bénis l'Éternel, mon âme, et n'oublie aucun de ses bienfaits. C'est lui qui pardonne toutes tes fautes, qui guérit toutes tes maladies. Psaume 107, 20. Il a envoyé sa parole et les a guéris. Il les a fait échapper de la tombe. Psaume 147, 3. Il guérit ceux qui ont le cœur brisé et pansent leurs blessures. Jérémie 17, 14. Guéris-moi, Éternel, et je serai guéri. Sauve-moi, et je serai sauvé. Car tu es le sujet de ma louange. 1 Pierre 2, 24. Lui qui a lui-même porté nos péchés dans son corps à la croix, afin que, libérés du péché, nous vivions pour la justice. C'est par ses blessures que vous avez été guéris. Marc 16, 17. Voici les signes qui accompagneront ceux qui auront cru. En mon nom, ils pourront chasser des démons, parler de nouvelles langues, attraper des serpents, et s'ils boivent un breuvage mortel, celui-ci ne leur fera aucun mal. Ils poseront les mains sur les malades, et ceux-ci seront guéris. Proverbe 3, 7. Ne te prends pas pour un sage, crains l'Éternel, et détourne-toi du mal. Cela apportera la guérison à ton corps et un rafraîchissement à tes os. Amen.

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1: Beaucoup de chrétiens commencent bien leur vie avec Dieu, mais ne terminent pas la course. Certains s'arrêtent en chemin, d'autres se refroidissent. D'autres encore se retrouvent piégés dans le péché, ou découragés par la souffrance, ou encore paralysés par l'opposition. Pourtant, la Bible compare la vie chrétienne à une course de fond, un marathon spirituel. Dans Hébreux 12, il nous est dit de courir avec persévérance, en gardant les yeux fixés sur Jésus. La vraie question n'est pas seulement « as-tu commencé la course ?» Est-ce que tu veux terminer la course? Mais est-ce que tu vas aller jusqu'au bout? Et dans cette vidéo, j'aimerais te partager trois qualités spirituelles essentielles pour bien finir la course avec Dieu. Maintenant, voyons ensemble ces trois qualités indispensables pour aller jusqu'au bout avec Jésus. La vie chrétienne est un marathon et j'aimerais vous lire Hébreux chapitre 12, verset 1er. Nous donc aussi, puisque nous sommes entourés d'une si grande nuée de témoins, rejetons tout fardeau et le péché qui nous enveloppe si facilement et courons avec persévérance l'épreuve qui nous est proposée. Faisons-le en gardant les yeux fixés sur Jésus qui fait naître la foi et l'amène à la perfection. En échange de la joie qui lui était réservée, il a souffert la croix en méprisant la honte qui s'y attachait et il s'est assis à la droite du trône de Dieu. Pensez en effet à celui qui a supporté une telle opposition contre lui de la part des pécheurs afin de ne pas vous laisser abattre par le découragement. Le texte est clair. La vie chrétienne, ce n'est pas juste une expérience émotionnelle d'une journée. On entend prêcher l'évangile, on pense que Jésus va venir dans notre vie et tout changer, que tout va être facile. Non, la vie chrétienne, c'est un engagement à suivre Jésus jusqu'au bout. Et ce texte nous parle de la nuée des témoins. Et la réalité, c'est que beaucoup de personnes ont bien terminé la course. Et nous devons apprendre d'eux. Nous devons apprendre de ces qualités qui vont nous permettre d'aller jusqu'au bout. La Bible nous dit que nous sommes sauvés avec persévérance. Nous devons persévérer dans la foi, persévérer dans le travail de notre salut. C'est la grâce de Dieu qui nous permet d'être sauvés, mais nous devons aller jusqu'au bout. C'est celui qui persévérera jusqu'à la fin qui sera sauvé. Alors, il y a plusieurs pièges qui peuvent nous arrêter. Tout d'abord, il y a le péché qui peut nous envelopper si facilement. Et j'aimerais dans cette vidéo vous partager un remède au péché. Deuxièmement, il peut y avoir du découragement. Découragement dans l'opposition, découragement dans la souffrance. Mais aussi, on peut tomber dans le piège de l'indépendance vis-à-vis de Dieu. C'est cette vie chrétienne où on se dit, voici ce que dit la Bible, mais moi je pense que... Et à cause de tous ces pièges, beaucoup commencent la course, mais peu la terminent. Alors, voici les trois qualités à développer. Tout d'abord, j'aimerais vous amener à prendre conscience que vous devez avoir une piété exclusive et absolue. Il y a un verset que j'aime beaucoup dans Hébreux 6, 18 qui nous dit que nous, dont le seul refuge a été de saisir l'espérance qui nous était proposée. Souvent, je pose la question aux gens, est-ce que vous êtes sauvés? Les gens me disent oui. Ensuite, je leur dis, est-ce que vous étiez perdus? Et là, les gens hésitent. La seule façon d'être sauvé, c'est d'avoir été perdu. La seule façon d'être sauvé, c'est d'avoir pris conscience qu'on était perdu. Et la seule façon de s'accrocher à Jésus comme étant notre seul refuge, c'est de réaliser qu'il n'y en a pas d'autre. Nous devons intégrer que Jésus n'est pas une option que nous venons à rajouter dans notre vie. Jésus n'est pas une philosophie, Jésus n'est pas une amélioration de notre vie, Jésus est notre seul espoir, il est notre seul refuge et en dehors de lui, il n'y a pas de salut. En dehors de lui, nous sommes perdus. Il est le seul qui peut nous conduire au Père, il est le seul qui peut nous conduire au ciel. Alors maintenant, pourquoi c'est important? Eh bien parce qu'il est possible que vous vous appuyez sur vos propres capacités plutôt que sur Jésus. Il est possible que vous cherchiez à tout contrôler plutôt que de dépendre de Jésus. Il est possible que vous pensiez que vous êtes suffisamment intelligent ou que vous avez des moyens, des ressources qui vous permettent, si vraiment ce que Jésus vous propose ne vous plaît pas, d'avoir ce qu'on appelle un plan B. Mais un vrai disciple, celui qui va jusqu'au bout avec Jésus, n'a pas de plan B. Il s'accroche à Jésus. Dans la vie chrétienne, ça va arriver que des fois, Jésus vous demande de faire des choses que vous ne comprenez pas. Ça va arriver que il y ait des choses que vous trouviez difficiles, il y ait des situations qui vous dépassent. Un jour, Jésus était en train d'enseigner et il va dire « Celui qui mange ma chair et qui boit mon sang a la vie éternelle ». Il pensait qu'il s'agissait d'être un cannibale. Mais pourtant, ça n'a rien à voir avec ça. Jésus parlait de quelque chose de spirituel. Pierre, qui n'avait pas plus compris les paroles de Jésus, va répondre cette phrase célèbre dans Jean 6, 68. « Seigneur, à qui irions-nous d'autre qu'à toi ? Tu as les paroles de la vie éternelle. » Pierre n'attendait pas de tout comprendre pour avoir décidé de suivre Jésus. Pierre acceptait qu'il n'avait pas besoin de tout comprendre pour savoir que Jésus était le seul chemin. Alors la question n'est pas est-ce que Jésus est important dans ta vie ? La question c'est est-ce que Jésus est ton seul refuge ? De cette façon-là, ça va t'éviter de négocier avec Dieu. Ça va t'éviter de envisager un autre plan. Il faut que tu t'accroches à Jésus de toutes tes forces et que tu réalises qu'il n'y a pas d'autre refuge que lui. Un autre point à considérer, concerne notre relation avec Dieu lui-même. Ce que nous devons comprendre, c'est que oui, le péché peut nous envelopper facilement et on peut essayer de mettre en place toutes sortes de mécanismes pour se protéger du péché. On peut se rendre redevable auprès de certaines personnes, on peut s'éloigner de certaines sources de tentation, mais au final, ce qui va véritablement te protéger du péché, c'est la crainte de Dieu. La crainte de Dieu, qu'est-ce que c'est ? Eh bien, la crainte de Dieu, c'est une peur de lui déplaire. Et cette crainte de Dieu, elle naît dans l'intimité avec lui. Vous savez, on dit ce proverbe, qui n'est pas dans la Bible, mais c'est un proverbe quand même français, « Loin des yeux, loin du cœur ». Et j'aimerais te dire que plus tu vas contempler Jésus, plus tu vas l'adorer, plus la crainte de Dieu va grandir dans ton cœur. C'est un petit peu ce qu'a vécu Ésaïe dans Ésaïe chapitre 6. La Bible nous dit qu'il est là, il a une révélation de la gloire de Dieu dans le temple, et qu'il était en train d'adorer. Et dans cette révélation, qu'est-ce qu'il y a ? Il prend conscience de la sainteté de Dieu. Deuxièmement, il prend conscience de son propre péché. Et troisièmement, il y a un séraphin qui vient et qui purifie ses lèvres. Dans l'adoration, on réalise ces trois choses. Premièrement, Dieu est saint. C'est sérieux, Dieu est saint, Dieu est pur, il est parfait. Deuxièmement, je ne suis qu'un pécheur, mais surtout, il y a la grâce de Dieu qui est là et qui me permet d'être libéré du péché. Et donc, si je maintiens une intimité, une communion avec Jésus, ça va développer la crainte de Dieu et la crainte de Dieu est vraiment ce qui va me garder face à des situations extrêmes. Pensez à Joseph. Joseph se retrouve dans une situation spéciale. La femme de Potiphar avait vidé la maison et se retrouvait tout seul avec elle. Et elle lui a dit, avec insistance, « Couche avec moi ». Mais quelle a été la réaction de Joseph ? Comment prêcherais-je ? Comment est-ce que je pécherais contre mon maître et contre Dieu ? Alors qu'il était tout seul avec cette femme, il avait la conscience que Dieu le voyait. Si tu veux maintenir la crainte de Dieu dans ton cœur, si tu veux maintenir la conscience que Dieu te voit, il est important que tu regardes Jésus. Parce qu'alors que tu le contemples, tu réalises qu'il te voit aussi. Et la crainte de Dieu est vraiment quelque chose qui va te protéger. Pourquoi ? Parce que la vie chrétienne, c'est long. La vie chrétienne est parsemée d'embûches. Il va y avoir toutes sortes de tentations. Et tu ne peux pas t'appuyer sur tes propres forces. Tu ne peux pas dire, voilà, moi je suis fort, je résiste, tout ça, j'ai une bonne doctrine. Non. Tu as besoin de te souvenir que tu dois entretenir la crainte de Dieu et la crainte de Dieu se développe dans l'intimité avec Dieu. J'aimerais aussi te dire que l'Esprit de Dieu, le Saint-Esprit, est aussi l'Esprit qui donne la crainte de Dieu. Et donc, plus tu vas être en communion avec le Saint-Esprit, plus tu vas passer du temps à l'écouter, plus ça va bâtir et développer en toi la crainte de Dieu. La crainte de Dieu, souvent, elle est considérée comme une peur. Les gens pensent que oui, là, il faut avoir peur de Dieu. Non. Mais la réalité, c'est que quand tu as la crainte de Dieu, tu réalises que le péché est dangereux et donc tu t'en éloignes. J'aimerais terminer avec une troisième qualité que beaucoup de chrétiens n'acceptent pas aujourd'hui ou qui n'est pas beaucoup parlée. C'est l'idée que si tu veux aller jusqu'au bout, il faut que tu sois prêt à souffrir pour Jésus. Prêt à souffrir pour Jésus. Et ça, c'est quelque chose qu'on n'aime pas trop entendre en ce moment. Parce qu'on pense que oui, si je suis un chrétien, Jésus va m'enlever la souffrance. C'est Jésus qui a souffert pour nous. C'est lui qui a tout accompli. Les gens veulent les bénédictions, ils veulent les miracles, mais ils ne veulent pas l'opposition. Ils ne veulent pas payer de prix. Pourtant, la Bible nous dit que celui qui veut suivre Jésus eh bien, vivra des persécutions. Dans Philippiens, chapitre 1, verset 29, Paul dit qu'il vous a été accordé non seulement de croire en Christ, mais aussi de souffrir pour lui. Ouh là là, qu'est-ce que ça veut dire? Il n'y a aucune souffrance que tu vas vivre qui va servir à pardonner tes péchés. Ça, c'est Jésus qui a souffert pour que tes péchés soient pardonnés. Par contre, alors que tu suis Jésus, il est possible que ton obéissance à Dieu t'amène dans la souffrance. Il est possible que Jésus te conduise dans des situations où il y aura de la souffrance qui va être reliée à l'obéissance. Il est possible que pour annoncer l'évangile, eh bien, tu vives des formes de persécution. Il est possible, suivant l'endroit où tu vis, qu'eh bien, que suivre Jésus, ça te coûte quelque chose. Alors, on voit ça souvent dans la Bible. Par exemple, dans 2 Timothée, chapitre 1, verset 8, « N'aie pas honte du témoignage rendu au Seigneur, mais accepte de souffrir pour l'Évangile. » Si je suis prêt à souffrir pour Jésus, alors qu'est-ce qui peut m'arrêter? Je regarde Jésus, j'ai la crainte de Dieu, je m'éloigne du péché. Je m'attache à Jésus et je ne laisse pas donc mes propres conceptions ou l'incrédulité m'éloigner de lui, puisque je m'accroche à lui, il est mon seul refuge. Troisièmement, si je suis prêt à souffrir pour lui, alors qu'est-ce qui peut m'arrêter? L'apôtre Pierre va dire que nous devons nous armer de la pensée de souffrir. Nous ne devons pas chercher la souffrance. Nous ne devons pas rendre un culte à la souffrance. Nous ne devons pas prendre plaisir à la souffrance. Mais nous devons être prêts à souffrir pour Jésus. Pourquoi? De cette façon-là, nous sommes libres de la crainte des hommes. C'est-à-dire que nous nous souvenons que celui qui peut nous conduire en enfer, c'est le Seigneur, et que donc on n'a pas à avoir peur de ceux qui peuvent tuer juste le corps. Alors, vous allez me dire, c'est facile à dire. Quand j'étais un jeune chrétien et que je lisais l'épître aux Hébreux qui parlait de ces héros de la foi, que certains ont été torturés, voire même sciés pour leur foi, moi ça me perturbait. Je me disais, mais Seigneur, comment est-ce qu'un jour je pourrais accepter d'être scié en deux pour Jésus? Pas dans le sens que c'était quelque chose à rechercher, mais là on parle ici de persécution. Ce qu'a vécu le prophète Ésaïe notamment. Et donc l'idée c'est que j'étais perturbé, je me disais, mais Seigneur, mais moi j'arriverai à supporter la persécution, j'avais peur de renier Jésus, j'avais peur de me retrouver dans une situation où j'allais lâcher prise. Tout à l'heure, je vous ai parlé de la grâce que Dieu nous accorde pour souffrir, pour l'Évangile. Il y a une grâce qui est là. Lorsque Étienne, eh bien, a été lapidé, la Bible nous dit qu'il voyait Jésus et il s'est endormi. Comment se préparer à la persécution? Et là, je ne vous parle pas ici d'une approche vraiment fin du monde, tout ça, mais ça se peut que vous viviez des formes de persécution. Ça se peut que vous viviez de la moquerie, ça se peut que vous ayez des problèmes dans votre travail, ça se peut qu'on s'oppose à vous, ça se peut que Jésus vous conduise dans des situations où, pour lui obéir, pour apporter l'évangile à quelqu'un, il y aura de la souffrance à endurer. Mais si vous êtes prêt à souffrir pour Jésus, alors vous serez libre du compromis, vous serez inébranlable et vous allez pouvoir obéir à Jésus jusqu'au bout. Alors comment faire? Tout d'abord, il faut comprendre que si nous ne cherchons pas la souffrance, nous voyons au-delà de la souffrance. Et Jésus, lui, tout à l'heure je vous ai lu le texte dans Hébreux 12, en échange de la joie qui lui était réservée, il a souffert la croix. Jésus ne considérait pas la souffrance comme un but en soi. Ce qu'il voyait, c'était notre salut. Ce qu'il voyait, c'était le fait qu'on allait être avec lui pour l'éternité. Ce qu'il voyait, c'était la joie qui lui était réservée. Et donc, ce qui va nous permettre de garder les yeux fixés sur Jésus, même dans la souffrance, comme Étienne qui regardait Jésus, c'est d'avoir développé cette intimité avec lui. Ça peut paraître très simple, mais j'aimerais vous poser la question. Est-ce que actuellement, il vous est déjà arrivé de désobéir à Dieu à cause de la souffrance? Est-ce qu'il vous est déjà arrivé de vous poser la question, faire des compromis, parce que vous vouliez éviter certaines conséquences? Les premiers chrétiens, eh bien, vivaient beaucoup de persécutions. Et encore aujourd'hui dans le monde, il y a des chrétiens qui sont persécutés. Et les premiers chrétiens considéraient, les pères de l'Église considéraient que le jeûne était la meilleure façon de se préparer à la persécution. La réalité, c'est quoi? C'est que si tu n'es pas prêt à souffrir dans le jeûne pour obtenir la récompense du jeûne, puisque Dieu récompense le jeûne, si tu n'es pas prêt à exercer ton corps dans le jeûne et la prière, il y a peu de chances que tu résistes à la persécution. Il y a peu de chances que tu sois prêt à souffrir pour Jésus. Et à un moment ou à un autre, dans ta vie chrétienne, il y aura des souffrances. Et là, je ne parle pas ici du fait de tomber malade, d'accord? Parce que la Bible nous dit que si quelqu'un est malade, eh bien qu'il appelle les anciens qui prient pour lui pour qu'il soit guéri. Donc là, la solution de Dieu à la maladie, c'est la guérison, parce que Jésus a tout accompli. Mais là, il y a des tas d'autres souffrances. On parle de persécution, de difficultés reliées à la foi. Et donc, si tu jeûnes, tu vas développer une endurance, tu vas exercer ton corps, tu vas exercer ta chair, parce que la chair s'oppose à l'esprit. La chair recherche le confort. Elle va préférer la procrastination, la paresse. Elle va préférer désobéir ou rester incrédule plutôt que d'obéir à Dieu s'il y a de la souffrance sur le chemin. Et donc, si tu te développes, si tu apprends à jeûner, eh bien, tu vas t'exercer, tu vas t'entraîner, tu vas t'aguerrir, tu vas t'affermir. Tu vas grandir en maturité qui va te permettre de résister à la souffrance. Et ça, c'est vraiment important parce que sur le chemin, il y a de la souffrance et ce sont ceux qui vont jusqu'au bout, qui persévèrent jusqu'à la fin, qui seront sauvés. Donc, si tu veux développer une endurance dans la souffrance pour ta foi, j'aimerais t'encourager à apprendre à jeûner. Cela va te permettre d'avoir accès à un nouveau niveau de grâce. Ça va développer ta sensibilité spirituelle. J'ai écrit un livre ici qui s'appelle « Apprendre à jeûner ». Dans ce livre, je t'explique toutes les promesses bibliques sur le jeûne et la prière. Comment développer ta faim de Dieu, réveiller ton esprit par le jeûne, mais aussi mettre en lumière les œuvres de l'ennemi. Lorsque tu jeûnes, ça va développer ton onction, ça va développer ta sensibilité spirituelle. Et littéralement, lorsque tu jeûnes, tu offres ton corps à Dieu comme un sacrifice vivant et Dieu fait descendre son feu sur cette offrande. Il y a dans ce livre plus de 38 vidéos et d'enseignements sur le jeûne. Je t'accompagne dans des jeûnes de 24 heures, 3 jours, 7 jours, 21 jours, jusqu'à 40 jours. Et tous les témoignages que je reçois, eh bien, sont des personnes qui disent « Mais là, jusqu'à présent, je n'arrivais pas à jeûner, j'avais des fausses conceptions et maintenant, j'arrive à jeûner. » D'autres personnes disent « Voici ce qui s'est passé, j'ai fait un jeûne de 21 jours ou un jeûne de 40 jours et voici comment ma vie a changé, voici ce que j'ai expérimenté. » Les gens expérimentent des délivrances, les gens expérimentent des guérisons, mais aussi, ils passent dans une nouvelle dimension spirituelle. Alors, il y a une bonne façon de jeûner et il y a une mauvaise façon de jeûner. Moi, je parle ici d'un jeûne qui est biblique, un jeûne qui prend soin de ton corps. Et donc, je t'explique comment jeûner, comment démarrer un jeûne long, comment reprendre la nourriture après un jeûne long. Et ça va vraiment t'aider. Alors, je prie maintenant. Si ça t'intéresse, il y a le lien est dans la description de cette vidéo. Tu peux en télécharger un extrait ou te le procurer. Mais j'aimerais maintenant prier pour toi. Parce que peut-être que tu dis, mais moi, je veux aller jusqu'au bout. J'ai commencé, mais je suis sur le point de vaciller. Autour de moi, il y a plein de gens qui ont arrêté la course. Comment faire? Peut-être que c'est une préoccupation que tu as. Donc, j'aimerais en conclusion te résumer. Première chose, attache-toi à Jésus comme étant le seul refuge. Pas de plan B. Arrête avec les compromis. Arrête de discuter la parole de Dieu. Attache-toi à lui comme si ta vie en dépendait. Parce que la réalité, c'est que c'est le cas. Imagine que tu sois en plein milieu de l'océan, en train de te noyer, il n'y a personne à la ronde et quelqu'un te tend une bouée. Tu ne poseras pas la question quelle est la couleur de la bouée ou si la personne a son permis bateau. Tu vas t'agripper à lui de toutes tes forces. C'est comme ça que tu dois t'agripper à Jésus. Deuxièmement, développe une intimité profonde avec Jésus. Passe du temps avec le Seigneur. Passe du temps dans la contemplation, dans l'adoration. C'est ce qui va développer la crainte de Dieu, qui va protéger ton cœur. Troisièmement, exerce-toi résolument à suivre Jésus, même s'il faut souffrir. Peut-être qu'actuellement, tu es dans une situation où tu es en train de te poser une question. Est-ce que je vais obéir à Dieu et il y aura des conséquences? Ça va me coûter quelque chose? Ou est-ce que je cherche le confort et je désobéis à Dieu? Je prie pour toi maintenant, pour que tu puisses prendre la bonne décision. Seigneur, je te prie pour toutes celles et ceux qui regardent cette vidéo, afin que tu les encourages à aller jusqu'au bout, que tu les fortifies, que tu les affermisses. Je prie pour toutes celles et ceux qui vont commencer à jeûner et qui vont puiser en toi des forces neuves. Merci pour la grâce que tu vas leur accorder d'aller jusqu'au bout. Merci parce que tu as la puissance de nous garder jusqu'au bout, de nous conduire jusqu'à la fin. Alors je prie que chacun puisse s'attacher à toi. Je prie que l'esprit de la crainte de Dieu maintenant repose sur chacun et que tu viennes affermir les cœurs afin que la souffrance, les difficultés ou l'opposition n'aient pas d'emprise sur eux. Je vous bénis maintenant. Au nom de Jésus, à bientôt.
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3: Bonjour, Laurent Nunez doit se rendre cet après-midi dans l'Aude où un incendie est actif depuis hier soir. Il arrivera aux environs de 13h40 à Pouzols-Minervois, principale commune touchée. Il ira à la rencontre de l'ensemble des forces mobilisées depuis près de 2 jours. Pour lutter contre ce feu, à noter que les pompiers ont réussi à fixer l'incendie de Canet-en-Roussillon dans les Pyrénées-Orientales, mais les dégâts restent considérables. Au moins 2025 décès supplémentaires ont été recensés pendant la canicule du mois de juin. C'est ce qu'a annoncé la ministre de la Santé. Dans le détail, la plupart de ces morts ont été enregistrés en Île-de-France, Nouvelle-Aquitaine, Normandie, Pays de la Loire, Hauts-de-France, Bretagne et Centre-Val de Loire. Ces chiffres qui émanent de Santé publique France sont encore à consolider. Le bilan définitif sera publié après l'été. 219 voix contre 111, cette nuit le Sénat a adopté le projet de loi d'urgence agricole, non sans irriter le gouvernement, la gauche et les associations environnementales sur certains volets comme les pesticides ou la gestion de l'eau. Le texte réclamé cet hiver par les agriculteurs doit désormais faire l'objet de discussions entre députés et sénateurs le 16 juillet en vue d'aboutir à une adoption définitive la semaine suivante au Parlement. L'IA fait grimper l'impact de Google et d'Amazon sur le climat. Les deux firmes ont annoncé cette semaine des émissions de gaz à effet de serre en forte hausse tirées par la construction effrénée d'infrastructures d'intelligence artificielle. Alors que Google s'est engagé à réduire ses émissions de moitié d'ici 2030, celles-ci ont bondi de 82% depuis 2019, plus 18% sur la seule année écoulée. Celles d'Amazon ont grimpé de 58% sur la même période, plus 16% en un an. C'est la fin de ce flash, une très bonne journée à notre écoute. Bonjour, football Coupe du Monde à Los Angeles. Hier, l'Espagne s'est qualifiée pour les huitièmes de finale après un match très convaincant face à l'Autriche, score final 3-0. Invaincu, la Roja n'a toujours pas encaissé le moindre but dans la compétition et affrontera le Portugal ou la Croatie lundi à Dallas pour une place en quart de finale. Cyclisme dans un cadre monumental au pied de la Sagrada Familia. Barcelone a accueilli hier les coureurs du Tour de France avant le grand départ. Samedi, la capitale catalane va respirer Tour de France tout le week-end avec une première étape 100% dans ses rues en forme de contre-la-montre par équipe. Demain, du bord de mer à la colline de Montluc, la deuxième étape dimanche verra aussi son arrivée au pied du stade olympique après 168,5 km de parcours le long de la côte méditerranéenne depuis Tarragone. Tennis Wimbledon, c'est fini pour Arthur Fils. L'italien Matteo Berrettini a battu le français en 4-7, 6-4, 7-5, 3-6, 6-3 et s'est qualifié hier pour le troisième tour. Un triste bilan en tout cas pour le tennis tricolore puisque le sixième et dernier français en lice dans le bas du tableau, Kyrian Jacquet, a lui aussi été éliminé. Il a été sorti par Alexander Bublik en 3-7. Dernière soirée au championnat de France de natation de Saint-Etienne hier et 3 billets supplémentaires ont été délivrés pour les championnats d'Europe de Saint-Denis le mois prochain. Endoy, Brouard, Tomac et Bèze sont concernés. MotoGP, l'équipe satellite de Ducati Gresini a dévoilé sa compo pour la saison 2027 avec de nouveaux pilotes. Il s'agit de Juan Mir et Daniel Olgado. Mir, 28 ans, avait été sacré champion du monde 2020 de MotoGP au guidon d'une Suzuki, puis il s'est engagé chez Honda en 2023. Il quittera donc le Japon pour l'Italie la saison prochaine, actuellement 18e du classement avec 6 abandons en 10 courses. Le Mallorquin avait besoin d'un nouveau challenge. Il ne s'exprimera pas sur sa nouvelle équipe avant la fin de son contrat actuel le 31 décembre. C'est la fin de ce Flash Sport. Une très bonne journée à toutes et à tous.
2: 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Bonjour à tous et bienvenue dans Parlons Famille, votre émission sur RFE, la radio de la foi et de l'espérance. Aujourd'hui, nous abordons un sujet sensible mais très courant dans les familles, la difficulté de communiquer avec un adolescent en rébellion. Vous êtes peut-être parent d'un jeune qui ne vous parle plus comme avant, un jeune qui s'énerve, s'isole ou vous répond avec dureté. Peut-être que vous vous sentez impuissant, triste, fatigué. Et vous vous demandez « qu'est-ce que j'ai fait de mal ?» Avant tout, vous n'êtes pas seul, et ce que vous vivez n'est pas une fatalité. L'adolescence est une saison mouvementée, c'est une transition entre l'enfance et l'âge adulte, une période où le jeune cherche à s'affirmer, à comprendre qui il est, et souvent, cette quête passe par des tensions avec les parents. Première clé, gardez le lien, même quand c'est difficile. Même si votre adolescent vous repousse, il a besoin de savoir que vous êtes là. pas pour tout contrôler, mais pour être un repère stable et aimant. Dans l'histoire du fils prodigue, dans l'évangile de Luc chapitre 15, le Père reste là, prêt à accueillir, sans reproche, sans violence. Il représente le cœur du Père céleste, toujours ouvert, toujours plein d'amour. Votre présence silencieuse, votre patience, votre regard bienveillant sont parfois plus puissants que des discours. Deuxième clé, la patience nourrie par la prière. Galates chapitre 5, verset 22, nous parle du fruit de l'esprit. Parmi eux, la patience, la douceur, la maîtrise de soi. Ces qualités sont essentielles pour traverser cette saison. Mais elles ne viennent pas de nos forces, elles viennent de notre connexion quotidienne à Dieu. Alors, priez pour votre enfant. Priez aussi pour vous-même. Demandez à Dieu un cœur renouvelé, un regard de compassion, même dans la tempête. Troisième clé, écoutez plus que parler. Votre adolescent a besoin de se sentir entendu, même s'il n'a pas toujours les bons mots. Parfois, il provoque, mais ce qu'il cherche, c'est d'exister à vos yeux. Jacques, chapitre 1, verset 19, nous dit « Soyez prompt à écouter, lent à parler, lent à la colère. » Même si vous n'êtes pas d'accord, écoutez sans couper. Posez des questions simples, ouvertes, et montrez-lui que ses émotions ont de la valeur. »

Première épître aux Thessaloniciens, chapitre 5, le jour du Seigneur. Quant à l'époque et au moment de ces événements, vous n'avez pas besoin, frères et sœurs, qu'on vous écrive à ce sujet. Vous savez fort bien vous-même que le jour du Seigneur viendra de façon aussi inattendue qu'un voleur en pleine nuit. Lorsque les gens diront « paix et sécurité », alors la ruine fondra subitement sur eux, comme les douleurs saisissent la femme enceinte, et aucun n'échappera. Mais vous, frères et sœurs, vous n'êtes pas dans les ténèbres pour que ce jour vous surprenne comme un voleur, car vous êtes tous enfants de la lumière, enfants du jour. Nous n'appartenons ni à la nuit ni aux ténèbres. Ne dormons donc pas comme le reste des hommes, mais restons vigilants et faisons preuve de modération. Ceux qui dorment, dorment la nuit, et ceux qui s'enivrent, s'enivrent la nuit. Mais nous qui sommes enfants du jour, faisons preuve de modération. Revêtons-nous de la cuirasse de la foi et de l'amour, et mettons le casque de l'espérance du salut. Car Dieu ne nous a pas destinés à connaître sa colère, mais à posséder le salut par notre Seigneur Jésus-Christ. Il est mort pour nous afin que, vivant ou mort, nous entrions ensemble, avec lui, dans la vie. C'est pourquoi encouragez-vous les uns les autres et aidez-vous mutuellement à grandir dans la foi, comme vous le faites déjà. Recommandation. Nous vous demandons, frères et sœurs, d'apprécier ceux qui travaillent parmi vous, ceux qui vous dirigent au nom du Seigneur et qui vous avertissent. Témoignez-leur une grande estime et de l'affection à cause de leur travail. Vivez en paix entre vous, nous vous le recommandons, frères et sœurs. Avertissez ceux qui mènent une vie déréglée, réconfortez ceux qui sont découragés, soutenez les faibles, soyez patients envers tous. Veillez à ce que personne ne rende le mal pour le mal, mais en toute occasion, recherchez le bien dans vos rapports mutuels comme envers tous les hommes. Soyez toujours dans la joie, priez sans cesse, remerciez Dieu en toutes circonstances. Telle est pour vous la volonté que Dieu a exprimée en Jésus-Christ. N'éteignez pas l'action de l'Esprit. Ne méprisez pas les prophéties, mais examinez toutes choses. Retenez ce qui est bon et gardez-vous de ce qui est mauvais, sous quelque forme que ce soit. Prière et salutation. Que le Dieu de paix vous rende lui-même entièrement saint et qu'il vous garde parfaitement esprit, âme et corps, pour que vous soyez irréprochables lors de la venue de notre Seigneur Jésus-Christ. Celui qui vous appelle est fidèle, et c'est lui qui accomplira tout cela. Frères et sœurs, priez aussi pour nous. Saluez-vous entre vous par un baiser fraternel. Je vous en conjure par le Seigneur. Que cette lettre soit lue à tous les frères et sœurs. Que la grâce de notre Seigneur Jésus-Christ soit avec vous.

La météo pour ce samedi 4 juillet, temps chaud mais sans excès. Attention à une tendance orageuse dans l'extrême sud-est. Les températures pour ce samedi matin, 14 degrés pour Cherbourg, 15 à Lille et Brest, 16 degrés pour Strasbourg, 17 à Paris et Lyon, 19 pour Toulouse, Biarritz et Bordeaux, 22 pour Nice, 24 à Marseille, Ajaccio et Perpignan. Et pour ce samedi après-midi, entre 24 et 31 degrés sur une moitié nord, il fera 24 en Normandie, 27 sur la Bretagne, 28 sur les Hauts-de-France, 29 sur le Grand Est, 30 degrés sur l'Île-de-France, 31 sur la Bourgogne et sur le Centre-Val de Loire. Dans la moitié sud, entre 30 et 36 degrés. Il fera 30 à 34 sur la Nouvelle-Aquitaine, 32 degrés sur la vallée du Rhône, 30 degrés sur la Corse, 34 sur l'Occitanie et entre 32 et 36 le long de la Méditerranée.

0: Pero las personas de esta región decidieron reunirse.
1: Les habitants de cette région se sont rassemblés pour brûler l'église. Voici ce qu'il en reste.
2: Béatrice et son mari Marcos sont missionnaires au Mexique, dans une région qu'on appelle le cercle du silence. Alors, quand on parle de missionnaires, certains pensent immédiatement à des Occidentaux qui vont évangéliser, faire de l'humanitaire dans des pays en développement. Mais cette vision éculée et formatée ne correspond plus vraiment à la réalité. Béatrice et Marcos sont eux-mêmes Mexicains et sont donc missionnaires dans leur propre pays. Et s'ils ont choisi de se rendre ici, c'est pour une bonne raison. Le Cercle du Silence est une région où toute forme de christianisme qui diffère de la religion traditionnelle est violemment persécutée.
1: Nous ne pouvons ni prier, ni louer Dieu, ni parler ouvertement de Jésus.
2: Ça paraît vraiment extrême et même contradictoire dans une région qui est très attachée à son identité chrétienne. On va tenter de comprendre d'où vient cette persécution. En fait, quand on parle du Cercle du Silence, on parle de ça. Ce sont 8 états du centre du Mexique qui forment un cercle. Et dans ces états, quiconque professe une foi autre que le catholicisme est rejeté, discriminé, voire même attaqué. Et quand je parle de catholicisme, en fait, ça ne correspond pas vraiment au catholicisme qu'on connaît en Europe. On en a déjà parlé dans d'autres vidéos. Mais en fait, on parle ici d'une religion qui mélange les pratiques chrétiennes et les rites précolombiens d'adoration des esprits.
1: Les gens vénèrent des idoles. Ils en ont beaucoup. Ce syncrétisme religieux est hérité de leurs ancêtres.
2: Ces pratiques choquent Béatrice.
1: Ils ont pris la statue de Jésus et l'ont fait s'incliner devant la Vierge. Ils ont dit que c'était elle, le chemin, la vérité et la vie. Cela m'a brisé le cœur. Les chefs religieux locaux affirment que si quelqu'un d'autre qu'eux lit la Bible, il deviendra fou. Mais les prêtres ne basent pas leurs enseignements sur les Écritures. Pour eux, Jésus n'est pas Dieu.
2: Alors Portes Ouvertes n'a pas vocation à déterminer si telle version du christianisme est plus valable qu'une autre. Même si nous sommes une ONG protestante évangélique, nous soutenons les chrétiens persécutés de toutes les dénominations. Non, le problème, c'est quand une dénomination empêche toute autre forme de christianisme d'exister, en persécutant ceux qui n'adhèrent pas aux pratiques traditionnelles.
1: Parfois, nous nouons des amitiés étroites. Mais lorsqu'ils apprennent que nous suivons Jésus, que nous sommes chrétiens, ils cessent complètement de nous parler. Ils nous ferment leurs portes, nous repoussent. Et ça fait mal. Ça a été difficile à vivre.
2: Alors, pourquoi une telle opposition religieuse envers tous ceux qui sortent du rang ? Ça peut s'expliquer quand on réalise que les catholiques vivant ici ont souffert eux-mêmes de persécutions religieuses. En effet, la région a été à l'épicentre de la guerre des Cristeros, aussi appelée la Cristiada, qui a eu lieu de 1926 à 1929. Ce conflit a opposé le gouvernement du Mexique, anticlérical, à ses citoyens des régions rurales, très croyants. Une série de lois visant à réduire l'influence de l'Église a mis le feu aux poudres. Alors en tant qu'Occidentaux, la séparation de l'Église et de l'État, ça nous paraît normal. Mais certaines de ces lois portaient clairement atteinte à la liberté religieuse. Notamment interdire aux prêtres de porter la soutane ou autre habit religieux, les priver du droit de vote et les empêcher de publier tout commentaire sur le gouvernement dans la presse. Cette guerre civile a été très meurtrière. Le nombre de morts est estimé à 150 000. On peut alors comprendre que les chrétiens de cette région soient depuis extrêmement méfiants envers quiconque semble porter atteinte à leur tradition religieuse. Mais maintenant, les anciens persécutés sont devenus à leur tour persécuteurs. Et cette persécution a failli coûter la vie à la fille de Béatrice.
1: Il y a quelque temps, lorsque nous sommes arrivés, une voisine nous a entendu louer Dieu. Nous pensons qu'elle a empoisonné nos animaux domestiques. Notre enfant de 2 ans câlinait le chien. Une heure plus tard, elle a eu une crise respiratoire. Notre petite fille ne pouvait plus respirer et nous nous sommes précipités dehors, priant Dieu de nous venir en aide. Nous sommes arrivés à la Croix-Rouge et heureusement il y avait de l'oxygène, ce qui est rare. Dieu merci, il y avait des médicaments pour contrer l'empoisonnement. Et Dieu merci, elle a été sauvée. Dans ce moment difficile, j'ai regardé mon mari. et il était dévasté. Je savais que c'était le Saint-Esprit qui lui parlait à travers moi, et je lui ai dit, même si notre bébé meurt, nous resterons, parce que Dieu nous a appelés ici. Nous obéissons simplement à son appel. Et nous savons que Dieu est fidèle envers ceux qu'il a appelés.
2: Béatrice sent que Dieu la veut dans le cercle du silence, pour qu'elle vienne en aide aux autres. Elle a reçu un appel spécifique pour les femmes, car les femmes souffrent particulièrement dans cette région défavorisée, où elles sont souvent dévalorisées par rapport aux hommes.
1: Ici, le machisme est profondément ancré. Beaucoup de femmes se sentent inutiles ou mal aimées. Certaines sont maltraitées ou abandonnées. Ça fait mal au cœur. Les suicides sont fréquents.
2: Grâce à sa formation en psychologie, Béatrice a débuté un groupe de parole pour les femmes, pour les aider à prendre conscience de leurs valeurs.
1: Une trentaine de femmes sont venues et j'ai commencé à avoir des discussions sur la psychologie. En même temps, j'ai intégré de petites phrases tirées de la parole de Dieu sur l'amour profond que Dieu nous porte et la façon dont il nous voit, sur notre valeur. Nous sommes comme des pierres précieuses, selon la Bible. Au fil des mois, nous nous sommes rapprochées et elles sont venues me confier leurs problèmes. J'ai commencé à nouer des amitiés. Beaucoup ont compris et beaucoup ont été touchées par Dieu. Mais, en choisissant de suivre Christ, elles ont rencontré de nombreuses difficultés dans cette région, avec leurs familles, leurs voisins, leurs collègues et même dans leur travail. Lorsque nous avons rencontré Portes Ouvertes, ils nous ont proposé une formation intitulée « Tenir ferme dans la tempête ». Grâce à cette ressource, les femmes ont découvert comment des chrétiens d'autres cultures et d'autres régions du monde vivent leur foi. Et elles ont compris ce que ça implique de suivre Christ.
2: En plus des formations pour tenir ferme face à la persécution, Portes Ouvertes apporte aussi un soutien financier à l'œuvre de Béatrice et Marcos pour les aider à couvrir leur loyer et à aménager le lieu où les femmes se réunissent. Aujourd'hui, Béatrice continue de diriger ce groupe de femmes. Elle les aide à faire face à la persécution, mais aussi aux défis quotidiens qu'elles vivent en tant que femmes. Ensemble, elles retrouvent leur dignité. Elles reprennent confiance, avec l'espérance que Dieu peut transformer leur souffrance.
1: Chaque rencontre est une victoire, non pas parce que nous sommes particulièrement fortes, mais parce que Dieu nous soutient.
2: Dans ce cercle du silence, ces femmes ne sont plus seules. Elles prient, elles lisent la Bible, elles s'encouragent, et peu à peu, elles retrouvent leur voix. Elles montrent qu'il est encore possible de vivre sa foi, même là où tout semble vouloir les faire taire.
1: Ma prière pour les femmes d'ici est qu'elles restent fidèles à Jésus, jusqu'au jour où Dieu les appellera, qu'elles tiennent fermes dans la tempête.
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0: Il y avait des jeunes qui sont entrés avec un fusil pour voler de l'argent. Et mon père a résisté. Et malheureusement, ce jour-là. Bonjour, je m'appelle Andrew. Je suis un prédicateur de l'Évangile et voici mon témoignage. Alors, moi, je suis né ici à Montréal. Mes parents sont coréens. Pour partager un peu mon témoignage, il y a un événement qui s'est passé dans ma vie qui m'a beaucoup impacté. Et en fait, mon père, pendant que j'avais 3 ans, mon père a été assassiné. Il a été tué pendant qu'il travaillait dans un dépanneur. Il y avait des jeunes qui sont entrés avec un fusil pour voler de l'argent. Et mon père a résisté. Et malheureusement, ce jour-là, on l'a tué. Et ça m'a beaucoup impacté. Pourquoi? Parce que, premièrement, j'ai grandi sans papa biologique. J'ai grandi avec beaucoup de haine, beaucoup de colère. Par contre, ma mère, elle a aussi souffert beaucoup, mais elle est une femme qui prie. Alors, je crois que cet événement l'a rapprochée de Dieu et elle a beaucoup prié pour moi pendant que j'étais petit. Elle m'a aussi envoyé à l'église pendant que j'étais petit. Et je crois que ça a mis des semences dans mon cœur, mais quand même, à cause de cet événement, j'étais très facile à influencer. J'avais pas de figure paternelle qui pouvait me donner une bonne influence pour savoir comment vivre dans une bonne manière dans la société. Alors, j'étais influencé par des personnes qui étaient dans la rue. Parce que dans ce temps-là, j'étais pas vraiment dans un beau quartier. J'étais dans un quartier où il y avait des drogués, il y avait des criminels, il y avait des gangs de rue. Et c'était eux, mes modèles. C'était eux que je voulais suivre. Je voulais être comme eux. Je voulais grandir pour être un criminel, je voulais être un vendeur de drogue, je voulais vivre comme je voyais comme les rappeurs du monde, comment ils vivaient et les choses qu'ils glorifiaient, comme la drogue, la violence, les gangs, les choses comme ça. Alors, c'était ça mon désir pendant que j'étais jeune et ça a commencé très jeune. À l'âge de 11 ans, j'ai commencé à fumer la drogue. J'étais très violent, très colérique et pendant tout ça, ma mère a beaucoup souffert parce qu'il fallait qu'elle élève moi et mon grand frère seul. Elle travaillait deux postes en même temps, alors elle était très occupée et elle souffrait beaucoup parce que ses enfants étaient dans la drogue, ses enfants étaient dans les gangs de rue. Alors c'était très difficile pour elle. Comment je suis entré dans la drogue, c'était à cause des influences autour de moi. Okay, alors, j'avais des amis qui faisaient la drogue et moi, je voulais aussi être comme eux. Alors, quand on m'a offert, c'était très facile pour moi pour accepter. Quand j'ai commencé, je suis devenu très addict facilement. Alors, c'était très difficile pour moi d'arrêter. Je ne pouvais pas arrêter, en fait. C'était impossible pour moi d'arrêter. Ma mère a vraiment essayé tout pour que j'arrête. Là, j'avais 11 ans quand j'avais commencé et ça a continué pendant des années et des années. Alors, j'ai même pris des cours psychiatriques pour ça et tout ça, ça ne m'a pas aidé. Aussi, les personnes avec qui je fréquentais, c'était des personnes qui faisaient des crimes, des personnes qui étaient dans les gangs de rue. Et je me rappelle une fois, comme je voulais être comme eux, j'ai commencé à participer dans leurs crimes. Et un jour, je suis aller avec un de mes amis et il voulait voler une voiture. Alors, moi, je suis allé avec lui, avec les outils pour voler la voiture. Et ce jour-là, on nous a attrapés et j'ai été arrêté par la police. Et ça, à cause de cet événement, ma mère a décidé de m'envoyer dans une école pensionnat où je dormais là-bas. Comme ça, elle pouvait m'éloigner des influences qui étaient à Montréal. Parce qu'elle savait que si je reste à Montréal, soit j'allais en prison, sinon j'allais être un drogué pour le reste de ma vie ou je pouvais même mourir. Alors, elle a pris cette décision de m'envoyer dans cette école pensionnat où j'étais loin des influences à Montréal. Mais pendant que j'étais là, dans cette école-là, j'étais toujours très rébellieux. Alors, ce que j'ai appris dans la rue, j'ai commencé à amener ça dans cette école-là. Alors, même dans cette école, j'ai commencé à faire des gangs. Et on a commencé à intimider d'autres élèves, on forçait les gens à faire nos devoirs pour nous. On était très violents et on m'a renvoyé à la maison plusieurs fois à cause de les choses que je faisais, les intimidations que je faisais. Et je continuais à fumer la drogue aussi. Alors, même ça ne m'a pas aidé. On a essayé même de me donner des cours d'électrique pour mon problème de colère, parce que j'étais très colérique, j'étais très violent et je ne respectais pas les autorités et je manquais beaucoup de respect aux professeurs et aux autorités. Alors, tout cela ne pouvait pas m'aider. Et après cela, quand je suis revenu à Montréal, c'est là où quelque chose s'est passé dans ma vie qui m'a vraiment changé. Et en fait, ce qui s'est passé, c'est que quand je suis revenu à Montréal, ma mère m'a envoyé dans une retraite spirituelle. C'était une retraite spirituelle où il y avait des jeunes. Mais quand on était en chemin pour aller à cette retraite, on a eu un accident de voiture sur l'autoroute. Alors maintenant, quand j'y pense, j'ai l'impression que l'ennemi ne voulait pas que j'aille à cette retraite spirituelle parce que ça serait très facile pour nous d'annuler. Mais même avec cet accident qu'on a eu dans l'autoroute, on a décidé on va aller quand même à cette retraite spirituelle. Et ce qui s'est passé pendant cette retraite spirituelle, c'est que durant un temps de prière, moi j'étais assis en arrière et moi j'étais quelqu'un de très orgueilleux. Alors, j'étais jamais quelqu'un qui voulait prier devant les gens et je pensais que j'étais trop cool pour être ami avec les personnes de l'église. Alors, même quand ma mère me forçait d'aller à l'église, je détestais ça et je voulais partir tout de suite, je voulais parler à personne. Mais dans cette retraite spirituelle, même si j'avais pas envie de prier, j'étais en arrière avec mes bras croisés, quelque chose a commencé à se passer et le Saint-Esprit commençait à me convaincre de mes péchés. Et ce que j'ai senti durant cette retraite, c'est une conviction de mes péchés. J'ai reconnu que j'étais un pécheur. J'ai reconnu que si je meurs, j'allais pas au paradis parce que j'étais pas une bonne personne. Et après cette conviction de mes péchés, j'ai senti l'amour de Dieu, l'amour d'un père. Parce que même si j'ai jamais vécu un amour d'un père biologique, c'est comme si Dieu a rempli cette vide. Parce que même si je savais que j'étais un pécheur, je savais que je ne mérite pas le paradis. En même temps, j'ai reconnu l'amour de Dieu. L'amour de Dieu qui dit, même si je suis un pécheur, Dieu m'aime. Alors, après cela, je me suis mis à genoux et j'ai commencé à pleurer devant Dieu. Et les personnes autour de moi, ils étaient tellement choqués parce qu'ils ne m'ont jamais vu dans cet état. Mais je pleurais devant Dieu et je savais que Dieu était réel depuis ce jour. Et ça a commencé le changement dans ma vie parce que depuis ce jour-là, mes yeux spirituels étaient ouverts. Alors même si je n'étais pas complètement transformé à 100%. Je continuais à fumer la drogue, continuais à faire des bêtises, mais je savais que Dieu était réel et j'ai commencé à aller à l'église. Mais ce qui était différent maintenant, c'est que quand j'ai commencé à aller à l'église, j'ai compris le message du prédicateur. Chaque fois qu'on parlait de Jésus, je comprenais le message parce que mes yeux spirituels étaient ouverts. Parce qu'avant cette expérience, chaque fois que j'allais à l'église, je ne comprenais rien, je n'écoutais pas, soit je dormais ou j'étais sous l'influence de la drogue ou je pensais à autre chose. Mais depuis cette expérience, Dieu a permis que je puisse comprendre l'Évangile. Et quand j'ai compris l'Évangile de Jésus, que Jésus est le Fils de Dieu, il est mort pour mes péchés et il a ressuscité de la mort, j'ai décidé de répondre à ce message. Alors un jour, quand j'étais à l'église, durant un temps de louange, j'ai juste parlé à Dieu avec un cœur sincère. J'ai dit, Seigneur, je crois que tu as envoyé ton fils Jésus pour mourir pour mes péchés. Et je crois que Jésus a ressuscité la mort. Et aujourd'hui, je décide de te donner ma vie. Et depuis ce jour-là, Dieu m'a complètement transformé. Il m'a libéré de mes addictions, il m'a libéré de ma haine, de la violence. Alors, toutes les choses que j'ai essayé te faire dans ce monde pour me libérer de ces choses-là, Dieu l'a fait pour moi. Il m'a libéré et je suis devenu une nouvelle créature, je suis devenu une nouvelle personne. Et il m'a donné l'habilité d'aimer et de pardonner. Et j'ai même pardonné les personnes qui ont tué mon père. Et j'ai aussi commencé à retourner dans ce quartier où mon père a été assassiné. Et on a commencé à évangéliser là-bas. J'ai même témoigné dans le centre communautaire là-bas avec des personnes qui connaissent mon histoire. Parce que cette histoire, tout le monde le connaissait dans ce quartier. Et ça m'a permis de témoigner. Et de, même jusqu'à aujourd'hui, j'aide les pauvres qui sont dans ce quartier-là. Alors, Dieu m'a vraiment transformé et il a utilisé quelque chose de mal pour sa gloire. Alors aujourd'hui, je peux témoigner que Jésus est réel parce qu'il m'a complètement transformé, il m'a libéré, il m'a donné un nouvel cœur et il m'a aussi donné un désir de prier et de méditer la parole de Dieu. Et le plus que j'ai commencé à prier, le plus que j'ai commencé à méditer la parole de Dieu, le plus que j'ai compris que l'éternité est réelle et que cette vie sur la terre est tellement courte et un jour, on va tous se tenir devant un Dieu saint et on va être jugé selon tout ce qu'on a fait sur la terre. Mais le problème, c'est qu'on est tous des pécheurs. Personne n'est assez bon. Et c'est pour ça que Dieu a envoyé Jésus pour mourir pour mes péchés. Et Jésus a ressuscité de la mort le troisième jour. Et quand j'ai compris cette réalité, que le paradis existe, que l'enfer existe et que Jésus est le seul chemin pour aller au paradis. Un jour, je me suis mis à genoux. Je me suis dit, Seigneur, je ne sais pas ce que tu veux que je fasse avec ma vie. Je n'ai pas de talent spécial. Je n'ai pas de carrière. Je suis quelqu'un de très timide. Je n'ai pas de don spécial. Mais Seigneur, qu'est-ce que tu veux que je fasse avec ma vie? Et ce que j'ai cru entendre le Saint-Esprit me dire, c'est que la raison pour laquelle je vis, c'est de gagner le maximum d'âmes possible pendant que je suis sur la terre. Et depuis ce jour-là, j'ai décidé d'être un fou pour Jésus. Même si j'avais peur, même si je ne voulais pas que les gens me rejettent, je savais qu'il n'y a pas d'autre chose plus importante que de gagner les âmes pour Jésus. Alors, j'ai commencé à aller dans les rues et témoigner et partager l'Évangile. J'ai commencé à cogner aux portes de tous mes voisins pour les proclamer l'Évangile. Et j'ai même commencé à proclamer au centre-ville, à haute voix, la parole de Dieu. Et par la grâce de Dieu, même si c'était difficile au début, Dieu a commencé à m'utiliser de petit à petit. Et aujourd'hui, par la grâce de Dieu, je prêche l'Évangile mondialement, je forme mes disciples et Dieu a décidé d'utiliser quelqu'un qui était vraiment dans les ténèbres, quelqu'un sans rien de spécial pour glorifier son nom, pour gagner les âmes et pour avancer son royaume sur la terre. Alors, tout ce que je veux dire, c'est gloire à Dieu. Jésus est vivant, il transforme les vies et il peut faire la même chose pour vous. Un exemple que je peux vous donner dans mon parcours d'évangélisation, c'est qu'un jour, j'ai compris que la parole de Dieu est vivante et c'est quelque chose qu'on devrait vivre en tant que chrétien. Et il y a un verset dans la Bible qui m'a beaucoup marqué. C'est écrit que les miracles accompagneront tous ceux qui auront cru. Ils vont parler en nouvelle langue, ils vont chasser les démons, ils vont imposer leurs mains sur les malades et les malades seront guéris. Et quand j'ai compris cela, je me suis dit, tu sais quoi, même si je n'ai pas un don spécial, je n'ai pas une onction de guérison, la parole de Dieu nous dit que les miracles accompagneront tous ceux qui auront cru. Alors, ce n'est pas tous ceux qui sont pasteurs, pas tous ceux qui ont un don spécial ou une onction spéciale, mais tous ceux qui auront cru. Et Jésus lui-même, il a dit, tous ceux qui croient en moi vont faire la même chose que moi, et même plus grand, parce que je vais aller au Père. Alors, quand j'ai compris cette révélation, je me suis dit, tu sais quoi? Je vais commencer à sortir et chercher des personnes qui sont malades et je vais imposer mes mains sur eux. Alors, un jour, je suis sorti dans un parc où il y avait beaucoup de jeunes. Et ils étaient en train de fumer la drogue, comme je faisais avant. Et je me suis annoncé à eux. J'ai dit, bonjour tout le monde, je m'appelle Andrew et je prie pour les malades et Dieu leur guérit. Qui est malade ici? Et plusieurs d'entre eux, ils ont commencé à lever leurs mains Parce qu'ils étaient des sportifs. Alors, ils avaient les douleurs sur le genou, sur la hanche, sur l'épaule. Ils avaient beaucoup de douleurs. Alors, après qu'ils ont levé leurs mains, j'ai imposé mes mains sur eux et Dieu a commencé à les guérir un par un. Et ils étaient tellement choqués et étonnés par le miracle de Dieu. Et ça m'a permis de prêcher l'évangile après qu'ils ont vu les miracles. Parce que la parole de Dieu nous dit que les miracles confirment l'évangile. Alors, ça m'a permis d'évangéliser. Et par la grâce de Dieu, ce jour-là, deux jeunes ont décidé de donner leur vie à Jésus. Et j'ai continué à prier pour les malades. Et un jour, je me suis dit, si j'ai l'habilité d'imposer mes mains sur les malades et de les voir guérir, pourquoi pas aller dans les hôpitaux? Alors, j'ai commencé à aller dans les hôpitaux et j'ai commencé à imposer mes mains sur les malades et Dieu a fait des miracles extraordinaires. Si je peux vous partager un témoignage, un jour, je suis entré dans l'hôpital et j'ai vu une madame avec une tumeur gros comme un ballon de volley sur son ventre. Et j'ai imposé ma main sur cette tumeur. J'ai dit, au nom de Jésus-Christ, cette tumeur, tu disparais. Je chasse tout esprit de cancer. Au nom puissant de Jésus, reçois la guérison. Après cette prière, je n'ai pas vu la différence immédiatement. Mais je suis revenu la semaine après. J'ai vu la même madame et la tumeur était disparue. Et quand je lui ai posé la question, ça a pris combien de temps pour que la tumeur disparaisse? Elle a dit, après que tu as prié pour moi, ça a pris moins de 24 heures pour que cette tumeur disparaisse. Alors, c'était vraiment une œuvre du Saint-Esprit. Alors, les témoignages comme ça m'a beaucoup, beaucoup encouragé et c'est quelque chose que n'importe quel croyant peut faire. Parce que Jésus a dit, tous ceux qui croient en lui vont faire la même chose et même plus grand. Alors, pour les personnes qui veulent rencontrer le Seigneur, mon conseil serait venir à lui avec un cœur sincère. Parce que si tu viens à Dieu avec un cœur sincère, un cœur qui a un désir de connaître la vérité, et d'expérimenter sa présence, Dieu va toujours répondre à cette prière. Alors, ce que j'aimerais t'encourager de faire, c'est de faire une prière à Dieu. Dis, Seigneur, je reconnais que je suis un pécheur et je te demande pardon pour tous mes péchés et prends une décision de croire à l'évangile de Jésus-Christ, que Jésus est le Fils de Dieu, il est mort à la croix pour tes péchés et il a résisté la mort. Et après que tu crois à ce message, il faut que tu te répands de tes péchés. C'est-à-dire, tu reconnais que tu es un pécheur, tu demandes Dieu pardon pour tes péchés et tu prends une ferme décision de te détourner de tous tes péchés et de suivre Jésus-Christ avec tout ton cœur. Si tu prends cette décision avec un cœur sincère, je te garantis que ta vie va être complètement transformée. Il va te libérer de tes addictions, de ta dépression, de tes pensées suicides, quoi que ce soit, Jésus est la solution pour te donner la liberté, pour te donner une relation avec le Dieu qui t'a créé et pour te donner la vie éternelle. Alors voilà, c'était Andrew, c'était mon témoignage. Que Dieu vous bénisse au nom de Jésus.
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2: Lorsque nous pensons à la manière dont tu nous as sauvés, Jésus, nous ne pouvons que te louer. Adorer.

0: Alléluia. Heureux de te revoir en ce mardi avec cette nouvelle émission dans cette série sur l'humilité. Dans cette semaine, le Seigneur vient travailler dans nos cœurs, dans les profondeurs. On n'est pas en surface, on est dans les profondeurs. Les profondeurs du cœur, c'est ça que Dieu cherche. Il ne regarde pas à la surface, à ce qui frappe les yeux. Mais le Seigneur, il regarde au cœur, à ce qui est dans ton cœur, au plus profond de ton cœur. Et parfois, ce que tu as caché à l'intérieur. Avec cette émission aujourd'hui, as-tu oublié d'où tu viens? Est-ce que tu as oublié d'où tu viens? 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Alors, dans cette pensée du jour, chaque mardi, on partage ensemble la particularité d'un personnage biblique. Et je voudrais te partager une des particularités de Saül, Saül jeune. Saül le très grand en taille, mais petit à ses yeux. On lit avec Marie une partie de son histoire dans 1 Samuel chapitre 10. Et c'est le tout début de son histoire.
1: Samuel fit approcher toutes les tribus d'Israël et la tribu de Benjamin fut désignée. Il fit approcher la tribu de Benjamin par famille, et la famille de Matri fut désignée. Puis Saül, fils de Kis, fut désigné. On le chercha, mais on ne le trouva point. On consulta de nouveau l'Éternel. Y a-t-il encore un homme qui soit venu ici? Et l'Éternel dit, voici, il est caché vers les bagages. On courut le tirer de là, et il se présenta au milieu du peuple. Il les dépassa tous de la tête. Samuel dit à tout son peuple, « Voyez-vous celui que l'Éternel a choisi. Il n'y a personne dans tout le peuple qui soit semblable à lui. » Et tout le peuple poussa des cris de « Vive le roi !» Samuel fit alors connaître au peuple le droit de la royauté et il l'écrivit dans un livre qu'il déposa devant l'Éternel. Puis il renvoya tout le peuple, chacun chez soi. Saül aussi s'en alla dans sa maison à Gibéa. Il fut accompagné par des honnêtes gens dont Dieu avait touché le cœur. Il y eut toutefois des hommes pervers qui disaient « Quoi? C'est celui-ci qui nous sauvera? » Et ils le méprisèrent et ne lui apportèrent aucun présent. Mais Saül n'y prit point garde.
0: Amen. Alors, c'est le début de cette histoire du grand Saül. Le grand roi avec toutes ses conquêtes, avec toute son armée, avec tout son royaume, son organisation, la prospérité du pays, ce grand roi, mais qui, à ce moment-là, qu'on vient de lire ensemble, est encore un jeune homme. Et en fait, par la manière de faire de l'époque, en fait, c'est Dieu qui choisit à travers différents éléments et finalement, on arrive petit à petit à trouver un homme d'une grande tribu et finalement de la famille et de l'homme. Et Saül, il ne sait pas que c'est lui, mais il va apprendre que c'est lui. On le nomme Saül, fils de Kis, fut désigné. On le cherche, mais on ne le trouve pas. Et pourquoi on le cherche, et plutôt pourquoi on ne le trouve pas? C'est parce qu'en fait, il s'est caché. Il s'est caché. Il a peur. Il a peur. Il est au milieu de la foule. Et il ne s'attendait certainement pas ce jour-là à ce qu'on le cite, à ce qu'on cite son nom. À ce que... tu imagines quand même, tu étais parmi le peuple. En fait, à ce moment-là, ce n'est pas... un référendum, ce n'est pas des gens qui vont voter pour élire quelqu'un, mais c'est le Seigneur qui agit. Et en fait, tu es dans une tribu, dans la tribu, il y a plein de familles, et tu as une famille, et en fait, tu commences à transpirer, parce que tu te dis, c'est fou, c'est ma famille, il y a quelqu'un qui va devenir roi dans ma famille. C'est incroyable. Et là, on cite ton nom, et c'est toi le roi. Et puis, quand il a entendu ça, son cœur, j'imagine, a bondi, il a commencé à vibrer à l'intérieur. Et avec les difficultés qu'il avait de son estime de lui-même, certainement, eh bien, il allait se cacher, il est écrit, il est caché vers les bagages. Il s'est caché vers les bagages. En fait, j'imagine, il s'est mis au milieu des bagages, il a mis des bagages sur lui, il s'est vraiment caché pour pas qu'on puisse le trouver. Parce qu'il avait peur. Mais quand j'aime bien l'expression, on courut le tirer de là. Donc on l'a sorti de là. T'imagines la scène quand même, c'est toi qui vas devenir le grand roi et on est obligé de te tirer de force de l'endroit où tu te cachais. Parce qu'en fait, tu te trouves petit. Tu te vois petit. Et la grande surprise pour le peuple, pour ceux peut-être qu'ils ne connaissaient pas, c'est que quand on le sort de là et qu'on le présente au milieu du peuple, il les dépasse tous de la tête. En fait, c'était un géant, quoi. Alors, c'était pas le géant Goliath, hein, là, c'était pas la même taille, mais en fait, il était très, très, très grand. Ça me rappelle d'un moment, j'étais dans un avion. C'était un petit avion, je sais plus, en France, je sais plus où. Et en fait, quand je sors de l'avion, bon, je suis quand même assez grand. Hein. Souvent, dans les conférences, les gens me disent, Gordon et Marie, ah, on te voyait plus petit, parce que c'est vrai, Gordon, sur le canapé, on sait pas trop. Je fais 1m83, hein, pour, voilà. Mais là, dans l'avion, je sais pas, c'était une équipe de quoi, de basketball, j'imagine. Et là, en fait, ils étaient obligés de baisser leur tête parce qu'ils touchaient le haut de l'avion. Et quand tu te vois à côté de quelqu'un comme ça, ça fait bizarre. Tu te sens petit. Moi qui n'ai pas l'habitude de me sentir petit, ben là, je me sens petit. Eh bien, Saül, il était très, très grand. Il était vraiment très, très grand. Et donc, il est dépassé tous, quoi. Donc, t'imagines que quand même, il devait être, je ne sais pas, est-ce que c'était 2 mètres, 2 mètres 5, 2 mètres 10, je ne sais pas exactement. En tout cas, il était très grand. Mais il y avait une chose, c'est qu'il était petit à ses yeux. Il était petit à ses yeux. Et quand on va le choisir comme roi, bah toute la foule, parce que ça se passe comme ça, hein, le peuple va crier « Vive le roi !» C'est la folie, quoi. Je veux dire, c'est incroyable. On te va te chercher là, t'es encore un jeune homme, t'as peut-être, je sais pas, 18 ans ou autre. Et en tout cas, on vient te chercher et tout à coup, tu te retrouves roi du jour au lendemain. Ah, Dieu a la capacité d'élever quelqu'un et que le Seigneur puisse t'élever au nom de Jésus-Christ, que tu puisses être élevé. Alléluia. Pour la gloire du Seigneur, pour la gloire du Seigneur. Et donc, il va être élevé comme ça en un jour, en une heure, en un instant, élevé aux yeux de tous. Et il y a des gens qui vont être touchés, bien sûr, qui vont l'accompagner, parce que tout de suite, forcément, l'élévation, la royauté amène des gens autour de toi. Tout comme le dit le livre des Proverbes, hein, bien, celui qui est riche, il a beaucoup d'amis, mais parfois, il les a pour son malheur. Hein. Mais voilà, des gens vont, mais ils sont honnêtes, ils vont s'attacher à lui. Mais en même temps,

Je comprends tout à fait qu'il puisse me mépriser parce que je suis rien. Je comprends tout à fait qu'il ne m'apporte pas de cadeau parce que c'est ce qui est écrit, il ne lui apporte aucun présent. Parce qu'en fait, bah, je ne suis rien en fait. Je m'attends à rien parce que je ne suis rien. Mais par contre, quand tu es le roi et que tu sais que tu es le roi, bah, le mépris, c'est peut-être plus difficile. Saül était très grand, mais il était petit à ses yeux. Petit à ses yeux. Est-ce que je voulais partager avec toi dans cette pensée du jour? Il y a un temps, avant d'être très grand, on a été très petit. Il y a un temps où quelqu'un a dû changer nos couches. Ah, notre maman, elle sait comment on a grandi. Elle avait fait un rêve un jour, ma maman, on était partis en région parisienne pour commencer l'œuvre Enseigne-moi. Et bah, elle pleurait beaucoup de mon départ. Maman, merci, je t'aime. Et c'était tellement dur pour elle qu'un jour, elle a fait un rêve et j'étais comme... Elle a vu comme un petit oiseau qui était dans un nid et qui s'envolait. Bon, c'est mignon. Mais ma vue aussi, elle était en train de me laver. En fait, j'étais enfant. Elle est en train de me doucher et tout à coup, je suis devenu un homme. Et ce simple rêve, en fait, a libéré son cœur. Et le Seigneur l'a consolé comme ça par ce rêve et lui a donné une vraie consolation. Alors, on va, avant d'entrer dans l'encouragement, revenir à ce chant. Humblement, Seigneur, on vient devant toi. J'aimerais que tu puisses te souvenir quand tu étais petit. J'aimerais que tu puisses te souvenir de ce moment où tu n'avais pas ce que tu as aujourd'hui. Peut-être aujourd'hui, tu as beaucoup de choses, ou peut-être tu n'as pas grand-chose, mais tu as grandi, tu as évolué, tu es quelqu'un d'adulte. Repense un peu à même ces premières fois où le Seigneur t'a parlé, c'est cette première recherche de Jésus, c'est la première fois où tu as lu la parole. Repense un peu à quand tu étais petit, et surtout quand tu étais petit, à tes yeux, parce qu'il ne s'agit pas d'âge, mais il s'agit d'être petit à ses yeux. J'entends ensemble, humblement.

Nous nous humilions, Seigneur, dans ce temps de prière. Nous humilions nos cœurs et on veut se souvenir d'où on vient. Quand on n'était rien, quand on était dépendant des autres, quand on ne pouvait pas se nourrir nous-mêmes, que ce soit physiquement, que ce soit spirituellement, que ce soit financièrement, nous voulons nous souvenir quand on était petit à nos yeux. On veut se souvenir quand on ne te connaissait pas encore, quand on était loin de toi, comment tu es venu nous chercher, de là où on était, comme Saül qui était derrière ses bagages. On l'a tiré de là, tu nous as tiré de là, de cette vie de bagages qui ne menait à rien, voyage après voyage, journée après journée, avec cette impression de faire. Mais tout ce que nous faisions n'apportait rien, n'amenait à rien. Et tu es venu nous chercher, tu nous as sauvés. Tu nous as transformés, tu nous as donné ta vie, ta joie, ta paix, ton amour.

0: la vie éternelle. Nous te disons merci ensemble, Seigneur. Ensemble, oui, mon frère, ma sœur, remercie le Seigneur. Dis-lui merci. Merci de m'avoir sauvé. Merci de m'avoir pris là où j'étais. Je ne méritais pas. J'étais pas digne. J'étais pas digne même d'un seul regard de ta part. Oh, comme Jean-Baptiste a dit, je ne suis pas digne de délier même ses lacets, la courroie de ses sandales. On n'est même pas digne de pouvoir te regarder, Seigneur. Et pourtant, tu nous as regardés, tu nous as aimés, tu nous as choisis, tu nous as voulu, tu nous as désirés, tu nous as sauvés, tu as donné ta vie pour nous. On ne le méritait pas. On ne méritait rien. On ne méritait rien. Tout ce que nous avons, c'est ta grâce qui nous l'a donné. Nous te remercions, Seigneur. Alléluia, gloire à Jésus-Christ. Gloire au Seigneur, il est bon Dieu et bon Dieu est merveilleux. Alors, as-tu oublié, mon frère, ma sœur, d'où tu viens? Quand tu n'avais rien, rien ni personne, quand tu étais seul, quelqu'un dit, mais moi, je suis encore rien, j'ai encore rien, moi, j'ai encore personne. T'as grandi, il y a du temps qui s'est écoulé. Tout ce que tu as, c'est une grâce de Dieu. Tout. Et en un seul instant, tout comme Dieu peut donner en un seul instant, Saül s'est retrouvé roi. C'était comme la plus grande des positions au niveau de la société. Il s'est retrouvé roi. T'imagines? En un instant, tu deviens extrêmement riche, le plus riche du pays. En un instant. Tu peux te marier, tu peux choisir tes femmes, puisqu'à l'époque, ils avaient plusieurs femmes, en tout cas pour plusieurs. Tu as toute la nourriture à satiété, tu peux voyager, tu peux profiter des meilleures technologies de l'époque. Vivre dans le meilleur des conforts de l'époque, en un instant. Alors tout en commun, en un jour, Dieu peut élever quelqu'un et en un jour, sa vie peut être transformée pour le bien. Et tout comme on l'a vu hier, si quelqu'un s'élève lui-même, Dieu a la capacité aussi de l'abaisser. Nous lisons dans Deutéronome, chapitre 26. On va lire au verset 13.
1: Tu diras devant l'Éternel, ton Dieu, j'ai ôté de ma maison ce qui est consacré et je l'ai donné aux Lévites, à l'étranger, à l'orphelin et à la veuve. Selon tous les ordres que tu m'as prescrits, je n'ai transgressé ni oublié aucun de tes commandements.
0: Amen. Alors on est ici donc dans les premiers livres de la Bible, dans le livre de Deutéronome. Et donc dans ce livre, eh bien, quelqu'un va dire, voilà, j'ai obéi à tout ce que tu m'as demandé, Seigneur. J'ai consacré des choses pour le Lévite. Hein. Les Lévites, c'était des serviteurs de Dieu, c'était des gens qui adoraient Dieu, qui servaient le Seigneur. Mais également l'étranger, l'orphelin et la veuve. J'ai mis de côté quelque chose pour l'orphelin. J'ai mis quelque chose de côté pour l'étranger. J'ai mis quelque chose de côté pour la veuve. Et un peu plus loin, dans le même deux chapitres plus tôt, Deutéronome chapitre 24, versets 21 et 22, on va voir pourquoi il a agi ainsi.
1: Quand tu cueilleras les raisins de ta vigne, tu ne grappilleras point après toi. Ils seront pour l'étranger, pour l'orphelin et pour la veuve. Tu te souviendras que tu as été esclave dans le pays d'Égypte. Mm-hmm. C'est pourquoi je te donne ces commandements à mettre en pratique.
0: Amen. Il lui dit, tu te souviendras. Tu te souviendras que tu as été esclave en Égypte. Souviens-toi de quand tu étais petit. Souviens-toi de quand c'était difficile, quand c'était compliqué. Il y a quelqu'un, il y a une femme qui doit revenir à son mari parce que tu te plains, ma sœur, mais rappelle-toi de ce moment où tu criais à Dieu pour avoir ce mari. Il t'a donné ce mari. Et tu pensais qu'il allait sortir d'un Kinder Surprise et allait être l'objet parfait. Non, il est imparfait. Il est imparfait, ce mari. Je t'encourage, ma sœur, à l'aimer. À l'aimer. Tu as demandé ce mari. Mon frère, tu l'as demandé cette épouse. Aime-la protège-la, prends-en soin, fais-lui du bien. Tous les jours de ta vie, fais-lui du bien. Même si elle, il ne remplit pas sa part, toi, remplis ta part. Parce qu'à la fin, vous n'allez pas vous retrouver en couple devant le Seigneur, au jour du jugement. Non, non, individuellement. Le salut, il est individuel. Individuellement. Tu ne pourras pas dire, c'est la femme que tu as mise auprès de moi, ou c'est le mari que tu m'as donné. Non, non, ce n'est pas le mari qu'il t'a donné, c'est le mari que tu as demandé. Parenthèse. Il lui dit, tu te souviendras. Et quand tu seras là en train de cuire dans le champ, etc., tu laisseras des choses. Tu ne vas pas prendre tous les raisins, tu ne vas pas tout prendre. Tu vas en laisser, en fait. Et tu vas en laisser pour qui? Eh bien, l'étranger, l'orphelin et la veuve. Parce que toi aussi, tu étais un étranger. Toi aussi, tu es passé par des temps difficiles. Et Dieu a mis en place un certain nombre de choses pour qu'on puisse se souvenir de l'étranger, de l'orphelin et de la veuve. Souviens-toi quand tu étais orphelin. Peut-être depuis, tu as trouvé des parents. Peut-être on t'a donné des parents spirituels, physiques et peut-être tu as complètement changé de statut par la grâce du Seigneur. Souviens-toi, même si tu as peu de souvenirs. Souviens-toi quand tu étais petit, quand tu n'avais rien. Souviens-toi de là où le Seigneur t'a tiré. Nous lisons dans 1 Samuel, chapitre 15, toujours donc à propos de Samuel et de Saül, mais ce Saül qui était petit à ses yeux, dont on a lu l'histoire, le début de l'histoire, et qui s'était caché dans les bagages, et qu'on va aller chercher dans les bagages, eh bien, il a grandi. Il est devenu le grand roi Saül, prospère, riche, avec une grande armée. Nous lisons dans 1 Samuel, chapitre 15, à partir du verset 17.
1: Samuel dit, « Lorsque tu étais petit à tes yeux, n'es-tu pas devenu le chef des tribus d'Israël ? Et l'Éternel ne t'a-t-il pas oint pour que tu sois roi d'Israël ? L'Éternel t'avait fait partir en disant, « Va et dévoue par interdit ces pécheurs, les Amalécites. Tu leur feras la guerre jusqu'à ce que tu les aies exterminés. Pourquoi n'as pas-tu écouté la voix de l'Éternel ? Pourquoi t'es-tu jeté sur le butin ? Et as-tu fait ce qui est mal aux yeux de l'Éternel ? »
0: Ici, Saül va essayer de se justifier en disant « Oui, oui, non, mais j'ai écouté tout ça. » Mais non, non, il n'a pas écouté. Il va même mettre la faute sur le peuple. « Non, mais c'est le peuple. Ils ont pris des choses qu'ils ne devaient pas prendre. » Mais non, non, il n'y a rien qui se passe dans le pays sans que toi, tu l'acceptes et sans que toi, tu le valides. Et en fait, même, tu es derrière cette histoire. Et on peut lire à partir du verset 22.
1: « Samuel dit, « L'Éternel trouve-t-il du plaisir dans les holocaustes et les sacrifices, comme dans l'obéissance à la voix de l'Éternel ? Voici, l'obéissance vaut mieux que les sacrifices, et l'observation de sa parole vaut mieux que la graisse des béliers. »
0: On peut lire au verset 24, après que le prophète lui dise « Dieu te rejette en tant que roi. »
1: Alors Saül dit à Samuel, « J'ai péché, car j'ai transgressé l'ordre de l'Éternel, et je n'ai pas obéi à tes paroles. » Je craignais le peuple et j'ai écouté sa voix. Maintenant, je te prie, pardonne mon péché. Reviens avec moi et je me prosternerai devant l'Éternel.
0: Ça, c'est une fausse repentance, tu vois. Il dit, j'ai péché, ok, j'ai transgressé l'ordre de l'Éternel, j'ai écouté la voix du peuple parce que je le craignais. Pardonne mon péché, reviens avec moi et je me prosternerai devant l'Éternel. Tu vois, là, il pose des conditions dans sa repentance. Hey, mon frère, ma sœur, si tu te repens vraiment, il n'y a pas de conditions. Il n'y a pas de condition. Mettre une condition pour se repentir, ce n'est pas une repentance. C'est que tu continues de faire les choses à ta manière. Quelqu'un sent dans son cœur, il doit se repentir de cette chose, mais il dit non, non, ok, je regrette ce que j'ai fait, mais je le ferai si seulement, Dieu, tu fais ça ou tu fais ça. Ça, ce n'est pas la repentance. Mon ami, repens-toi. Repens-toi sincèrement, sans condition. C'est Dieu qui donne les conditions. La repentance, elle doit être radicale, elle doit être totale. Ne garde pas un objet, ne garde pas cette chose, ne garde rien d'interdit. Enlève tout l'interdit de ta maison. Ne garde rien, que rien ne soit pour toi une occasion de chute. Nous continuons au verset suivant.
1: Samuel dit à Saül, « Je ne retournerai point avec toi, car tu as rejeté la parole de l'Éternel. Et l'Éternel te rejette, afin que tu ne sois plus roi sur Israël. » Et comme Samuel se tournait pour s'en aller, Saül le saisit par le pan de son manteau, il se déchira.
0: Aïe, aïe, tu vois ici encore la fausse repentance. On te donne un verdict de la part de Dieu, un jugement de la part du Seigneur. Et toi, tu as l'audace parce que tu es le roi. Tu es le roi, le prophète de Dieu. Autant dans la société, la personne la plus importante, c'est le roi, mais autant dans le royaume, c'est le prophète à l'époque, il le saisit. Et ça s'arrache, en fait. Il prend le contrôle, son esprit de contrôle est si fort, son orgueil est si fort qu'il saisit par la tunique comme ça. Et nous lisons, Marie.
1: Samuel lui dit, « L'Éternel déchire aujourd'hui de dessus toi la royauté d'Israël et il la donne à un autre qui est meilleur que toi. »
0: Waouh.
1: Celui qui est la force d'Israël ne ment point et ne se repent point, car il n'est pas un homme pour se repentir. » Saül dit encore, « J'ai péché, maintenant je te prie, honore-moi. » En présence des anciens de mon peuple et en présence d'Israël. Reviens avec moi et je me prosternerai devant l'Éternel, ton Dieu.
0: Quel cœur, merci Marie, quel cœur il avait. Aïe, aïe, aïe. Tu vois l'orgueil. Il est corrigé clairement par le Seigneur. Mais il dit, maintenant je t'en prie. Il voit qu'il a tout perdu. Il voit que c'est OK. Il sait dans son cœur, ça va se passer. Je vais tout perdre. Mais il veut garder la face. Honore-moi en présence des anciens de mon peuple, en présence d'Israël. En fait, il se dit, si je suis honoré, ils vont croire que j'ai encore la royauté. S'ils m'honorent, je vais garder la face. C'est bon, Dieu a dit, mais si le prophète m'honore devant eux tous, bah, en fait, ils vont croire. Certains seront dans la confusion, mais ils vont croire. Je suis encore roi. Reviens avec moi et je me prosternerai devant l'Éternel. Pas mon Dieu, mais ton Dieu. C'était pas son Dieu. C'était malheureusement devenu seulement le Dieu du prophète Samuel. Est-ce que c'est ton Dieu? Ou est-ce que c'est le Dieu de ton frère, de ta sœur, de ton oncle, de ton père? Est-ce que c'est ton Dieu, mon ami? Toi qui es un enfant et qui écoutes cette vidéo, avec ta maman peut-être, ou avec ton père, ou avec quelqu'un, est-ce que c'est ton Dieu? Est-ce que le Seigneur est ton Dieu? Est-ce qu'il est ton Dieu? Est-ce que Jésus est ton Sauveur? Est-ce qu'il est ton Seigneur? Ou est-ce que c'est toi, ton Seigneur? Souviens-toi, là où le Seigneur t'a pris. Malheureusement, Saül ne s'est pas souvenu. Malheureusement, Saül a laissé l'orgueil, la fierté l'emporter sur son cœur. Père, aujourd'hui, tu viens nous amener à nous souvenir de la grâce qui nous a été faite. Tu nous as fait grâce. Ce salaire, c'est pas grâce à nous. Non, cette maison, c'est pas parce qu'on a beaucoup travaillé. Non, ce mariage, c'est pas parce qu'on était beau. Non, ces enfants, c'est pas parce qu'on avait la capacité. Non, c'est toi qui nous as tout donné. Cette paix, c'est pas parce qu'on a su gérer nos émotions, non. Cette vie nouvelle, cette joie du Saint-Esprit, c'est pas parce qu'on a reçu des choses ou parce qu'il fait beau dehors. C'est pas parce qu'on était meilleur que quelqu'un d'autre, c'est ta grâce. Tu nous rappelles encore aujourd'hui, Père, à travers l'histoire de Saül, comment quelqu'un qui a bien commencé en se voyant petit à ses yeux peut tellement mal terminer. Tu veux nous mettre en garde contre nos propres cœurs qui sont parfois tortueux, de marcher dans l'humilité. Nous nous prosternons à tes pieds. Nous mettons à genoux, Seigneur, pour te dire encore, c'est toi qui es le maître, c'est toi qui es le Seigneur. Tu peux chanter humblement, Marie. Et nous nous humilions devant toi. Humblement, nous nous humilions. Humblement, nous nous prosternons. Humblement, nous venons à toi. Humblement, nous te disons merci. Quelqu'un n'a pas dit merci au Seigneur. Nous disons merci. Pour tout ce que tu nous as donné, nous te disons merci. Pour tout ce qui est, oui, tout n'est pas parfait, mais nous te disons merci pour tout ce que tu as fait. Pour tout ce que tu fais. Nous te disons merci pour le souffle de vie. Et nous te disons surtout merci. Parce que nos noms sont inscrits dans le livre de vie. t'honorons, nous t'honorons. Nous ne demandons pas à être honorés, comme Saül l'a demandé. Nous t'honorons. Nous voulons que tu sois honoré. Nous voulons que notre vie t'honore. Que notre vie t'honore. Que nos choix t'honorent. Tu dis, l'obéissance, ça vaut mieux que le sacrifice. Nous désirons que notre obéissance t'honore. Nous désirons que notre obéissance te glorifie. Nous désirons que notre vie serve à ta gloire et qu'elle soit un parfum pour toi, un parfum de bonne odeur. Que ma vie, que notre vie soit pour toi un parfum de bonne odeur qui s'élève vers toi, Seigneur. Nous nous humilions, nous nous prosternons devant toi, c'est toi qui es Dieu. Autant tu pourrais et tu as fait de nous des rois, tu as fait de nous des sacrificateurs à la gloire de Dieu le Père. Autant même étant devenu fils de Dieu, autant ayant reçu les promesses et l'héritage, nous ne voulons pas nous enorgueillir de la position spirituelle que tu nous as donnée, d'une position économique, d'une position sociale, ou d'une position familiale, ou d'une position spirituelle. Père, non, nous ne voulons pas nous enorgueillir de quoi que ce soit. Notre fierté se trouve simplement dans le fait de te connaître. Dans le fait de te connaître. Oh, nous t'aimons, Seigneur. Nous t'aimons et nous t'adorons. Et nous glorifions ton nom. Et nous te célébrons. Nous t'adorons, Seigneur. Nous t'adorons, nous te bénissons. Et nous te disons merci pour ta vie livrée pour nous. Merci pour le salut. Nous nous humilions. Oui, humblement, nous nous humilions.

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1: Introduction à la troisième épître de Jean. La troisième épître de Jean est une courte lettre, un billet de circonstance adressé par l'Ancien à Gaius, le bien-aimé. Comme dans 2 Jean, l'auteur se présente sous le titre de « Ancien », ce qui suggère une figure respectée dans l'Église primitive. Le destinataire, Gaius, est un chrétien fidèle de la communauté joannique. Bien que le nom Gaius soit mentionné plusieurs fois dans le Nouveau Testament, il est difficile d'affirmer qu'il s'agit du même homme que celui cité dans Actes 19-29, Romains 16-23, ou 1 Corinthiens 1,14, structure de la troisième épître de Jean, adresse et salutations, éloge de Gaius et encouragement, mise en garde contre Diotrephe et recommandation de Démétrius, salutation finale. Le message central de la lettre. Comme 2 Jean, cette épître réaffirme les enseignements de 1 Jean. Elle met en avant 2 grands principes. L'amour fraternel qui découle de la foi commune en Christ. La mise en garde contre ceux qui troublent l'Église, en s'opposant à la vérité. L'auteur commence par féliciter Gaius pour sa fidélité à la vérité et son hospitalité envers les frères, même ceux qu'il ne connaît pas personnellement. « Bien-aimé, tu agis fidèlement dans ce que tu fais pour les frères et même pour des étrangers. » Son accueil généreux des missionnaires est un exemple de piété et d'amour chrétien. L'opposition de Diotrephe et la recommandation de Démétrius. En contraste, Diotrephe est un homme qui cherche à dominer l'Église. Il refuse d'accueillir les frères, tient des propos méchants contre l'Église, empêche ceux qui veulent agir avec amour de le faire. L'auteur avertit Gaius et lui demande de ne pas suivre cet exemple. Bien-aimé, n'imite pas le mal, mais le bien. Il recommande plutôt Démétrius, qui a un témoignage favorable auprès de tous. Un message pratique et personnel. Cette lettre est fortement axée sur la vie quotidienne de l'Église. Encourager ceux qui marchent dans la vérité. Soutenir ceux qui œuvrent pour l'Évangile. Dénoncer ceux qui divisent et s'opposent à la vérité. L'auteur conclut en disant qu'il a beaucoup à écrire, mais qu'il préfère en parler face à face plutôt que d'écrire avec de l'encre et du papier. Il termine par des salutations chaleureuses, montrant l'affection fraternelle qui unit les croyants.

La météo pour ce samedi 4 juillet, temps chaud mais sans excès. Attention à une tendance orageuse dans l'extrême sud-est. Les températures pour ce samedi matin, 14 degrés pour Cherbourg, 15 à Lille et Brest, 16 degrés pour Strasbourg, 17 à Paris et Lyon, 19 pour Toulouse, Biarritz et Bordeaux, 22 pour Nice, 24 à Marseille, Ajaccio et Perpignan. Et pour ce samedi après-midi, entre 24 et 31 degrés sur une moitié nord, il fera 24 en Normandie, 27 sur la Bretagne, 28 sur les Hauts-de-France, 29 sur le Grand Est, 30 degrés sur l'Île-de-France, 31 sur la Bourgogne et sur le Centre-Val de Loire. Dans la moitié sud, entre 30 et 36 degrés, il fera 30 à 34 sur la Nouvelle-Aquitaine, 32 degrés sur la vallée du Rhône, 30 degrés sur la Corse, 34 sur l'Occitanie et entre 32 et 36 le long de la Méditerranée.

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Et c'est notre prière. Tu peux faire trembler les murs de ta maison en élevant simplement ce nom. Et la maladie s'enfuit, et la crainte s'enfuit, et la détresse s'enfuit par la puissance de ce nom. Merci pour ta présence, Jésus. Est-ce qu'on peut acclamer ce nom de Jésus ?

22 versets bibliques pour aider les pauvres. Jacques 1, 27. La religion pure et sans tache, devant Dieu notre Père, consiste à visiter les orphelins et les veuves dans leurs afflictions et à se préserver des souillures du monde. Matthieu 25, 31 à 46. Lorsque le Fils de l'homme viendra dans sa gloire avec tous les anges, il s'assiera sur le trône de sa gloire. 32. Toutes les nations seront assemblées devant lui. Il séparera les uns d'avec les autres, comme le berger sépare les brebis d'avec les boucs. 33. Et il mettra les brebis à sa droite et les boucs à sa gauche. 34. Alors le roi dira à ceux qui seront à sa droite : Venez, vous qui êtes bénis de mon Père, prenez possession du royaume qui vous a été préparé dès la fondation du monde. 35. Car j'ai eu faim et vous m'avez donné à manger. J'ai eu soif et vous m'avez donné à boire. J'étais étranger et vous m'avez recueilli. 36. J'étais nu et vous m'avez vêtu. J'étais malade et vous m'avez visité. J'étais en prison et vous êtes venu vers moi. 37. Les justes lui répondront : Seigneur, quand avons-nous vu avoir faim et t'avons-nous donné à manger ? Ou avoir soif et t'avons-nous donné à boire ? 38. Quand avons-nous vu étranger et t'avons-nous recueilli ? Ou nu et t'avons-nous vêtu ? 39. Quand avons-nous vu malade ou en prison et sommes-nous allés vers toi ? 40. Et le roi leur répondra : Je vous le dis en vérité, toutes les fois que vous avez fait ces choses à l'un de ces plus petits de mes frères, c'est à moi que vous les avez faites. 41. Ensuite, il dira à ceux qui seront à sa gauche : Retirez-vous de moi, maudits, allez dans le feu éternel qui a été préparé pour le diable et pour ses anges. 42. Car j'ai eu faim et vous ne m'avez pas donné à manger. J'ai eu soif et vous ne m'avez pas donné à boire. 43. J'étais étranger et vous ne m'avez pas recueilli. J'étais nu et vous ne m'avez pas vêtu. J'étais malade et en prison et vous ne m'avez pas visité. 44. Ils répondront aussi : Seigneur, quand avons-nous vu ayant faim ou ayant soif ou étranger ou nu ou malade ou en prison et ne t'avons-nous pas assisté ? 45. Et il leur répondra : Je vous le dis en vérité, toutes les fois que vous n'avez pas fait ces choses à l'un de ces plus petits, c'est à moi que vous ne les avez pas faites. 46. Et ceux-ci iront au châtiment éternel, mais les justes à la vie éternelle. Luc 14, 12 à 14. Il dit aussi à celui qui l'avait invité : Lorsque tu donnes à dîner ou à souper, n'invite pas tes amis, ni tes frères, ni tes parents, ni des voisins riches, de peur qu'ils ne t'invitent à leur tour et qu'on ne te rende l'appareil. 13. Mais lorsque tu donnes un festin, invite des pauvres, des estropiés, des boiteux, des aveugles. 14. Et tu seras heureux de ce qu'ils ne peuvent pas te rendre l'appareil, car elle te sera rendue à la résurrection des justes. Luc 3, 11. Il leur répondit : Que celui qui a deux tuniques partage avec celui qui n'en a point, et que celui qui a de quoi manger agisse de même. Proverbe 19, 17. Celui qui a pitié du pauvre prête à l'Éternel, qui lui rendra selon son œuvre. 1 Jean 3, 17 à 18. Si quelqu'un possède les biens du monde et que, voyant son frère dans le besoin, il lui ferme ses entrailles, comment l'amour de Dieu demeure-t-il en lui ? 18. Petits enfants, n'aimons pas en parole et avec la langue, mais en action et avec vérité. Proverbe 14, 31. Opprimer le pauvre, c'est outrager celui qui l'a fait, mais avoir pitié de l'indigent, c'est l'honorer. Deutéronome 15, 10. Donne-lui et que ton cœur ne lui donne point à regret. Car, à cause de cela, l'Éternel, ton Dieu, te bénira dans tous tes travaux et dans toutes tes entreprises. Ésaïe 58, 6 à 10. Voici le jeûne auquel je prends plaisir. Détache les chaînes de la méchanceté, dénoue les liens de la servitude, renvoie libres les opprimés, et que l'on rompe toute espèce de joug. 7. Partage ton pain avec celui qui a faim, et fais entrer dans ta maison les malheureux sans asile. Si tu vois un homme nu, couvre-le, et ne te détourne pas de ton semblable. 8. Alors ta lumière poindra comme l'aurore, et ta guérison germera promptement. Ta justice marchera devant toi, et la gloire de l'Éternel t'accompagnera. 9. Alors tu appelleras, et l'Éternel répondra. Tu crieras, et il dira : Me voici. Si tu éloignes du milieu de toi le joug, les gestes menaçants et les discours injurieux. 10. Si tu donnes ta propre subsistance à celui qui a faim, si tu rassasies l'âme indigente, ta lumière se lèvera sur l'obscurité,
et tes ténèbres seront comme le midi. » Acte 20, 35. Je vous ai montré de toute manière que c'est en travaillant ainsi qu'il faut soutenir les faibles et se rappeler les paroles du Seigneur qui a dit lui-même : « Il y a plus de bonheur à donner qu'à recevoir. »

Psaume 91. Celui qui demeure sous l'abri du Très-Haut repose à l'ombre du Tout-Puissant. Je dis à l'Éternel, tu es mon refuge et ma forteresse, mon Dieu en qui je me confie, car c'est lui qui te délivre du piège de l'oiseleur et de la peste dévastatrice. Il te couvrira de ses plumes, et sous ses ailes tu trouveras refuge. Sa fidélité est un bouclier et une armure. Tu ne craindras ni les terreurs de la nuit, ni la flèche qui vole de jour, ni la peste qui se propage dans l'ombre, ni la contagion qui ravage en plein midi. Que 1000 tombent à ton côté et 10 000 à ta droite, tu ne seras pas atteint. De tes yeux seulement tu regarderas et tu verras la rétribution des méchants. Car tu as fait de l'Éternel ton refuge, tu as choisi le Très-Haut comme ta demeure. Aucun malheur ne t'atteindra, aucun fléau ne s'approchera de ta tente. Car il ordonnera à ses anges de te garder dans toutes tes voies. Ils te porteront sur leurs mains, de peur que ton pied ne heurte contre une pierre. Tu marcheras sur le lion et sur la vipère. Tu fouleras le lionceau et le dragon. Puisqu'il m'aime, dit l'Éternel, je le délivrerai. Je le protégerai, car il connaît mon nom. Il m'invoquera et je lui répondrai. Je serai avec lui dans la détresse. Je le délivrerai et je l'honorerai. Je le rassasirai d'une longue vie et je lui ferai voir mon salut.

La météo pour ce vendredi 3 juillet, le temps est calme et anticyclonique avec une chaleur modérée au nord mais forte sur un tiers sud-est quand même. Les températures pour ce vendredi matin, 14 degrés sur Lille, 15 pour Cherbourg et Brest, 16 degrés pour Paris et Orléans, 18 degrés pour Strasbourg et Dijon, 20 degrés pour Toulouse et Lyon, 20 également pour Biarritz et Bordeaux, 23 à Nice, 24 à Marseille et Ajaccio. Et pour ce vendredi après-midi, entre 23 et 29 degrés sur une moitié nord, il fera 23 en Bretagne et en Normandie, 25 sur les Hauts-de-France, 26 sur le Grand Est, 28 sur l'Île-de-France, 29 en Bourgogne et sur le Centre-Val de Loire. Et puis dans la moitié sud, entre 27 et 35 degrés, 27 sur la région de Biarritz, 30 degrés sur la vallée du Rhône et la région bordelaise, 30 degrés également pour la Corse, 31 sur l'Occitanie et de 32 à 35 le long de la Méditerranée.

0: Bonjour, Laurent Nunez doit se rendre cet après-midi dans l'Aude où un incendie est actif depuis hier soir. Il arrivera aux environs de 13h40 à Pouzols-Minervois, principale commune touchée. Il ira à la rencontre de l'ensemble des forces mobilisées depuis près de 2 jours pour lutter contre ce feu. A noter que les pompiers ont réussi à fixer l'incendie de Canet-en-Roussillon dans les Pyrénées-Orientales, mais les dégâts restent considérables. Au moins 2025 décès supplémentaires ont été recensés pendant la canicule du mois de juin. C'est ce qu'a annoncé la ministre de la Santé. Dans le détail, la plupart de ces morts ont été enregistrés en Île-de-France, Nouvelle-Aquitaine, Normandie, Pays de la Loire, Hauts-de-France, Bretagne et Centre-Val de Loire. Ces chiffres qui émanent de Santé publique France sont encore à consolider. Le bilan définitif sera publié après l'été. 219 voix contre 111, cette nuit le Sénat a adopté le projet de loi d'urgence agricole, non sans irriter le gouvernement, la gauche et les associations environnementales sur certains volets comme les pesticides ou la gestion de l'eau. Le texte réclamé cet hiver par les agriculteurs doit désormais faire l'objet de discussions entre députés et sénateurs le 16 juillet en vue d'aboutir à une adoption définitive la semaine suivante au Parlement. L'IA fait grimper l'impact de Google et d'Amazon sur le climat. Les deux firmes ont annoncé cette semaine des émissions de gaz à effet de serre en forte hausse tirées par la construction effrénée d'infrastructures d'intelligence artificielle. Alors que Google s'est engagé à réduire ses émissions de moitié d'ici 2030, celles-ci ont bondi de 82% depuis 2019. Plus 18% sur la seule année écoulée. Celles d'Amazon ont grimpé de 58% sur la même période, plus 16% en un an. C'est la fin de ce flash, une très bonne journée à notre écoute.
1: Bonjour, football Coupe du Monde à Los Angeles. Hier, l'Espagne s'est qualifiée pour les huitièmes de finale après un match très convaincant face à l'Autriche, score final 3-0. Invaincu, la Roja n'a toujours pas encaissé le moindre but dans la compétition et affrontera le Portugal ou la Croatie lundi à Dallas pour une place en quart de finale. Cyclisme dans un cadre monumental au pied de la Sagrada Familia. Barcelone a accueilli hier les coureurs du Tour de France avant le grand départ. Samedi, la capitale catalane va respirer Tour de France tout le week-end avec une première étape 100% dans ses rues en forme de contre-la-montre par équipe. Demain, du bord de mer à la colline de Montjuïc. La deuxième étape dimanche verra aussi son arrivée au pied du stade olympique après 168,5 km de parcours le long de la côte méditerranéenne depuis Tarragone. Tennis Wimbledon, c'est fini pour Arthur Fils. L'italien Matteo Berrettini a battu le français en 4-7, 6-4, 7-5, 3-6, 6-3 et s'est qualifié hier pour le troisième tour. Un triste bilan en tout cas pour le tennis tricolore puisque le sixième et dernier français en lice dans le bas du tableau, Kyrian Jacquet, a lui aussi été éliminé. Il a été sorti par Alexander Bublik en 3-7. Dernière soirée au championnat de France de natation de Saint-Etienne hier et 3 billets supplémentaires ont été délivrés pour les championnats d'Europe de Saint-Denis le mois prochain. Endoy Brouard, Tomac et Bèze sont concernés. MotoGP, l'équipe satellite de Ducati Gresini a dévoilé sa compo pour la saison 2027 avec de nouveaux pilotes. Il s'agit de Juan Mir et Daniel Olgado. Mir, 28 ans, avait été sacré champion du monde 2020 de MotoGP au guidon d'une Suzuki, puis il s'est engagé chez Honda en 2023. Il quittera donc le Japon pour l'Italie la saison prochaine, actuellement 18e du classement avec 6 abandons en 10 courses. Le Mallorquin avait besoin d'un nouveau challenge. Il ne s'exprimera pas sur sa nouvelle équipe avant la fin de son contrat actuel le 31 décembre. C'est la fin de ce Flash Sport. Une très bonne journée à toutes et à tous.
2: Bonjour à tous, je suis Dina Vieux-Minil et vous êtes sur la radio RFE dans la rubrique Dina Care, SOS Parents. À travers ces podcasts, je souhaite m'adresser à vous, parents et à vos enfants, pour vous encourager, vous conseiller, vous accompagner dans le domaine de la famille. Pendant 25 ans, j'ai servi en tant que responsable des enfants avec une belle équipe de moniteurs. Maintenant, je donne une formation pour les moniteurs d'école du dimanche dans leurs églises, afin bien sûr de leur transmettre les outils et les compétences nécessaires à l'épanouissement des enfants et des jeunes. Vous pouvez me contacter si vous en avez besoin. Le titre de mon podcast aujourd'hui est « Quand le monde fait peur ». Comment rassurer les enfants dans ce monde, ce monde chaotique, hein. Aujourd'hui, plus qu'auparavant, les enfants entendent parler de guerre, ils entendent parler de violence, d'émeutes qui accrues, hein, d'enlèvements d'enfants aussi, de catastrophes et de beaucoup de choses, d'autres choses inquiétantes. Ils peuvent avoir peur et se demander « est-ce que je suis en sécurité ?» ou bien « que va-t-il arriver dans ce monde ?» Le rôle des parents n'est pas de nier les difficultés du monde, hein, car on voudrait protéger bien sûr tous les enfants, nos enfants, de tout ce qui est néfaste. Mais le rôle du parent est d'aider les enfants à regarder plus haut, vers Jésus, qui est notre paix, notre sécurité. Jésus est vraiment l'espoir de ce monde. Je prie souvent que le nom de Jésus soit proclamé dans le pays de France. Je prie aussi que les gens se tournent vers Dieu, vers Jésus, le Créateur du ciel et de la terre, et que ce monde, vraiment, nous devons réaliser que ce monde a vraiment besoin de Christ, surtout que nous sommes vraiment dans la fin des temps. Malgré cela, vous pouvez expliquer aussi aux enfants ces quatre points que je vais discuter, que je vais vous donner, ces quatre points importants, annonciateurs du retour de Jésus-Christ, et qui montrent aussi que le diable, lui, se déchaîne pour emmener le plus de monde possible en enfer, lieu de perdition, et qui sera aussi sa prochaine demeure. Premièrement, les quatre points que je voulais vous parler, premièrement, c'est que Jésus nous avait prévenu que ces choses arriveraient. Jésus nous avait prévenu de toutes ces catastrophes, de tous ces... ce désordre qui se passe dans le monde. La Bible nous enseigne que dans les derniers temps, et nous le sommes, il y aura des troubles sur la terre. Rien de ce qui arrive aujourd'hui ne surprend Dieu et ne doit aussi nous surprendre. Dans Matthieu 24, 6, il est écrit « Vous entendrez parler de guerre et de bruit de guerre, gardez-vous d'être troublés. » C'est-à-dire ne soyez pas étonnés et n'ayez pas constamment peur. Expliquez à votre enfant que Dieu connaît l'avenir et qu'il reste en commande de toutes choses. Même lorsque le monde semble agité, Dieu n'a pas perdu le contrôle. Si nous prions, si nous gardons notre cœur et lui faisons confiance, Dieu nous gardera et nous protégera de tout ce qui se passe dans ce monde. Deuxièmement, ne pas fixer nos yeux sur les mauvaises nouvelles. Les informations sont souvent remplies de choses tristes et effrayantes. Il y a une chaîne qui commence par la lettre B, que vous connaissez tous. Je pense que, bien sûr, vous la connaissez et que, bien sûr, cette chaîne, pour moi, a été créée pour donner toutes les mauvaises nouvelles de notre pays et du monde, mais surtout pour créer vraiment un esprit de peur et de confusion. On a bien vu ça pendant le Covid. Leurs informations tournent en boucle en plus, et si nous regardons constamment ces nouvelles, notre cœur peut se remplir de peur, notre cœur peut être troublé, pouvant douter d'un avenir certain. Il y a aussi la confusion qui prend place aussi dans notre vie. Isaïe 26, 3 dit « À celui qui est ferme dans ses sentiments, tu assures la paix parce qu'il se confie en toi », c'est-à-dire en Dieu. Encouragez votre enfant à ne pas passer du temps à écouter ou regarder tout ce qui fait peur. Les informations télévisées, les réseaux sociaux, etc. Apprenez-lui à remplir son cœur de la parole de Dieu, de la louange, de l'adoration et de pensées qui donnent de l'espoir. En un mot, faites tout pour les éloigner de toutes ces mauvaises nouvelles. Bien sûr, je ne dis pas de ne plus s'informer de ce qui se passe dans le monde, non, pas du tout, mais de juste fixer nos regards plus sur les choses positives, c'est-à-dire Dieu, que sur les choses négatives, c'est-à-dire créées par le diable. Troisièmement, tout ce que l'on entend n'est pas forcément vrai. Aujourd'hui, beaucoup d'informations circulent sur le net, sur Internet, à la télévision et dans les conversations aussi. Cela génère de l'argent pour certaines personnes qui s'en mettent plein les poches. De plus, certaines informations sont exagérées et même fausses. Proverbe 4, 23 dit « Garde ton cœur plus que toute autre chose, car de lui viennent les sources de la vie. » Apprenez à votre enfant de ne pas croire immédiatement ce qu'ils entendent. Lorsqu'une information lui fait peur, il peut en parler à ses parents et le parent peut prier avec lui. Quatrièmement, Jésus est notre refuge et il est surtout notre espoir dans ce monde. Dans ce genre de situation où le monde fait peur par les guerres et le reste, je remercie toujours Dieu de me garder ainsi que ma famille. Même si le monde traverse des temps difficiles, Jésus promet d'être avec nous chaque jour. Notre sécurité ne dépend pas des circonstances, mais de la présence de Dieu dans notre cœur. Il est écrit dans le psaume 46, 2 et 3, « Dieu est pour nous un refuge, un appui, un secours qui ne manque jamais dans la détresse. C'est pourquoi nous sommes sans. Dites à votre enfant que Jésus l'aime, que Jésus veille sur lui et l'accompagne partout. Lorsqu'il a peur, il a droit d'avoir peur, eh bien, il peut lui parler simplement dans une prière. Hein. Les enfants peuvent se réfugier en Jésus, en Dieu, et puis parents, vous êtes aussi là pour les prendre dans les bras, les rassurer et les sécuriser. J'aimerais parler d'une personne, je ne sais pas si vous la connaissez, cette personne s'appelle Mamadou Dembélé, c'est un homme qui partage de bonnes nouvelles, des histoires inspirantes, des initiatives positives au lieu de relayer uniquement des catastrophes. Je le suis sur Instagram, hein, son nom c'est le nom du Instagram, c'est The Impact Story, les histoires impactantes. Il partage des histoires positives, des solutions, des personnes qui changent les choses, notamment autour aussi sur l'écologie et aussi sur l'impact positif dans la vie des gens. Il explique avoir créé ce média en opposition aux informations uniquement négatives. C'est vraiment un média positif, une très bonne initiative, je dirais. C'est un média positif, humain et très innovant. Il veut aussi montrer ce qui ne va pas aussi dans le monde, mais nous devons tous être comme lui, bien sûr. J'aimerais vous donner aussi cet encouragement à donner à votre enfant en lui disant que quand il entend des choses qui lui font peur, qu'il se souvienne que Jésus est bien plus grand que tous les problèmes du monde, qu'il ne laisse pas la peur remplir son cœur, qu'il regarde à Jésus. Vous pourriez lire aussi la Bible avec lui, hein, des versets en rapport avec ce sujet. Je peux vous partager aussi maintenant une petite prière à faire avec votre enfant. Cette prière dit comme cela. Seigneur Jésus, quand j'ai peur à cause de ce que j'entends ou de ce que je vois, aide-moi à me souvenir que tu es avec moi. Remplis mon cœur de ta paix. Apprends-moi à te faire confiance chaque jour. Amen. Jean 14, 27 dit « Je vous laisse ma paix, je vous donne ma paix. Que votre cœur ne se trouble point, ne s'alarme point. » Nous devons retenir que même si le monde... il s'agite, hein, Jésus lui reste notre paix. Dieu veille toujours sur ses enfants, nous, et sur vos enfants. C'était Dina Vieminil sur la radio RFE, dans la rubrique Dina Care SOS Parents, des podcasts pour vous conseiller, vous encourager, vous bénir dans le domaine de la famille et des enfants. Je vous dis au revoir et à la prochaine.

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Bonjour et bienvenue sur la radio RFE, bienvenue les mamans, bienvenue dans les prières d'une mère. Je suis heureuse de vous retrouver aujourd'hui au moment où j'enregistre cet enregistrement. Eh bien, il fait 40 degrés et là où je suis, je n'ai pas particulièrement la climatisation, mais ce n'est pas grave. Je voulais quand même prendre une dizaine de minutes, maman, pour vous parler de l'espérance. En fait, si vous écoutez cette semaine dans Lumière sur les Écritures, je parle de l'espoir et de l'espérance et j'avais pas forcément à cœur autre chose que de vous parler, de continuer à vous parler de l'espérance. J'aimerais vraiment vous encourager pendant 5-10 minutes, maman, à garder l'espérance. Vous savez, l'espérance est quelque chose de très important. Dieu lui-même nous parle à plusieurs reprises dans la parole de Dieu de l'espérance. Dans Jérémie 29, 11, nous allons nous appuyer sur ce verset qui dit « Car je connais les projets que j'ai formés sur vous, dit l'Éternel, projets de paix et non de malheur, afin de vous donner un avenir et de l'espérance. » Il y a quatre choses que Dieu veut nous promettre, maman, pour vous, votre famille, votre couple, vos enfants, pour toute la santé familiale, parce que cette émission, les prières d'une mère, c'est pour la famille de sang, mais aussi la famille spirituelle, si vous connaissez des gens dans votre entourage, dans votre église, qui ont besoin de ce message, qui ont besoin de prières, qui ont besoin d'être encouragés. Les mamans, cette émission est pour les mamans, parce que je crois qu'elles ont quelque chose de particulier pour prier pour leur enfant. Dans une autre émission, j'avais parlé des mamans qui avaient changé la vie de leur enfant. J'avais parlé de Saint Augustin, j'avais parlé de Charles Finney, j'avais parlé de différents hommes de Dieu qui en étaient arrivés là où ils ont révolutionné le monde parce qu'ils avaient une maman qui priait. Et peut-être que vous, maman, aujourd'hui, vous n'êtes pas dans cette posture, cette situation où vous priez pour votre enfant, où vous avez envie de prier pour lui, où vous avez même la force de le faire. Peut-être même que votre foi s'est envolée, elle n'est plus du tout d'actualité, vous avez lâché. Vous n'êtes plus dans la foi pour votre famille. J'aimerais à nouveau vous encourager, vous rafraîchir et vous dire que même si vous n'avez pas la force d'avoir la foi, ayez de l'espérance, pas de l'espoir. L'espoir est basé sur les émotions, l'espoir est basé sur « on verra bien, qui vivra verra ». Mais l'espérance, la différence entre l'un et l'autre, ça veut vraiment dire s'appuyer sur Dieu. Vous savez, le mot « espérance » dans Jérémie 29, 11, c'est le mot « tikvar », T-I-Q-V-A-H. C'est le même mot que l'on utilise, vous savez, Rahab, la prostituée, lorsqu'elle a mis un cordon sur le bord de sa fenêtre. Ce mot cordon, c'est le même mot tikvar. Ça veut dire espérance. Et je crois que cette prostituée, qui était une femme, je ne pense pas qu'elle avait des enfants, elle a mis sur le bord de sa fenêtre pour un cordon, donc qui représente l'espérance, en espérant que sa famille sera épargné. Et je ne sais pas pour vous, peut-être que votre famille, je parle au spectre large, que ce soit vos neveux, vos oncles, vos tantes, votre père, votre mère, vos enfants, ceux qui sont proches. Peut-être même vous avez des enfants qui ne sont pas du tout dans la foi, qui sont athées, qui sont tournés vers une autre religion. Faites comme cette femme Rahab, dont le nom a été écrit dans la Bible et qui est de la descendance de Jésus-Christ. Si vous étudiez la Bible, elle est dans la descendance de Jésus-Christ. Eh bien, cette femme, sur le bord de sa fenêtre, elle a mis ce cordon de l'espérance. Parce qu'espérance, ça veut dire tikvar. L'origine, le sens du mot hébreu, c'est tikvar. Et tikvar, ça veut dire cordon. Un cordon tendu. Tendu vers quoi ? Tendu vers les promesses de Dieu. De votre cœur vers les promesses de Dieu. De votre foyer vers les promesses de Dieu. Peut-être que vous n'avez plus la foi. Et même si la foi est la monnaie d'échange entre le ciel et la terre, la foi, c'est qui nous rend agréable à Dieu. Toutes les fois dans la Bible où nous avons eu des scènes, des situations où des gens qui n'étaient même pas juifs ont cru en Jésus, tels que le centenier, tels que la femme cananéenne, tels que d'autres personnes qui n'avaient pas la foi mais qui ont cru en Jésus. Jésus a été de façon agréablement surpris de voir leur niveau de foi. Et peut-être que vous qui êtes chrétien, vous n'avez pas une foi aussi grande. Mais ce que je veux vous dire, c'est qu'il vous reste quelque chose. Et ce quelque chose, c'est l'espérance dont Jérémie 29, 11 parle. Cette espérance qui est aussi dans le livre de Josué avec Rahab la prostituée. Cette espérance que l'on retrouve aussi dans Romains 15, 13 où il est dit que le Dieu de l'espérance vous remplit de joie, de paix et de foi. Donc maman, j'aimerais vraiment vous encourager. Selon Jérémie 29, 11, qu'est-ce qu'il est dit ? Car je connais les projets que j'ai formés sur vous, dit l'Éternel, des projets de paix. Dieu est le Dieu de paix qui veut vous communiquer la paix. Ses projets, c'est pas la division. Ses projets, c'est pas le trouble, c'est pas l'anxiété ni l'angoisse. Peut-être que vous passez par une situation d'anxiété, de trouble et que vous pensez que Dieu vous veut dans cette situation, que Dieu vous garde dans cette situation. Jérémie 29, 11 contredit
Ce qui se passe dans votre vie contredit ce manque de paix, que ce soit dans votre famille, sur le lieu de travail, dans vos relations, avec vos enfants. Ce verset contredit parce que la Bible dit que Dieu, il a de bons projets et il veut premièrement nous donner la paix. Et il veut aussi que l'on n'ait pas du malheur. La paix est non de malheur. Ses projets, c'est le bonheur et non pas le malheur. Certains disent « Oh, l'Éternel m'a puni, l'Éternel m'a infligé cette maladie, l'Éternel a permis à ce que mon enfant meure. » Vous savez, Dieu n'a pas de mauvaises choses dans notre cœur pour nos enfants. Vous, en tant que parents, à moins d'être de mauvais parents, des parents diaboliques, nous n'avons que de bonnes choses pour nos enfants. Souvent, nous les reprenons, nous les réprimandons parce que nous voulons leur bien. Nous leur dites « Je dis ça pour ton bien ». Même si je sais qu'il y a des mamans qui sont vraiment malveillantes, mais il y a la plupart des mamans, vous et moi, nous sommes bienveillantes. Et nous avons dans notre cœur le meilleur pour nos enfants. C'est pour cela que nous les instruisons à ne pas faire certaines choses, à ne pas aller dans certains endroits. Et c'est Dieu, c'est la même chose. Dans son cœur, il a de bonnes choses pour nous. C'est pour cela qu'il nous donne sa parole et ses instructions, afin de ne pas dévier, d'être dévoyé, dérouté de ses plans, de nous égarer dans des problèmes. Vous savez, parfois, il y a différents types et niveaux de problèmes. Il y a les problèmes qui sont tout simplement les problèmes de la vie. Il y a les problèmes que l'ennemi nous inflige. Et il y a les problèmes que nous nous infligeons nous-mêmes par manque de sagesse, par mauvaise décision, par influence, par toute espèce de choses qui viennent de nous. Mais en tout cas, une chose est sûre, c'est que même si nous sommes dans le malheur, nous sommes dans une situation difficile, Dieu déclare dans sa parole qu'il ne veut pas le malheur dans notre vie. C'est pour cela que j'aimerais vraiment que vous repensiez à l'espérance, à cette femme, Rahab, qui a mis un morceau de cordon sur le bord de son balcon. Donc elle plaidait Dieu, elle espérait le salut de son foyer, elle espérait le salut de ses oncles, de ses tantes. Je ne sais pas si elle a des enfants, je ne pense pas selon les versets, mais en tout cas, elle a plaidé le salut de sa famille. Et mes amis, peut-être que vous êtes aussi cette personne qui, par l'espérance, montre à Dieu que vous croyez en ses promesses, que vous étendez un cordon, parce que c'est ce que veut dire ce mot, tikvar, hein, c'est le même mot dans Jérémie 11, 29 et dans le livre de Josué. Ce cordon veut dire espérance. La Bible dit dans les psaumes « Espère en l'Éternel ». Et maman, j'aimerais courtement vous encourager à espérer en l'Éternel, à mettre votre confiance en lui. Qu'est-ce que dit Hébreux 6, 19 ? Cette espérance, nous la possédons comme une ancre de l'âme sûre et solide. Pourquoi elle est sûre et solide ? Parce qu'elle est tout simplement attachée aux promesses de Dieu. Ensuite, je retourne dans Jérémie 29, 11, où il est dit que non seulement Dieu, il a des projets de paix et non de malheur, et il veut nous donner un avenir et de l'espérance. C'est ce que Dieu veut pour vous, maman. C'est ce que Dieu veut pour vos enfants. Peut-être que vous êtes découragé, vous n'utilisez même plus votre foi parce que vous voyez votre enfant s'éloigner et ne pas écouter. Peut-être qu'il se drogue, peut-être qu'il est avec une inconvertie, peut-être qu'il s'est engagé dans une religion qui n'est pas celle de Christ. Peut-être qu'il est loin, qu'il est devenu intellectuel, qu'il est devenu athée, qu'il ne croit plus en Dieu. Peut-être qu'il n'est pas du tout sérieux, qu'il s'éloigne de Dieu par différentes façons. J'aimerais vraiment vous encourager, maman, en vous disant que Dieu a des projets vraiment de bonheur. Il a un avenir et une espérance. Un avenir, c'est-à-dire qu'il a façonné quelque chose pour vous. Il a déjà dessiné, avant que tu sois dans le ventre de ta mère, je te connaissais. Dieu, avant même que vous naissiez, avant même que vous mettiez vos enfants au monde, avait déjà des projets. Dieu avait décidé que tel enfant, quel que soit le nom de votre enfant, il fera telle chose et telle chose. Mais le rôle de l'ennemi, c'est d'enrayer, d'empêcher et d'avorter le plan de Dieu. La Bible dit qu'il est venu voler, tuer, détruire. Mais Jésus est venu donner la vie et la vie en abondance. Et c'est ce qu'il nous dit dans Jérémie 29, 11. Que Dieu a des projets de bonheur et non de malheur. Il veut nous donner un avenir, un futur, quelque chose qu'il a préparé vraiment à notre taille, à notre dimension, pour notre destinée, et de l'espérance, un avenir et de l'espérance. Dieu veut que vous ayez les promesses de Dieu dans votre cœur. Dieu veut que vous ayez ses promesses dans votre vie. Alors ce que j'aimerais vous encourager, maman, c'est de prendre la parole de Dieu, de prendre des versets dans lesquels vous avez des besoins, que ce soit pour la guérison de votre enfant, votre propre guérison, la guérison de vos relations dans votre foyer, de prendre des versets adéquat à votre problème, que ce soit des problèmes financiers pour pouvoir financer quelque chose pour votre famille, que ce soit des problèmes de relations avec vos enfants ou vos enfants avec d'autres personnes, que ce soit des problèmes que vos enfants ont avec d'autres personnes. Prenez la parole de Dieu et mettez votre espérance dans les promesses de Dieu. Regardez vers le ciel, regardez au-delà du voile, c'est ce que Hébreux 6, 19 nous dit. Cette espérance, nous la possédons comme une encre de l'âme sûre et solide. Et le verset d'après nous parle de regarder comme
au-delà du voile. Et il nous faut regarder au-delà des circonstances, au-delà de ce qui peut nous empêcher de voir Dieu, de voir ses promesses. Il nous faut regarder vers le haut et non pas vers le bas. Vous savez, aujourd'hui, si vous allumez les informations, vous allumez la télévision, la radio ou quoi que ce soit, il n'y a que des choses négatives, que des enfants qui meurent, des enfants lynchés, des enfants abusés, des enfants enlevés. Et vous voyez comment c'est mis en pleine lumière aujourd'hui, comment les œuvres des ténèbres sont révélées concernant les enfants. C'est pour soi, nous, mamans, nous devons prier et protéger nos enfants dans leur destinée, les protéger dans le plan que Dieu a pour eux, même s'ils vont à l'église. Les plans de l'ennemi sont encore plus aiguisés si nous sommes en Christ, et nos prières feront la différence dans la vie de nos enfants. Maman, je vous encourage à prier pour vos enfants, à les garder, à invoquer le sang de Jésus et à mettre comme Rahab ce cordon de l'espérance. Espérance, le mot hébreu d'origine, la racine, c'est tout simplement tikva, T-I-Q-V-A-H. Ça veut dire le cordon. C'est une corde, cette corde qui tient votre cœur aux promesses de Dieu. Cette corde qui tient les promesses de Dieu pour rappeler à Dieu vraiment qu'il s'est engagé à faire de bonnes choses dans notre vie. Donc maman, j'aimerais vous laisser avec ce court message en vous parlant de l'espérance. Toute cette semaine, gardez l'espérance, récupérez l'espérance. Si vous avez perdu l'espoir, c'est pas grave, ça reste dans du domaine de l'émotionnel. Mais l'espérance est ancrée en Dieu, elle est ancrée en Jésus-Christ, elle est ancrée dans sa parole et dans les plans qu'il a pour nous, selon Jérémie 29, 11. Donc maman, je vous encourage à continuer à prier, à reprendre la prière si cela vous est possible, et vraiment à garder l'espérance pour toutes vos situations. Je vous dis à très bientôt. Amen.

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